0: En effet, donner 3 mois aux commerçants étrangers du pays pour se mettre en règle, faute de quoi ils seraient contraints de fermer boutique. Mais ce samedi, il a finalement tempéré ses propos, affirmant que le Kenya restait une terre d'accueil pour les ressortissants des pays partenaires. Écoutez-le.
1: We are believers.
2: Nous croyons en notre communauté de l'Afrique de l'Est, nous croyons en notre marché commun COMESA et en notre zone de libre-échange continental. Les citoyens de toutes ces zones commerciales sont libres d'investir dans notre pays et d'y travailler dans le respect des règles en vigueur au Kenya afin que nous puissions ensemble assurer la croissance de notre région. Et aucun citoyen n'a le droit de se faire justice lui-même et de porter préjudice à des personnes originaires d'autres régions. Toute personne d'où qu'elle vienne, sera traitée équitablement, conformément à la loi et devra se conformer à la réglementation régissant l'emploi, l'investissement et les séjours au Kenya, qu'il s'agisse de touristes, de personnes venues pour travailler ou pour investir. Nous continuerons d'être une société ouverte car c'est l'ADN du Kenya.
0: Le président kényan William Ruto, des propos sélectionnés et traduits par Amélie Tullet. La Commission nationale kényane des droits de l'homme avait indiqué avoir reçu des signalements de réfugiés ou de migrants vivant au Kenya et faisant état de menaces, d'intimidation, de traitements discriminatoires et même d'attaques en ligne. 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C'est une réplique au séisme électoral de dimanche dernier où l'AFD est passé à 2 doigts de la majorité absolue dans le land de Saxe-Anhalt. Une manifestation était organisée samedi après-midi à Berlin à l'appel de 80 organisations, partis, syndicats et associations. Des dizaines de milliers de personnes ont défilé dans les rues de la capitale allemande avec pour mot d'ordre « Il est temps que les choses changent ». Manifestation en faveur d'une société ouverte et démocratique. Manifestation organisée aussi avant le prochain scrutin dans le Mecklembourg dimanche prochain, où là encore l'AFD est favorite des sondages. Reportage dans cette manifestation berlinoise, David Philippot.
3: Contre le fascisme, des centaines de personnes sont rassemblées au pied d'une petite scène dont Angela, elle porte une pancarte « Je vote pour la dignité humaine ».
4: Je suis sous le choc parce que j'ai le sentiment, étant arrivée en Allemagne dans les années 70, que je n'ai jamais autant ressenti la haine autour de moi. Et cela me fait mal.
3: L'impression d'une bascule et la volonté d'agir rassemblent les participants, réunis sous des drapeaux verts, rouges et arc-en-ciel qui flottent dans le vent de Berlin. Ralph, porte-parole de l'association Prof contre l'extrême droite, descend de la tribune. Les plans de l'AFD en Saxe-Anhalt l'inquiètent au plus haut point.
5: Il s'agit d'un site web où les élèves et les parents pourront dénoncer les professeurs qui ne sont pas neutres et ils pourront donc calomnier les collègues qui prennent position contre l'extrémisme de droite.
3: Les 7 défilés partis des 4 coins de la ville convergent en étoile vers le terme de la manifestation, la Rotes Rathaus, la mairie de Berlin, enjeu du vote de dimanche prochain. L'AFD doit, selon les sondages, réaliser son meilleur score avec 18% d'intention de vote. David Philippot, Berlin, RFI.
0: Et c'est encore en Allemagne que l'équipe de France féminine de basket affrontera les États-Unis en finale de Coupe du Monde ce dimanche. Les Américaines ont battu samedi soir les Espagnoles en demi-finale et rejoignent les Françaises, vainqueurs, elles, de l'Allemagne. Une magnifique affiche et une grande première pour les Françaises, jamais qualifiées à ce stade de la compétition. Elles font même mieux que leurs homologues masculins qui n'ont jamais dépassé le dernier carré du mondial. Mais face aux Américaines, la plus haute marche reste à gravir, Pauline Guillot.
6: C'est peut-être la revanche qu'elles attendaient. France-États-Unis en finale du mondial, un air de Paris 2024. Quand les Françaises avaient fait douter les incontestables reines de la discipline en finale des Jeux, qui les avaient finalement battues d'un petit point seulement. Des retrouvailles, mais surtout une montagne à gravir pour l'équipe de France qui s'avance donc en terres inconnues. Jamais qualifiée à ce stade de la compétition, elle retrouve les quadruples tenantes du titre, octuples championnes olympiques et surtout une sélection qui ne connaît plus vraiment la défaite. C'est bien simple, la dernière fois que la Team USA a perdu en compétition planétaire. Gabi Williams, ailière française, n'avait que 10 ans. Sa coéquipière Marine Johannes en avait 11. Et la pivot Dominique Malonga n'était même pas née.

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1: Hier, au lendemain d'une manifestation de l'opposition dont la répression...
2: Bonjour Josué.
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3: Bonne nuit.
5: Donc on peut partir sur de l'alstroméria, du chrysanthème, de l'œillet et de la rose branchue. Et on peut mettre aussi un germini.
6: Donc je suis aux Fleurs des Cimes, une nouvelle boutique de fleuristes qui a ouvert à Pierrefitte avec donc...
7: Carlos Dasneves
5: et Julien Sattler.
6: Donc là, vous avez ouvert en septembre.
7: Absolument, nous avons ouvert le 13 septembre dernier et ça se passait plutôt bien. On est agréablement surpris de la fréquentation de notre clientèle finalement qui reste en fait de Pierrefitte jusqu'à Argelès, Argelès jusqu'à Barège.
6: Qu'est-ce qui vous a amené à Pierrefitte ?
7: Alors ça, c'est une très très longue histoire. Voilà, nous aimions beaucoup en fait la région ici de Pierrefitte, Cotteret, les Luces. Ça fait au moins 10 ans qu'on vient en vacances dans le coin. J'ai mon mari qui a décidé en fait de passer le diplôme de fleuriste. Alors je l'ai encouragé dans ce sens. Il a obtenu son diplôme avec succès et finalement moi je me suis occupé de la mise en pratique et de la création dans l'entreprise.
6: La partie un peu plus marketing finalement.
7: Voilà, absolument, tout à fait. Et à ce jour, nous avons décidé forcément d'ouvrir un magasin en montagne. On a eu l'opportunité justement qui s'offrait à nous ici à Pierrefitte, qui est basé en fait entre Cotteret et puis Luce. Et finalement, on s'est lancé et puis on a été très très bien accueillis.
6: Parce qu'effectivement, donc, la fleuriste de Luce, elle a fermé, donc à la ronde, il n'y en avait plus tant que ça.
7: Alors non, effectivement, il y a celle de Luce avait fermé et celle de Pierrefitte aussi avait fermé il n'y a pas si longtemps. Et donc, on a saisi l'occasion et c'est pour ce fait que nous avons créé cette entreprise ici à Pierrefitte en Estalas.
6: Et du coup, vous avez pas repris le fond de l'ancienne fleuriste. Vous avez créé, on va dire, l'entreprise de zéro.
7: Absolument. On n'a pas pris le fond là de ce commerce qui avait été fermé. On est parti de zéro, effectivement. Bien sûr, avec l'aide, et ça, je tenais à le signaler, avec l'aide, bien sûr, de Monsieur le maire de Pierrefitte qui nous a trouvé ce local et qui nous a trouvé aussi de quoi se loger. Donc, un grand merci à la mairie de Pierrefitte surtout, et donc merci aussi à la clientèle de Pierrefitte et ses alentours de leur venue dans le magasin qui nous permet de vivre à ce jour, et on est vraiment très très content de ce dévouement.
6: Donc là, au niveau des fleurs que vous proposez, bon, le fait d'être en montagne, est-ce que ça pose pas peut-être une plus grande difficulté au niveau de l'approvisionnement?
7: Alors non, parce qu'on est approvisionné en fait 3 fois par semaine. Ça peut aller jusqu'à 4 fois par semaine. Donc de ce fait, en fait, voilà, comme on est sur un secteur rural, on veut fidéliser notre clientèle. Donc nous vendons de la qualité et achalandé régulièrement. Donc ce sont particulièrement des fleurs fraîches à un prix raisonnable, compte tenu en fait d'un petit village et de ses alentours. Et ça, j'y tiens vraiment parce qu'on n'est pas là pour s'enrichir, on est là pour faire fonctionner un commerce et pour fidéliser la clientèle, qu'elle revienne contente. Et de ce fait, actuellement, ça fonctionne plutôt bien.
6: Qu'est-ce que vous faisiez avant d'être fleuriste ?
7: J'étais ambulancier, voilà, donc j'ai tout lâché pour monter cette entreprise.
5: Moi, j'étais saisonnier agricole.
6: C'est donc une première expérience de boutique pour vous deux. Quel genre d'expérience de devenir fleuriste ?
7: Alors forcément, c'est ça fait peur parce que bon, forcément, il y a eu la Toussaint, etc., etc. Donc on ne le savait pas trop chiffrer le nombre et la quantité des plantes pour des célébrations comme celle-ci. Donc c'était assez compliqué, mais on y est arrivé. On n'a pas eu de perte du tout. La clientèle a joué le jeu.
6: Donc j'imagine que vous proposez des services de type création de bouquets, floraison pour effectivement les services funéraires ou pour des événements particuliers, peut-être des mariages, ce genre de choses.
7: Absolument. Donc

0: Nous faisons le deuil, nous faisons le mariage, nous faisons les naissances, nous faisons aussi les plantes d'extérieur, aussi bien pour cimetière, mais aussi pour son jardin. Nous faisons aussi un service de livraison jusqu'à Barège, à peu près, Cotteret et ses alentours. On privilégie aussi surtout la qualité qui est mise en service par Monsieur Sattler Julien et par toutes les formes de fleurs possibles, que ça soit en bulle, que ça soit à vase ou des créations qu'il met à profit et à la disposition de tout le monde et à des prix raisonnables.
1: Hier, je suis passée pour commander un bouquet pour un anniversaire pour ma collègue de la mairie qui fêtait ses 60 ans. Écoutez, nous, à Pierrefitte, on est très heureux de les avoir. On n'a que des bons retours. Et à la prochaine. Vous allez me voir assez souvent.
2: Et bien, très bien. Ça sera avec plaisir, en tous les cas.
1: À bientôt.
2: Merci beaucoup. Bonne soirée. Au revoir.
1: Au revoir, merci.
2: Au revoir.
0: Alors bien sûr, pour les fêtes de fin d'année, on privilégie en fait on demande à la clientèle de réserver les compositions, les poinsettias, les centres de table, couronnes ou toute autre demande afin d'anticiper toutes les commandes prévues à cet effet. Le magasin est ouvert du mardi après-midi jusqu'au dimanche matin inclus. Et bien sûr, il y a des horaires d'ouverture qui sont sur Internet.
3: Donc, les fleurs des cimes, on vous retrouve au 50 avenue Jean Moulin à Pierrefitte. Merci beaucoup.
2: Merci à vous de votre venue.
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6: Bonne nuit.

0: Dédicace à mes amis, merci d'être aussi gentil. Dédicace à ma famille, sans vous je partirai en vrille. Dédicace à toutes les fleurs, je vous porte dans mon cœur. Dédicace aux animaux, je vous trouve tous tellement beaux. Dédicace aux arcs-en-ciel, grâce à eux la vie est belle. Dédicace aux aliments, je les trouve très nourrissants. Dédicace à tous les gens, vous êtes vraiment amusants. Dédicace à la nature, elle a une sacrée allure.
1: Dédicace aux objets suivants: chaussures, lavabo, casserole, poignée de porte, lit, crayon, papier, table, ordinateur, rasoir, produit vaisselle, fenêtre, éponge, bol, pot de fleurs, ballon, horloge, coton-tige, piano, t-shirt, compas, brosse, bouteille, savon, stylo, radio, banane, clavier, pince.
2: Dédicace à Internet, dédicace à Facebook, dédicace à YouTube, dédicace à MySpace, dédicace à SoundCloud, dédicace à Twitter, dédicace à Google, dédicace à Skyblog, dédicace à Dailymotion, dédicace à Vimeo, dédicace à la Stéphanie, dédicace

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2: Nos prévisions selon Météo France Sein pour ce dimanche 6 septembre. Ça va être encore très chaud avec de possibles averses dans l'après-midi. C'est un flux de sud à sud-ouest qui est là en ce dimanche et un ciel qui va devenir plus chaotique. Des nuages d'étage moyen à élevé circulent dès le matin et a priori, ils vont rester sans conséquence. Au cours de la journée, le temps pourrait être plus menaçant avec quelques averses possibles et des régimes locaux de brise qui dominent dans les vallées et en moyenne montagne. Le vent, sinon, est de sud à sud-ouest et il souffle modérément sur les crêtes. Quant aux températures maximales, eh bien elles atteignent toujours entre 34 et 36 degrés en basse vallée, 28 à 30 degrés vers 1500 mètres et 20 degrés à 2500 mètres d'altitude. Voici donc pour les prévisions Météo France au sein de ce dimanche 6 septembre.
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1: Samedi et dimanche à Argelès-Gazost, c'est le tour du Lavedan. Rendez-vous à 9h au centre-ville pour l'étape 1, Pierre Fitness Talas Cotteret, l'étape 2, Lugagnan Argelès-Gazost et l'étape 3, Argelès-Gazost, Argelès-Gazost. Le tour du Lavedan, c'est ce samedi et ce dimanche, organisé par l'Union cycliste du Lavedan, qui poursuit sa route avec 3 étapes, avec les départs à 9h en centre-ville d'Argelès-Gazost. Samedi et dimanche à Aucun, c'est la fête du ciel qui revient. Rendez-vous de 9h à 18h chaque jour au col de Couraduc et dans la plaine d'Aucun. 8e édition de la fête du ciel. Se retrouver pour voler, planer, virevolter, observer, contempler et respirer au grand air. Le temps d'un week-end, cet événement nous invite à lever les yeux au ciel ou d'avoir les pieds dans le vide pour les amateurs de sensations fortes et profiter du magnifique cadre du Val d'Azun. La fête du ciel, c'est le vol libre en lien avec la beauté des paysages, le respect de la nature, le vol des rapaces, etc. La fête du ciel s'adresse à tous et est en accès libre. 8e édition de la fête du ciel, c'est ce samedi et ce dimanche, de 9h à 18h, col de Couraduc et dans la plaine, à Aucun. Samedi et dimanche, c'est la fête du village d'Ouzous. Rendez-vous à partir de 13h le samedi pour des jeux en bois, jeux gonflables, goûter, crêpes et glaces, concours de pétanque à 13h30 et bière pong à 17h. Et à partir de 19h, c'est un repas sur réservation et une soirée animée par le groupe Salgos. Et à dimanche, c'est la messe à 11h suivie de l'apéritif offert par le conseil municipal à 12h. Ouzous en fête, c'est ce samedi et ce dimanche au village d'Ouzous. Dimanche au parc thermal du casino Argelès-Gazost, rendez-vous de 7h à 18h pour un vide-grenier. C'est le vide-grenier du judo club du Lavedan. Le vide-grenier du judo club du Lavedan, c'est ce dimanche de 7h à 18h au parc thermal du casino Argelès-Gazost. Dimanche, de 14h à 19h à Argelès-Gazost, c'est dans l'escalier. Rendez-vous au passage du parc pour des chants, des contes, des expositions, de la lecture. Les escaliers du parc prennent vie le temps d'un après-midi. C'est dans l'escalier, c'est ce dimanche de 14h à 19h, passage du parc à Argelès-Gazost. Jusqu'au 30 septembre, à la Maison de la Montagne à Argelès-Gazost, c'est l'exposition Fragments du regard qui prend place. Couleurs des Pyrénées, du rocher au carnet. À travers ces carnets, ces pigments et ces aquarelles, Cerise compose des écrins à souvenirs où les paysages deviennent matière, couleur et mémoire. Une occasion de découvrir un regard singulier sur nos montagnes à travers la matière même qui la compose. L'exposition Fragments du regard, c'est à voir jusqu'au 30 septembre à la Maison de la Montagne à Argelès-Gazost. Quand l'art s'expose en refuge. Jusqu'au 30 septembre à Arins-Marsous, venez au refuge de Laribette pour découvrir l'exposition Regard d'altitude. Exposition de photographies de Quentin Crémier, Philippe Sériot et Nicolas Delamarre. L'exposition Regard d'altitude est à découvrir au refuge de Laribette jusqu'au 30 septembre à Arins-Marsous.
5: J'espère que vous n'êtes pas trop étonné de me voir là. Je vous avais dit de passer quand vous vouliez.
1: De lundi à jeudi au cinéma de Cotteret, c'est un festival qui prend place, le festival Lino Ventura, avec chaque soir à 17h la projection d'un ou deux films. Lundi, c'est Les Barbouzes, suivi des Tontons Flingueurs, avec la possibilité à 19h30 d'un buffet dînatoire sur réservation à 5€. Mardi, c'est Un taxi pour Tobruk. Mercredi, c'est 100 000 $ au soleil. Et jeudi, c'est La Gifle. Et pour clôturer le festival, Clélia Ventura, la fille de Lino, sera là pour répondre à vos questions et dédicacer son livre. Au rez-de-chaussée, une exposition Lino Ventura a été mise en place pour voir l'homme au-delà de l'acteur. À noter que tous les bénéfices engrangés pendant le festival seront reversés à l'association Personnage, qui depuis 60 ans accompagne des personnes en situation de handicap. Une association qui a été insufflée par Lino Ventura lui-même. Le festival de cinéma solidaire Lino Ventura passe 5 séances plus le buffet dînatoire sur réservation à 20€ et sinon les séances seules sont à 5€. Ça commence ce lundi et c'est jusqu'à jeudi au cinéma de Cotteret. Mardi à 18h30 à la Maison de la Montagne à Argelès-Gazost, on vous propose la conférence « Changer de culture pour préserver nos montagnes ». Face aux bouleversements écologiques qui transforment nos montagnes, les pratiques et les représentations que nous nous en faisons doivent-elles évoluer ? Patrice de Belfond, pyrénéen et guide de haute montagne, propose une réflexion collective sur la manière de réconcilier nos cultures de la montagne avec le respect du vivant. Non pas pour renoncer à la montagne, mais pour imaginer comment la pratiquer et la transmettre autrement. La conférence « Changer de culture pour préserver nos montagnes » avec Patrice de Belfond, c'est ce mardi à 18h30 à la Maison de la Montagne à Argelès-Gazost.
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3: 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Puis direction les Corbières maritimes pour parler des accents et de ce qu'ils racontent de notre histoire.
4: Anguille sous roche, un documentaire de création d'Alice Roy.
5: Et on est à l'Hérault, là, au cabanon des pêcheurs. Et moi, je suis pêcheur. Voilà, pêcheur à l'étang et pêcheur à la mer. Et ça fait 23 ans.
6: On a un petit clapotis parce qu'il fait un peu de vent d'est, là, mais c'est une eau qui ressemble finalement, aujourd'hui en tout cas, à l'eau de la mer. L'étang fait 5300 hectares. La profondeur, elle varie entre 1,80 m et 3 m.
5: L'étang, en tout cas l'étang de l'Hérault, il a une forme un peu ovale. Il communique avec la mer.
7: On n'est pas collé à la mer, malgré qu'on soit alimenté par la mer.
6: La relation avec la mer, elle est permanente.
4: Laurent Benoît, ingénieur en environnement.
6: Il y a un rythme de marée aussi. C'est assez peu connu, mais en Méditerranée, il y a quand même une marée. Le marnage est très, très faible, hein. C'est 30 cm de marnage, mais toutes les 6 heures, on a un phénomène de marée ici. Le niveau de la mer monte, l'étang se remplit. Le niveau de la mer descend, l'étang peut se vider en partie. Donc même ces 30 cm-là, ils se voient à travers ces phénomènes-là. Alors le vent peut accentuer ou au contraire tamponner ce phénomène-là.
7: Ah, le vent qui souffle 265 jours par an, on a une tramontane qui souffle très très fort. Mais là maintenant, avec les changements climatiques que l'on a, la tramontane souffre de moins en moins.
4: Jean-Luc Fayos, responsable de la base nautique de Port-Mahon à Sigean.
7: Elle nous rend de moins en moins fous.
8: On a un texte qui nous parle du Cerse. L'empereur Auguste, quand il est venu dans la région, aurait créé un temple à ce dieu.
4: Corinne Sanchez, archéologue au CNRS.
8: Qui montre que c'est quelque chose qui a beaucoup marqué même les Romains.
7: Bon, puis le vent, on vit avec. Le Cerse aussi. Le Cerse, la tramontane. Alors, on va jouer sur le mot, il y en a qui disent que la tramontane, le cerf, c'est pas la même direction. Mais bon, ça vient du nord-ouest, hein, donc.
5: Ces petits vents du nord, la nuit noire, hein, quand je suis en mer, je peux fermer les yeux, je sais que je suis au large de l'étang. Il y a cette odeur qu'il n'y a que à l'étang. Certains diront que ça pue, mais ça pue pas. Hein. C'est un peu d'algues en décomposition que le vent ramène, hein. Cette odeur de sel.
6: La salinité d'une lagune, elle est liée à la fois à sa connexion de la lagune à la mer et puis aux apports d'eau douce continentale. C'est-à-dire que la salinité de la mer, elle est à 38 grammes de sel par litre. Et l'eau douce, évidemment, elle est exempte de sel. Donc on est dans une eau de lagune qui est théoriquement comprise entre 0 et 38 grammes de sel par litre.
5: Aujourd'hui, on est sur des milieux qui sont de plus en plus salinisés, avec malheureusement des assèchements de zones humides.
4: Jean-Baptiste Gobert, pêcheur petit métier.
5: Avec des cours d'eau qui donnent de moins en moins, un manque bien sûr de pluviométrie, mais bon, ici, il n'a jamais trop plu non plus. Hein. On manque d'eau douce, et donc on a un mauvais recrutement des civelles, donc on a un manque.
6: Ce sont des milieux qui se sont formés à partir d'eux, il y a 20 000 ans. La température s'est réchauffée, les eaux aussi. Et du coup, le niveau de l'eau en mer est monté. Il était à plusieurs dizaines de kilomètres que le niveau de l'eau actuel.
8: Durant l'époque romaine, on va avoir une lagune beaucoup plus vaste, des espaces anneaux qui couvrent aujourd'hui des espaces qui sont mis en culture. Et ce cloisonnement se fait au fil du temps, notamment à cause des apports de l'Aude. Et petit à petit, cette grande lagune va se subdiviser et va se combler.
6: Et en remontant, cette eau de mer, elle a poussé devant elle un bourrelet sédimentaire. Ça a créé des morceaux de mer intérieure, on va dire. Et ces bourrelets, ils ont été finis d'être colmatés par les sédiments qui venaient des eaux douces du continent.
8: Ça va être à la fin du 19e siècle la création de la voie ferrée qui va vraiment séparer les étangs en deux et accélérer ce colmatage.
7: Il y a quelques jours, l'eau, elle était complètement turquoise.
5: Dans l'étang, il y a toutes les couleurs.
7: Quand il y a du vent, oui, la lagune, elle commence à devenir toute blanche. Sur l'eau se forment des vagues qui cassent, l'écume, qu'on appelle ça des moutons. Puis plus ça va, puis il y a de plus en plus de moutons. Et puis d'un seul coup, l'étang devient marron. Et il restera marron tant que le vent soufflera. Alors que quand c'est le vent marin qui rentre, là on voit comme une vague de couleurs qui arrive et qui pousse la couleur bleue quoi, vers le fond de la lagune.
5: C'est-à-dire que des fois, quand on navigue avec la barque, on passe sur des endroits où c'est qu'il y a un petit peu comme du sable d'étang, on appelle ça, du sable qui est un peu gris. Ça fait des reflets avec l'eau, on passe sur des endroits où c'est verdoyant, parce que là il y a des herbiers magnifiques. Tous les jours est un autre tableau. Et même la nuit, moi je travaille aussi beaucoup la nuit dans les étangs, la nuit c'est totalement différent. Il y a des nuits où il n'y a pas de lune, où là c'est vrai qu'on a du mal à se repérer, c'est des fois un peu bizarre. Mais là, comme la nuit dernière où c'est qu'il y avait quasiment la pleine lune, c'est extraordinaire. Quoi. C'est-à-dire que là, on entend les choses, on voit les choses, hein. Ce qu'il y a d'extraordinaire, c'est et moi j'aime ça, que ce soit par exemple pour la pêche ou la chasse, c'est ce milieu, en fait cette vie de la journée qui va se coucher comme le soleil, et cette vie de la nuit qui commence une fois la première étoile qui se lève, quoi.
9: Parmi les techniques de pêche qui pouvaient être utilisées à l'époque romaine dans les étangs lagunaires, alors on en a une qui est décrite par Pline.
4: Gaël Piques, archéologue au CNRS.
9: Alors il nous dit que cette pêche se pratique au niveau du gros, entre la mer et l'étang. Donc là, les pêcheurs arrivent avec des filets maintenus par des grandes cannes et ils entourent en fait les bancs de poissons et ils utilisent les dauphins qui en fait rabattent les poissons dans leurs filets. Les pêcheurs remercient les dauphins en leur jetant du pain trempé dans du vin.
7: Quand il y a 40 ans de ça, il y avait 37 pêcheurs et actuellement ils ne sont plus que deux à venir, quoi. Et pendant les grosses campagnes de pêche anguille, donc qui commençaient au mois de septembre-octobre, on voyait débarquer des pêcheurs même sur nos plages là. Là maintenant c'est fini, quoi.
5: On peut passer 2-3 ans avec des très petites pêches et d'un coup avoir une année exceptionnelle. Bien sûr parce qu'il y a des apports d'eau, parce qu'il y a de la pluie ou des trucs comme ça, mais les anguilles tombent pas du ciel, quoi. Donc ça veut dire qu'à un moment, quand il y a ces conditions climatiques réunies, il se passe quelque chose dans leur comportement. Et je pense vraiment que la clé, alors, ça reste de la pêche. La pêche, déjà, en elle-même, c'est un mystère. La pêche, c'est un métier d'incertitude. C'est pas un métier qu'on peut écrire dans un carnet en disant, le 12 avril, j'ai pêché ça, l'an prochain, je vais repêcher. Non, la pêche, elle, c'est fini. C'est passé une fois, puis c'est terminé. Et je crois que pour les anguilles, c'est un peu pareil. C'est très mystérieux parce que déjà, on ne les voit pas. De jour, moi, je navigue beaucoup dans les étangs. C'est très rare de voir des anguilles en plein jour. La nuit, on peut les voir. Des fois, avec la lampe, ça peut arriver. Mais c'est un poisson mystérieux. C'est quelque chose qui se cache toujours, qui a des comportements vraiment... moi, j'ai eu des gros coups de froid dans l'étang avec des poissons morts, des loups morts, des muges morts, mais de l'anguille, jamais. Ce poisson qui est très costaud, il paraît qu'elle descend dans la vase, se plantait. Il y avait un vieux à l'époque de Grussan qui disait qu'elle se plantait à plus de 10 mètres. Vrai ou faux, j'en sais rien, mais bon, histoire de vieux, mais voilà quoi.
7: Une anguille, on la comparerait à une couleuvre. Voilà. Par contre, c'est très très bon. On ne les voit pas, ça c'est sûr, on ne les voit pas. Non, elles ne sortent pas au-dessus de l'eau, elles ne s'entortillent pas autour des piquets de pêche. Non, on ne les voit pas.
6: L'observation des anguilles en étang est assez rare, assez difficile. On peut les voir si on fait effectivement en faisant une palme masque tuba. Ça peut arriver de les voir se faufiler entre les herbiers. Il faut y aller souvent pour les voir. Moi, j'en ai pas vu si souvent que ça.

0: représentés parmi les échantillons archéologiques notamment.
1: C'est que c'est un poisson qui est très très très ancien.
0: Une anguille, ça a à peu près 130 vertèbres. C'est difficile d'avoir un squelette en connexion, ça va partir dans tous les sens. Les Romains pêchaient des anguilles. On a un cas particulier, c'est avec le vivier de Port-la-Nautique. Donc c'est un des plus grands viviers qui a été retrouvé dans le monde romain. C'est à peu près 60 mètres de diamètre. Avec au milieu un triclinium, c'est une salle à manger. Et il y a un petit bassin au milieu de ce triclinium où ils mettaient des poissons, ils pouvaient choisir leurs poissons et choisir les poissons qu'ils allaient consommer. Et donc dans ce vivier, on retrouve des poissons marins qui ont été acclimatés. Ils ont reproduit en fait un aquarium marin. Donc il y a de la murène, des labridés, donc des poissons très colorés, des labrepans, labremerle, voilà. Et de l'anguille. Donc c'est des anguilles qui étaient capturées dans les lagunes et qui étaient stockées en fait dans ce vivier et on les laissait grossir voilà, pour les avoir à portée de main, les manger quand on en avait besoin.
1: Là on va aller reposer des filets à anguilles qui ont séché pendant la lune, hein, parce que quand il y a la lune, les anguilles, ben, elles y voient bien, hein, comme nous. Et donc là maintenant on est sur le tombé de lune, donc on va remettre des filets en place, hein, et on verra ce que ça dira les jours prochains, quoi. Voilà. Le pêcheur il suit le poisson. Le poisson il a une tendance à rentrer dans les étangs au beau jour, donc voilà, il y a des moments où c'est que en fait il y a deux sortes de pêcheurs. Il y a le pêcheur qui fait uniquement que l'étang, lui bon, il y a des moments de l'année où c'est que vraiment il y a des gros passages à vide parce que c'est l'époque où c'est que il fait très froid et le poisson a déserté les étangs. Et ensuite il y a le pêcheur qui est dans mon cas, hein, qui lui fait on va dire l'automne, l'hiver. Il travaille les loups, les dorades et les anguilles dans les étangs. Et le printemps et l'été, il travaille le poisson de la mer, à la mer, voilà, naturellement.
2: On déploie le filet, vraiment avec les nasses, les pantanes.
1: Ça se pêche avec les capechades. Capechades, système de filet très très ancien. Hein. C'est son ancêtre. L'ancêtre, la capechade, c'était le trabac, ce que les vieux utilisaient.
2: C'est un filet en forme de cœur, qui forme comme un bassin. Avec trois nasses, hein. Il y en a une que c'est la pantane maître, c'est celle qui est droite. Hein. Elle pêche plus que les autres, c'est normal parce qu'elle est dans le sens du filet, de la marche. Hein. Et les autres, c'est les reculs. Ça fait comme un cœur. Dedans, dans les nasses, il y a un système d'entonnoir. Et le poisson, comme il ne sait pas faire marche arrière, il est coincé, ça fait des goulets. Des goulets étranglement.
1: Quand tu pêches du poisson, autre que l'anguille, c'est beau.
2: Voilà, ça pêche les crabes. Hein. Les crabes, les anguilles, les geôles.
1: C'est brillant, c'est joli. Quand il y a des filets avec des loups dedans ou des dorades, c'est un autre aspect. En revanche, quand on pêche des anguilles, ça n'a pas le même aspect, ça n'a pas le même... Bon, l'anguille, elle a mauvaise presse parce que bien sûr, elle ressemble à un serpent. Hein. C'est pour ça que d'ailleurs, beaucoup de gens l'ont délaissé un peu pour manger. À l'époque, ils se consommaient énormément d'anguilles à local. Maintenant, ils s'en consomment quasiment plus.
3: L'anguille, elle est considérée, en Bretagne, par exemple, c'est un serpent, ils ne l'aiment pas du tout, hein. Ils ne mangent pas d'anguille en Bretagne. Alors que vous avez des civilisations en Hollande, en Allemagne, en Asie, mais c'est le poisson le plus cher. Hein. Ils adorent l'anguille, ou la petite jeune anguille, la pibale, la civelle.
4: Gilles Boeuf, biologiste, professeur des universités.
3: Ou bien alors, effectivement, l'anguillette un peu plus grande, ou la grosse anguille. Donc, ce qu'elle est merveilleuse, c'est qu'elle naît en mer des Sargasses pour l'Atlantique. Hein. Il y a plusieurs lieux de ponte d'anguilles dans le monde, il y en a une aussi aux Philippines, pour l'anguilla japonica, la japonaise. Donc, elle pond en très grande profondeur. Et on sait maintenant qu'il faut déclencher la ponte par la pression. Elle a des barorécepteurs, hein, dans le cerveau de l'animal qui font qu'elle va faire les hormones de la reproduction, ce qu'on appelle les gonadotropes, hein, comme chez une femme, c'est pareil. Hein. Et donc, elle pond. Ils sont des toutes petites larves, toutes petites, qui vont remonter et qui vont mettre 2 ans à traverser l'océan Atlantique pour venir sur les côtes européennes, en Espagne, au Portugal, en France, dans les îles britanniques, en Scandinavie. Et là, on l'appelle civelle ou pibale, hein, c'est la toute petite. Et là, elle se métamorphose en anguille d'eau douce. Elle va vivre entre quelques années et 20 ans, peut-être 50, dans nos rivières. Et elle est pêchée sous forme d'anguille dans les marais littoraux ici. Et puis un jour, elle prend une décision incroyable. Je vais revenir à ma profondeur natale. Une fois dans la vie, hein. C'est pas terrible les câlins chez l'anguille, c'est une fois dans la vie, hein. C'est quand même pas génial. Elles vont devenir argentées. Leur métabolisme, on a beaucoup travaillé là-dessus, change totalement. Un poisson d'eau douce fait pipi en

0: permanence, mais il ne boit jamais d'eau. L'anguille, quand elle est argentée, ça ne marche pas quand elle est jaune, quand elle est d'eau douce, mais quand elle s'est métamorphosée dans l'anguille qui va redevenir marine, en quelques secondes, elle se met à boire de l'eau. C'est magique, on a fait des manips, mais j'étais bluffé, hein. Même pas une minute, elle boit de l'eau, parce que l'eau est salée. Donc elle a des récepteurs géniaux, en fait, ainsi dans la bouche, donc il y a la pression, récepteur à la salinité, elle retraverse l'océan Atlantique, elle descend en mer de Sargasses, et là, elle se reproduit une fois. Donc c'est un warrior incroyable, quoi. Et on est en train de la détruire aujourd'hui, parce qu'on a fait des barrages n'importe où, on a pollué nos rivières, évidemment, on l'a surpêchée dans les estuaires.
1: Tu veux la concrétion, là? Vas-y, voilà. Je fais passer le plomb à côté. Et j'essaye, parce qu'elle est grande. Hein. Hey, t'es un de con.
2: C'est un poisson mystérieux, parce que déjà, les études dessus sont très récentes. Hein, qui a un comportement, déjà, ce comportement exceptionnel de la transformation. Je vais dire, en gros, il y a 40 ans en arrière, on pensait que l'anguille argentée, ou enfin, peut-être pas 40 ans, mais peut-être un peu plus, on pensait que l'anguille argentée, c'était une espèce d'anguille, hein, et l'anguille verte c'était, ou jaune, c'était une autre espèce. Alors qu'en fait, on découvre que, bien sûr, c'est la même, mais il y a une transformation, pas toute la faune, il y a tout un... voilà, je pense qu'on on en découvre un petit peu chaque jour là-dessus, mais on en sait pas la moitié de ce qui se passe réellement, quoi. Ce qui est certain, c'est que c'est une espèce quand même très robuste, qui s'adapte, hein. Elle est capable de s'adapter à des milieux salés, des milieux doux. C'est très costaud, l'anguille, hein. C'est rude.
3: On ne connaît vraiment pas encore tout de l'anguille. Pourtant, c'est un poisson qui est suivi depuis maintenant des années.
0: C'est un merveilleux modèle d'étude sur lequel le muséum s'est penché. En 72, Sylvie Dufour et ses collègues démontrent le besoin absolument fondamental et vital pour une anguille pour se reproduire de passer par de la haute pression, donc des très grandes profondeurs, en mer des Sargasses. Donc on n'a pas réussi à l'élever, parce que c'est difficile à recréer en captivité.
3: On n'a jamais vu encore une anguille se reproduire. On a beau faire de l'aquaculture, on peut juste faire croître une anguille dans un bassin, mais on ne peut pas la faire se reproduire.
2: Les scientifiques ont prouvé qu'il y a une reproduction dans la mer des Sargasses. Donc, il faut les croire. Hein. Donc, il y a eu des agrusanes, d'ailleurs, il y a eu des campagnes de marquage d'anguilles argentées, femelles, suite à des opérations en partenariat avec les pêcheurs et les scientifiques. On a pu voir qu'en effet, elle sortait par le détroit Gibraltar et qu'elle se dirigeait vers la mer des Sargasses. Malheureusement, d'ailleurs, pour l'anecdote, une des anguilles grussanaises qui avait bien avancé a été mangée par un cachalot. Voilà, on l'a su, ils le savent par rapport au relevé de température intérieure. Quand ils ont vu que d'un coup la sonde n'était plus à 12 ou 13 degrés, température de l'océan, et d'un coup passée à 37, 36, la température intérieure, ils ont compris qu'elle avait été mangée, et ensuite, bon, la sonde est remontée à la surface, ils l'ont reprise. Le cycle de l'anguille, il y a le petit alevin d'anguille, la civelle, qui remonte dans les lagunes à partir de mi-novembre, on va dire, qui peuvent remonter jusqu'à au moins au mois de janvier. Et ces petites civelles remontent et colonisent les petits cours d'eau, les étangs, et ensuite grandissent, se transforment et deviennent anguillettes, puis deviennent anguilles vertes. Et au moment où c'est qu'elle arrive à une maturité sexuelle, là, elle va se transformer une fois de plus en anguille argentée.
0: Et cette anguille, qui est l'animal le plus banal qui soit, est en train de disparaître.
2: Nous, ici, la civelle, on la pêche pas, c'est interdit.
3: Et aujourd'hui, les stocks ne réaugmentent pas. Ils sont relativement stables, mais ils restent quand même très bas pour cette population. Et les scientifiques ont peur qu'il n'y ait pas de retour à la normale, en tout cas, ou qu'il n'y ait pas assez d'individus reproducteurs pour pouvoir assurer le maintien de cette espèce au sein de nos étangs.
0: Depuis 3 ans, il est classé par le CEM, le Conseil international des sciences de la mer, et par l'IUCN, hein, comme espèce en danger critique d'extinction.
2: 2018, où c'est qu'il a plu, il y a eu des grosses pluies, on a pêché beaucoup d'anguilles. Ces anguilles ne sont pas sorties du jour au lendemain du chapeau. Elles étaient là, ces anguilles. Les anguilles qu'on a pêchées, c'est des anguilles adultes. Elles sont arrivées de quelque part. Donc, pour moi, tout n'est pas perdu.
0: Jamais je dirais que c'est la faute des pêcheurs d'anguilles si elles disparaissent. Mais quand une espèce s'effondre, arrêtons de la pêcher quelque temps. Comme on l'a fait pour le thon rouge il y a quelques années. Si on n'avait pas fait ces mesures très dures en 2007 jusqu'en 2011 de sauvetage du thon rouge, il serait parti de la mer Méditerranée. Il prenait la même voie
3: après
0: que
3: les
0: la étons, morue à Terre-Neuve.
3: Sur l'arrière-pays, direction les Corbières maritimes, pour écouter les accents et ce qu'ils racontent de l'appartenance à un territoire.
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15: d'Alice Roy. C'est ça? Très vite, très vite. Depuis qu'ils ont mis ces éoliennes, il ne peut plus.
16: Non, les nuages arrivent, mais ils sont aspirés. Les corbières, là-bas, il pleut. Après, tu chantes, il pleut. Ici, il ne pleut pas. Parce qu'avant, il y avait des coups de mer, ça flottait. Mais tout bas, on est plein, genre. Mais alors, pas ici. Depuis qu'on a les éoliennes, rien.
17: J'habite à La Palme.
18: Près de la Méditerranée et en bord de mer, quoi. Et voilà.
19: C'est rigolo. J'aime bien, moi, le mélange des accents. Puis il y a des accents très drôles aussi. Ici, les vieux, ils roulent les airs et ouais, c'est trop mignon à entendre. Ça chante le soleil.
18: C'est les corbières maritimes, nous, hein. C'est pas les corbières, hein.
20: Oui. Bonjour.
21: Bonjour.
20: Bonjour.
21: Bonjour.
20: Bonjour.
21: Ça va?
20: Et vous?
21: Oui.
20: Allez-vous?
22: Ah oui, oui. Nous, on sait que quand on parle à quelqu'un d'étranger, enfin d'étranger, quand je dis étranger, c'est Montpellier. On n'est pas de Montpellier, ils le savent de suite. Qu'on est de l'Aude.
20: Non, les accents, oui. Non, je...
22: oui.
20: Pour nous, c'est tellement naturel que...
23: Comment, c'est quoi l'accent? Ben, c'est mon truc à moi, hein.
24: C'est fort l'accent parce que ça donne une identité.
23: C'est mon identité.
25: L'accent, c'est l'expression de l'appartenance à une communauté plus qu'un lieu en soi.
26: L'accent identifie les gens.
27: Mais ça vient de dedans, je sais pas.
28: Je pense qu'un accent, ça définit...
29: Une région, un endroit, un village aussi.
28: Et c'est ton histoire, en vrai.
19: Ça retrace un peu tous les endroits où on est allé, les gens qu'on a croisés...
30: Là, on est comme ça, mais je pense qu'on l'apprend de bébé. C'est comme l'ouïe, la vue, l'odorat. C'est des choses qu'on a innées et c'est tout.
31: L'accent, c'est un apprentissage de ta jeunesse, c'est ta vie, hein, l'accent.
32: Bah, l'accent, c'est une façon de parler. On n'entend pas trop l'accent quand ils habitent au même endroit que nous. Alors que quand ils habitent pas au même endroit que nous, on l'entend beaucoup.
33: Ça permet de savoir d'où viennent les gens aussi.
34: C'est une musique aussi.
35: Pour moi, l'accent, c'est un patrimoine. Ça fait partie de nos gènes, de nos racines. Moi, j'ai pas envie d'une France unifiée, quoi. Plus de ça, si on a tous le même accent sur le territoire, on n'a qu'à faire, par exemple, un plat commun aussi.
36: L'accent donne une indication de ce qu'on est, enfin, entre guillemets.
37: Pour quelqu'un qui voyage, qui a voyagé comme moi, c'est s'adapter. Parce que c'est aussi, je trouve, une forme de respect. Et on avance avec les autres, quoi.
24: Il y a de l'émotion dans l'accent. Chose qui, des fois, pour faire, par exemple, le journal de 20h, il n'y a pas d'émotion, c'est tout plat.
38: Il y
20: y a des accents qui marquent plus que d'autres. L'accent marseillais, c'est l'accent qui écrase.
36: Ça veut dire qu'on vit dans un territoire qui est rural, qui n'est pas très riche. Donc, parce qu'on a beaucoup de gens qui viennent de l'extérieur quand même. Et parfois, ils arrivent un peu en conquérant.
0: Ben, il faudra... Fera caute ou fera plaura ou voilà. Aujourd'hui il fera chaud ou demain il fera caute ou demain ben, la pluie. Ça veut dire demain on va la pluie. Demain fera des vents. Maintenant c'est perdu tout ça. C'est fini. C'est à l'abandon, tout à l'abandon. Et la France aussi.
24: Pour moi l'accent c'est mes grands-parents. Mes parents aussi, bien sûr, hein, mais mes grands-parents, qui parlaient le patois, qui avaient un truc, des expressions, ils se parlaient entre eux, des fois je comprenais rien, parce que c'était du patois.
20: Par exemple, quand je suis avec mon mari, quand on parle tous les deux, si on se parle en français, ça va. Si on se parle en patois, aïe aïe aïe, c'est pas méchant, mais on se dit les choses différemment, parce que c'est vrai que le patois... l'exprime des choses qu'on n'exprime pas en français et qui sont difficiles. Pour celui qui ne le comprend pas, c'est difficile pour lui de le comprendre.
1: Je me rappelle m'arrêter quand ils étaient tous regroupés, là, et il m'a fallu quelques temps pour tout comprendre ce qu'ils disaient. Galou à quel qui passe, ils étaient à voir qui c'est qui parlait, ils faisaient un commentaire sur toutes les personnes qui passaient en voiture. Hein, voilà, t'es arribo, t'es. Voilà.
2: Bienvenue au banc de la Rassègue. Ce qu'on dit souvent quand tu passes, à quel est-ce cool, à patois. C'est un con, on le dit à patois. Qu'il en passe un, allez. S'il nous dit pas bonjour, à quel secours ? On ne le manque pas.
3: Oui. Oh non, mais c'est en grâce. Je te rappellerai, j'ai quelqu'un. D'accord, je t'appellerai, ouais. D'accord. Allez. Oui. Chier, déjà.
20: Mon frère est apiculteur, il s'est remarié, donc il a rencontré sa nouvelle femme, qui était de la Ciotat, dont un accent aussi, encore un autre accent, et pieds noirs. Et c'est pas méchant, hein. Un jour, je me souviens, il lui parle et lui dit « Chose de salope !» Ça veut pas dire que tu es une salope. Ça veut dire que tu cochonnes, que tu... Mais c'était pas méchant.
24: Ma grand-mère, elle disait, par exemple, « Trao des culs, ta matière ».« Trao des culs, ta matière », ça veut rien dire. Ça veut dire « Trou du cul, ta matière ». Mon grand-père, à la pêche, il disait « Conte de drôle », il est plutôt des drôles, tu vois. C'était le truc...
20: Et quand tu le dis, c'est pas du tout méchant. C'est dit... quand on dit à quelqu'un « maniaque », alors ça aussi, maniaque, mon Dieu, maniaque. Alors déjà, maniaque, ils entendent maniaque. Non, maniaque, c'est gentil. En principe, quand tu dis maniaque à quelqu'un, c'est quelqu'un que tu apprécies, quelqu'un que tu aimes bien.
0: Vous voulez boire quelque chose, vous ?
4: Je veux bien un verre d'eau, si c'est possible.
0: Un verre d'eau ?
5: Il y a...
0: De l'alcool, si vous voulez, le partaga, si vous voulez.
5: La verveine, ah si. Faut qu'elle goûte la verveine.
0: Ouais, verveine. C'est nous qu'on fait la verveine. Ouais. Je vais chercher les verres. Elle veut la verveine. C'est Camille.
5: Je l'oblige.
0: Qui l'a proposé. Mais simplement fond, pour le goûter.
5: Tu donnes un fond.
0: Un fond, ouais. Moi, je suis peut-être plus prononcé que d'autres. Bon, l'accent, je parle comme ça, hein, sans doute je l'ai, hein, parce que quand je m'écoute, je me fais peur. Ouais, parce que c'est difficile, hein, et en plus, on parle vite, hein, et bon. À peine, hein, c'est de la verveine avec de l'alcool, fait maison, hein.
4: C'est fort ?
0: Ah, très fort.
5: Très, très fort.
0: Ça doit faire...
5: 45.
0: Oui, 45. Oui, j'attends pour ça, s'il te plaît. Doucement, hein. Allez, doucement, hein. Chin-chin, à la vôtre. Il ne faut pas que j'essaye de comme on appelle ça, de me rafistuler, comme on dit, hein, vous savez. Si là, c'est, je bafouille encore plus. Mon accent, c'est le mien, c'est le mien.
6: Est-ce que vous considérez que vous avez un accent?
31: Oui. Par rapport à ceux d'ici, parce que des fois, c'est vrai, je ne les comprends pas tous.
36: Regardez Jean Alsacien, hein. Il a son accent alsacien, c'est rigolo. Des fois, on lui fait répéter les choses parce qu'on ne comprend pas trop. C'est difficile. Parce qu'il parle très vite, en plus.
31: Nous, on a l'habitude de parler doucement en Alsace parce qu'on cherche un peu les mots, on cherche les liaisons à faire parce qu'on parle beaucoup l'alsacien. Hein.
20: On a un accent, oui, mais nous, l'accent, on ne l'entend pas. On l'entend des autres. C'est quand les autres parlent, il y a des gens qui ont un fort accent. Et nous, on a un accent, oui, bien sûr, on a tous un accent, de toutes les régions. Même celui qui croit qu'il n'en a pas du tout, il en a.
7: Je ne pense pas avoir d'accent aujourd'hui.
25: Je crois que oui, j'ai un accent, oui.
19: Moi, non, je n'ai pas d'accent, non.
29: Je ne sais pas si j'ai vraiment un accent du coin. Ouais, une fois, je crois qu'on m'a sorti, et si je n'étais pas canadien. Alors que je n'ai pas l'impression d'avoir un accent canadien, ouais.
30: Moi, je le sens pas, mon accent.
8: J'ai un accent catalan, je trouve.
33: Oui, je considère que j'ai un accent.
35: Pas catalan, catalan, gabatch.
36: J'ai un accent. Personne ne me le dit que j'ai un accent catalan ou peut-être que j'ai un accent d'ailleurs. Non. Moi, j'ai l'accent du midi. Enfin, du midi. De l'Aude, on va dire. Je ne sais pas.
35: J'ai un petit accent quand même. Je ne sais pas d'où il est, mais il y est. Et je ne change pas.
8: Et oui, j'ai un bon accent de Toulouse que j'ai tenu absolument à assumer et à garder. Oui, oui, j'ai l'accent de Toulouse.
35: Du sud?
8: Oui, moi j'ai l'accent d'ici. Je suis l'Arcave, je suis au village en dessous. Moi.
19: Les gens d'ici me disent que j'ai pas l'accent d'ici. Et les gens qui sont pas d'ici me disent « Oh, toi t'as l'accent du sud ».
8: En fait, dans le nord, j'ai l'accent du sud et ici, oui, j'ai l'accent pointu, comme on dit. Donc.
2: C'est les gens qui viennent, ils ont un accent.
8: Claude Nougaro, qui avait un accent, il avait une phrase qui m'a beaucoup marqué. Il disait « J'aime les aspérités des mots ».
19: Le truc le plus drôle, quand on est arrivé, c'est le voisin qui a un chien. Il disait tout le temps « Mais... Et il vient de caguer !» Et caguer, mais c'est, moi je sais pas, j'avais jamais entendu ces mots. Ou alors les « ça pègue ». Mais c'est tellement une expression du Sud. Moi, j'avais jamais entendu parler de ça. Et oui, ça pègue, t'as pas une... Ouais, les poches, évidemment, tout ça. Et puis on les prend, hein. Enfin, ça pègue, on comprend tout de suite, quoi. Et puis ça cague, ouais, aussi. Ça, c'est franchement, c'est drôle. Quand on est arrivé, on comprenait pas du tout.
25: Alors, il y a un mot que je comprenais pas du tout. C'est quand on me disait « t'es ensuqué ». Alors ça, vraiment, je l'ai laissé dire plusieurs fois avant de demander, mais qu'est-ce que ça veut dire, ensuqué? Parce que je trouvais que c'était pas très joli déjà, je me demandais si c'était pas une insulte.
29: J'ai un copain qui vient du nord de la France, et quand je lui disais « tu m'espantes », il comprenait pas en fait chaque fois, il me disait « mais qu'est-ce que tu dis ?»« Tu m'espantes, espanter quelqu'un ». Et moi je croyais, jeune, hein, quand j'avais 20 ans, je croyais que « espanter » c'était un mot français, quoi. Et en fait, non.
8: Franchement, au début, quand je suis arrivé, pour moi, c'était une langue étrangère, hein, qui parlait en français. Hein. C'était très, très rocailleux. J'étais très content d'approcher ça de la base.
25: Ça m'est arrivé comme ça, d'entendre quelqu'un qui parlait français, mais je n'ai rien compris de A à Z. Et je me revois à le regarder, mais quelle langue parle-t-il? Et en fait, à côté de moi, tout le monde avait très bien compris qu'il avait dit quelque chose de simple, mais... Avec beaucoup de R, je n'avais rien compris, mais rien du tout.
19: La voisine, vraiment, je ne comprends pas du tout ce qu'elle dit. Et elle le sait, hein, je pense qu'elle en joue et c'est hyper sympa, mais ouais, c'est compliqué des fois. Franchement, je vais l'imiter parce que c'est hyper drôle, mais quand elle arrive, elle fait un « Et où ?»
7: Elle est venue nous parler très vite et on s'est dit « Oh, mais elle doit être russe, c'est pas possible, elle a un accent tellement fort, mais de quel pays elle vient ?» Et plus on discutait avec elle, plus elle nous disait « Mais... que ça faisait 60 ans qu'elle habitait ici et tout ça. Et qu'on a compris que, en fait, sa famille venait de la région, qu'elle n'était pas du tout russe, mais elle a un accent tellement fort que on pensait qu'elle était russe. Voilà.
2: Vous parlez trop vite, il me disait chaque fois. Bon, je me fasse carrage, je réponds bien, voilà, il comprend rien, moi, ça. Toujours, c'est vrai. Pouh, c'est pénible, ça. Et donc, il parle tellement vite, tu comprends aussi, tu vois. Parce qu'il parle vite à Paris, hein. Les vrais Parisiens, ils parlent vite entre eux, hein. Et tu comprends rien, hein. Nous, on est calme, nous, hein. On est dans le midi, hein. Et voilà.
36: Et quand je parlais, il me disait, mais toi, tu es étrangère. Parce que c'était pas du tout ce qu'ils avaient l'habitude d'entendre. Ils croyaient que j'étais, je sais pas, anglaise ou pas française, quoi.
2: Quand on parle entre nous, on parle vite, alors. Et ils comprennent pas beaucoup, hein. C'est pas évident à comprendre, quand tu parles vite avec ça. Puis après on mélange, tu sais, on mélange, on parle, puis on mélange du patois dedans, et c'est fini là, ils comprennent plus rien. Vous savez pas qui c'est, on mélange, on fout du patois, et c'est vite réglé, on parle plus comme ça, il nous reste plus. Personne ne comprend, voilà, c'est comme ça.
20: Oh, on nous fait des réflexions, mais bon, c'est pas...
0: Moi, ils m'ont jamais dit, moi.
20: Non, mais on ne te comprend pas. Oui. Moi, ça, on me l'a dit.
0: Oh, non, on ne comprend pas parce que je parle davantage avec le cerveau qu'avec la bouche. Si, si, si.
20: Oui, non, mais ça, c'est des idées. Non, mais c'est vrai, on ne le comprend pas.
9: Et qui c'est qui ne le comprend pas?
20: Les gens, les étrangers. Quand je dis étrangers, ce n'est pas les étrangers en dehors du pays. C'est les étrangers en dehors de la région.
0: Ils te le disent?
20: Oui.
0: Et moi, ils ne me l'ont jamais dit, moi, parce que s'ils me le disent, hein, ils sont là.
20: Ils le comprennent mieux, les étrangers, les vrais, quoi. Parce qu'il explique mieux avec les mains. Donc, il est compris. Oh. Il est compris dans toutes les langues.
0: elle m'allume, là, hein.
7: L'accent du sud.
19: Oui, l'accent du sud.
7: Bah, c'est chantant. C'est accueillant, c'est vivant.
19: Il est agréable à l'oreille, je trouve.
33: Pour, en tout cas, les gens qui viennent... nous, on appelle ça du nord. On va dire que c'est chantant.
19: Moi, j'aime beaucoup. Je pense pas que je l'aurai un jour, parce que si t'es pas né ici, je pense que tu l'auras jamais. Mais, ouais, moi, j'aime bien. J'aime beaucoup.
7: Ça avec le soleil, quoi.
10: Le soleil, voilà. La mer, la garrigue, les cigales.
0: C'est la rocaille.
11: 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Voilà. C'est tout petit, mais c'est mignon.
24: Je trouve que dans l'accent du sud, sud-ouest, sud-est, sud de la France, il y a plus de vagues, il y a plus de mouvements, il y a plus d'intonation.
35: Alors, mon accent, ce serait la mer. Une mer un peu déchaînée, avec un soleil de dingue.
25: Moi, je dirais que mon accent, s'il fallait lui donner une réalité, finalement, je trouve qu'il pourrait s'associer à la trame. Parce qu'il y a cette idée qu'il n'est jamais pareil. La trame, elle n'est jamais pareille. Elle peut être violente, elle peut être douce, elle peut être chaude, elle peut être fraîche. Mais du coup, c'est extrêmement vivant. Et notre accent, je pense qu'il est extrêmement vivant.
0: Si je vous le dis, c'est pas beau, c'est un peu coquin, hein. J'y vais, hein. Louben beufo, et la beuf vient pas. Ça veut dire le vent souffle, et la chatte ne vient pas.
12: Alors le vent, il fait partie du bruit, mais finalement on l'entend plus à force, donc on le subit. Quelquefois, il faut le dire aussi, on est surpris qu'il n'y ait pas de vent non plus. Donc.
0: Le vent est partout, tout le temps.
1: indissociable de la vie et de la... Et peut-être que l'accent en fait partie, parce que pour parler, il faut parler fort quand il fait du vent.
3: L'accent du Sud, on dit toutes les lettres. Nous, on fait pas comme les Parisiens, on n'enlève pas des lettres. On n'enlève pas des lettres. On prononce les mots comme il faut, comme il faut.
10: Les fins de mots, on les accentue. Ouais, voilà, le pain, on va pas dire le... Je sais même pas comment dire.
9: J'aime pas trop l'accent parisien parce que je trouve qu'il mange la moitié des mots. C'est leur accent, hein, et chacun a son accent. Moi, je trouve que c'est très bien. C'est très bien comme ça.
25: Alors, quand on est ici, on nous fait pas remarquer qu'on a un accent, mais quand on part d'ici, qu'on va à Paris, qu'on va en Suisse, etc., on nous parle de notre accent.
19: On dit quoi ?
25: C'est exotique. Après, il y a un côté, voilà, ça dépend où, mais à Paris, au-delà de l'exotisme, tout de suite, il y a ce côté parisien, où c'est parisien, c'est comme ça qu'on doit parler. Les gens du Sud qui ont un accent, ça, c'est un peu terroir, quoi.
31: L'accent du Sud, c'est vraiment le typique français, quoi. C'est vraiment la France profonde. Pas pareil que Paris, c'est vrai, pareil, Paris, ça, ils n'ont pas d'accent.
33: Mais à Paris, pour moi, c'est les gens qu'on entend un petit peu, on va dire, à la télé. On va dire qu'ils parlent bien, quoi.
36: Je sais pas, dans les boulangeries, tout ça, ils se moquent toujours un peu. Enfin, ils se moquent et en même temps, ils aiment, parce que ça leur rappelle les vacances, le Sud, l'accent du Sud. Mais bon, ils reprennent, Vous savez, comme on a une fin de phrase traînante, un peu, tout ça, comme on dit toutes les syllabes et les... Bon, ils se moquaient toujours un peu.
3: C'est assez marrant, cette histoire d'accent, parce que, ayant fréquenté pas mal des Parisiens, par exemple, je me suis rendu compte que eux, ils ont l'intime conviction qu'ils n'ont pas d'accent. Et qu'ils détiennent une espèce de vérité comme ça du français, et que c'est nous, gens de la province, qui dévions de cette vérité absolue. Il y a un peu de condescendance. Ils ont du mal à admettre que nous, quand ils viennent chez nous, on peut considérer qu'eux ont un accent.
7: J'avais fait il y a des années sur Toulouse une formation avec des Parisiens. Déjà, on n'avait pas le même langage au niveau français, quoi. Et un jour, il m'a fait la réflexion en cours en me disant « Mais nous, à Paris, on sait parler français. » Il s'est pris un retour, un revers. J'ai dit « Mais ça veut dire quoi, ça ? Tu veux dire qu'on est des incultes ? Il y a deux langues françaises, en fait ?»
1: D'abord, il y a une question fondamentale, c'est quoi un Parisien ? Parce qu'à l'origine, les vrais Parisiens, ils n'étaient pas nombreux. Aujourd'hui, ce sont des provinciaux qui sont allés vivre à Paris. Donc, est-ce que c'est des vrais Parisiens ? Est-ce que l'accent parisien existe ? Je ne crois pas. Je crois que c'est le mélange de tous les accents qui a fait qu'à la fin, il n'y a pas d'accent du tout, quoi.
7: Alors, pourquoi abolir l'accent ? Parce qu'il faut que ce soit lisse, politiquement correctement. Je déteste ça. Et si ça ne plaît pas et ça dérange, ce n'est pas mon problème. Je l'assume complètement. Par contre, ça peut fermer des portes pour certaines professions, c'est ce que nous renvoie la société, il faut être parfait, quoi.
1: J'ai jamais cherché à le perdre. Ça pénalise des fois, parce qu'on se fout de... Les gens se moquent. Quand vous êtes dans certaines régions, on se moque de nous. Mais...
10: J'ai une amie, on est le même jour, la même année. Elle est partie jeune à Paris, elle a bossé pendant peut-être plus de 20 ans à Paris. Elle est redescendue, mais elle a toujours autant cet accent, quoi. Elle n'a pas perdu.
3: Pour être vrai, pour être authentique, pour être soi-même, il faut écouter des voix qui vous disent d'où vous venez. Et mon accent fait partie de cette construction. Et je n'ai jamais eu envie de m'en départir.
30: Moi, j'ai perdu un peu l'accent depuis. J'ai fait mes études, mes séjours hors Occitanie. Donc, ça revient un peu quand je côtoie des gens qui ont l'accent, mais je pense que je l'ai moins qu'avant. Bah, comment dire, fait pas exprès, quoi.
10: Des fois, je peux avoir du mal un peu avec mon accent.
24: Depuis l'école, depuis le collège, depuis le lycée, l'appartenance au groupe, qui a fait que c'était plus facile d'appartenir au groupe en essayant de gommer un peu cet accent. Et je sais pas, c'est un réflexe. C'est un réflexe.
2: Je veux pas gommer mon accent. Ça serait perdre l'identité, ça.
4: Après, moi, j'ai jamais essayé de le masquer là-bas, mon accent. Voilà. C'était comme ça, et puis...
24: De gommer cet accent-là, ça nous dessert. Je crois.
12: Et ce qui est amusant, c'est que nous, quand on a déménagé dans le sud après 10 ans en Bretagne, j'ai été nommé à Carcassonne, j'ai démarré à Carcassonne, et nos enfants avaient 6 ans et 4 ans. Et le garçon de 6 ans, lui, n'a jamais pris l'accent du sud, jamais. Par contre, notre fille de 4 ans, en maternelle, l'a bien pris. Ouais. Alors qu'ils étaient dans la même école, au même endroit, etc. Elle l'a bien pris, elle a gardé un certain temps, un peu moins maintenant, puisqu'elle a bourlingué. Mais, donc à 2 ans près, finalement, il y en a un qui l'a pris, pas l'autre. Ça nous a toujours un peu amusé. Alors, je suis obligé de le dire, ça lui pesait pas trop quand elle est devenue adolescente, etc. Et c'est, ouais. Elle voulait faire du théâtre, des choses comme ça, et ça l'embêtait un peu. Moi, pas du tout.
4: Ouais, non.
12: La preuve, j'ai épousé quelqu'un qui avait de l'accent, et j'ai toujours été très sensible aux accents.
5: Ben non, mais bon.
35: J'ai fait du théâtre sur Toulouse pendant presque 40 ans. On a essayé souvent de corriger mon accent parce que pour la diction, ça passait beaucoup mieux, c'était plus intelligible au niveau de la compréhension pour les gens. Et moi, je me suis un peu insurgée sur ça parce que je me dis, c'est pas moi. Mon accent fait partie de ce que je suis. Et donc, à mes élèves qui me disent, il faudrait qu'on prenne un peu un accent pointu pour. Non. Je leur dis, vous gardez votre accent.
1: Ce qui se passe souvent sur les accents, les gens, au lieu de dire « Oh, vous avez un drôle d'accent qui ne me plaît pas bien », ils vous disent « J'ai pas compris ce que vous me dites ».
4: C'est un désavantage d'avoir cet accent-là. Alors pourquoi, je ne sais pas. Hein.
33: J'ai un ami qui habite à La Palme et qui vient d'un peu au-dessous de Paris. Et il se foutait de moi parce que quand je dis « rose », c'est « rose ». Alors moi, pour moi, c'est « rose », c'est normal, je le dis normalement, mais apparemment non.
20: Oh mon Dieu, non, non, non. Au contraire, aïe, aïe, aïe, non, non, non. Ah non, je ne voudrais pas le perdre. Ah non, jamais de la vie. Ah non, non, mon accent, c'est mon accent, c'est mon identité. C'est moi, c'est mes parents, mes grands-parents, les arrière-grands-parents et les arrière-arrière. Non, mais c'est vrai, c'est important tout ça. Hein. Si j'avais pas été là, on ne serait pas là. Hein. Alors donc, il faut quand même le respecter. Moi, je trouve que c'est important.
6: Quand je suis venue en France, il y a 10 ans, j'étais très consciente de mon accent et ça m'embêtait un peu parce que je me disais, ah, les gens ils vont savoir que je suis pas d'ici et j'essayais un peu de l'effacer, je pense.
29: Quand je discute avec des gens d'autres régions et surtout du Nord, ben, j'ai l'impression de pas être pris au sérieux. Mais il y a peut-être aussi ce côté un peu déconnant, déconneur du sudiste et... Le nordiste va être plus sérieux, plus droit, plus carré. Et le latin, eh bien, il va être un peu plus branleur.
12: À un moment, à l'INDEP, ils embauchaient que des gens du nord de la, au-dessus de la Loire. Donc ce n'était pas un désavantage d'arriver de Bretagne ou d'arriver de Paris ou de la moitié nord de la France. Alors j'avais entendu l'autre fois une interview de Jean-Michel Apathy qui disait qu'il avait tout fait pour pas perdre son accent parce que ça faisait sa singularité à Paris. Voilà, mais c'est vrai qu'après quand on regarde, un équivalent de quelqu'un comme lui, on n'en entend pas beaucoup à la télé ou sur les chaînes nationales en tout cas.
24: Dans le domaine du sérieux, dans le domaine du journalisme même, dans le domaine de l'information, etc., l'accent, il n'est pas présent. Et en fait, j'ai eu la sensation depuis tout petit que quand on parlait avec l'accent, on n'était pas pris au sérieux. L'attention était mise sur l'accent plus que sur le contenu. De suite, ça fait poésie, expression, chant, comment dire, folklore. Ça fait pas sérieux.
13: Ah, c'est Dominique. Attends, Dominique, arrête-toi.
0: le voisin.
5: Oh, comme malou de venir bien.
0: Dis-le qu'il a dit. Quel malheur de devenir vieux. Quel malheur de devenir vieux.
8: D'un Bilis.
0: De l'Allemagne.
33: De Steinemann.
8: Ah, oui.
0: On a la nostalgie d'avant, mais c'était pas mieux. On n'avait pas d'argent. Et maintenant, on a de l'argent et on est malheureux. C'est le contraire d'avant. Avant, on n'avait pas d'argent et on était heureux. C'est vrai, les fêtes de village, tout ça. Et encore, nous, sur Foya, là, moi, je m'occupe du comité des fêtes à Foya, c'est resté populaire. Hein. C'est resté populaire et c'est bien. Et encore, on n'est pas envahi par... Quoique le village est envahi, lui, de l'herbe qui fait rire. Et ils viennent pas, c'est une population qui se mélange pas.
19: Pourquoi l'herbe qui fait rire?
0: L'herbe qui fait rire, c'est l'herbe qui fait rire. On appelle ça, nous, dans les corbières, l'herbe qui fait rire. Si vous voulez, c'est pas qu'on les veuille pas, mais ils s'intègrent pas avec nous. Ils veulent pas, ils s'intègrent pas. Ils veulent pas, je sais pas pourquoi.
36: Maintenant, vous entendez autant des accents d'en haut, parisiens, enfin, et d'ailleurs, chez nous. Ça fait bizarre. Et je pense que d'ailleurs, ils sont plus nombreux que nous.
2: Et t'es où, toi? T'es d'où?
19: Béziers.
2: Oh, tu connais tout pareil, tu le manques. Mais natif de Béziers? Ah, mais t'as l'accent, ouais. Ouais.
5: Bon, mais tu n'es pas natif de Béziers, quand même. Hein.
19: Pourquoi?
5: Parce que vous avez un accent un peu...
19: Un peu quoi?
5: Vous avez l'accent. Pas du midi quand même, hein?
19: Non, pas d'ici, pas de l'Aude.
5: Même pas un peu sophistiqué, je pense. C'est pas d'ici quoi.
36: Si vous n'avez pas l'accent, c'est que vous n'êtes pas d'ici. D'ici?
11: Je suis d'ici, donc j'ai l'accent d'ici, je crois. Je n'essayerai pas de le changer avec le vôtre, par exemple.
19: Ils disent. Ils disent, mais... Enfin, ouais, mais... T'es de quelle famille? Tu es d'où, toi? Tu es d'où? Et forcément, il n'y a que trois familles hein, dans le village.
7: J'ai peut-être un peu de mal à comprendre des fois. Est-ce que t'es d'ici, de cette région? Je me considère française avant tout. Et puis, en tout cas, je me sens bien dans cette région. Et puis, je pense, intégrée ici.
30: Maintenant, je me sens plutôt d'ici. Parce que ça fait quand même 12 ans que je suis ici.
14: Je sens vraiment Corbière, je sens vraiment adapté complètement. C'est mes Corbières, c'est ma famille, c'est mes vignes.
31: Je suis palmiste, mais par accent, je suis alsacien.
2: Je suis né à La Palme et je mourrai à La Palme et enterré à La Palme.
5: Je suis d'ici, moi. Je suis du village. Je suis né ici, moi. Voilà. Et je ne bouge pas. Je vais mourir ici, je pense, hein, j'espère.
2: Je partirai jamais. J'étais parti quand je me suis marié, j'étais parti à Paris un an. Je suis revenu, je pétais les plombs là-bas. Je venais fou. Hein. Là, il fallait que je revienne, je ne pouvais pas rester.
15: Même riche, je n'irai pas dans le Nord. Dans le Nord. Je préfère être pauvre ici que riche dans le Nord. Honnêtement. Après, je ne connais pas le Nord, hein, donc...
2: Ça fait 4 ou 5 générations qu'on est ici. Parce qu'on est parents aussi de la famille Bastardi, tu sais. Il n'y a que des consanguins ici. Il n'y avait pas la télévision avant, alors. Et c'est vrai, en plus, c'est vrai. Tout le monde est cousin là-bas, alors. Les vrais palmistes, hein, parce que les vrais palmistes, il n'y en a pas beaucoup maintenant. Hein. Il n'en reste pas beaucoup. Hein. Tous ceux qui s'en vont, c'est fini, hein. Puis les gens, tout a changé, c'est plus comme avant. La mentalité n'est pas la même.
19: C'est comment avant?
2: Ah, c'était mieux, sans rien voir.
11: Pour moi, être d'ici, comment vous l'expliquez? C'est peut-être prendre part à la vie collective. Être d'ici, c'est aller aux fêtes comme aller au décès. Je suis très émotive. J'ai toujours euh,
1: comment vous dire, la nostalgie de mon pays. C'est drôle, capitaine Dandy, après 65 ans, tout de même 64 ans que je suis là, mon pays reste toujours Barcelone.

0: être d'ici, je pense que ça veut dire que notre famille, nos arrière-grands-parents, arrière-arrière-grands-parents sont d'ici depuis toujours. Je pense que dans la tête des gens, c'est... ça veut dire ça, être d'ici.
1: Pour moi, c'est quelqu'un qui a des morts au cimetière. Si vous avez des gens au cimetière, c'est que vous êtes d'ici.
2: Je crois que quelqu'un qui, comme moi, est arrivé pour la première fois en 80...
1: Oui, toi, tu peux être considéré comme un étranger.
3: Mais c'est ce que j'allais dire.
1: Oui, c'est tout.
0: On entend vite qu'on n'est pas d'ici, donc on nous dit vite, vous n'êtes pas d'ici, vous.
4: On est d'ici, on connaît tout, on sait tout, tout. Que les autres, ils savent rien. Et ils vont apprendre, hein, à connaître le village. Ils savent mieux que toi.
5: Alors, être d'ici, c'est connaître les tenants et les aboutissants des familles, connaître les tenants et les aboutissants des lieux de vie, de connaître le village presque du bout des doigts. Nous, on l'a ancré en nous. Comment expliquer ça? C'est encore autre chose. Nous, c'est passionnel. Voilà. Alors que les autres, ils ne le font pas exprès. Ils ne savent pas. Alors que nous, on l'a dans nos entrailles, on l'a. Les gens du cru, souvent, c'est l'intelligence qui parle. Parce qu'ils n'ont pas fait des études, comme je vous dis, bac plus 7, ou 4, ou 3, ou ce que vous voulez. Mais ils ont autre chose, ils ont une âme.
6: C'est être... bon, d'ici, c'est... raciné. Les racines.
7: Ça ne veut pas dire être né ici, ça, ouais.
8: Je suis un indigène, ça veut dire.
3: Ouais, autochtone.
8: Les
9: familles sont d'ici, quoi.
8: Je connais plus de gens au cimetière maintenant que dans le village.
3: C'est pareil.
8: Je les connais.
9: Oui.
6: Si les gens étaient restés ici, la science serait retransmise. Mais là, maintenant, les gens, ça fait qu'on naviguer. Il y a 30 000 avions qui tournent sur la terre en haut. 30 000 et des milliards de voitures.
10: Nous étions un petit village de 800 habitants tout juste, il y a quelques décennies. Et nous sommes maintenant, je crois, près de 2000. Donc, automatiquement, l'accent se perd.
4: Je pense que l'accent, il se perd par rapport à avant. C'était... Mais les jeunes, maintenant, ils ne parlent pas comme... Même pas, ils ne comprennent pas le patois seulement, les jeunes. C'est dommage, ça se perd, ça.
9: Ce téléphone, ça rend les gens encore plus égoïstes. Hein. Plus égoïstes. Ils ne pensent pas parler avec quelqu'un. Ils n'en ont rien à foutre, ils ont tout là-dessus. Tu vois, ils savent tout ce qui se passe au bout du monde, là-bas. Je me demande si c'est bien même nécessaire de savoir ce qui se passe au bout du monde, quand tu ne sais pas ce qui se passe autour de chez toi. Moi, j'aimerais au préfet, il dirait un jour...
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3: Il est 4h en temps universel, 2h de plus, 6h ici à Paris. Le journal présenté par Gaëtan Plenet. Bonjour Gaëtan.
4: Bonjour Edouard, bonjour à tous.
3: On ne change pas.
4: Quelle voix.
3: Les fans de Céline Dion n'avaient pas de doute, mais c'est ce titre qu'elle a choisi hier soir pour son premier concert parisien.
4: Oui, en ouverture, après 6 ans d'absence, elle est de retour. La voix est là, la vôtre aussi Edouard, mais l'émotion était palpable hier soir à Paris, celle de Céline Dion évidemment, celle des spectateurs aussi conquis. Après plus de 2 heures de show, vous les entendrez, ces spectateurs, dans un instant. Les Suédois aux urnes se dimanche, élection législative, ça s'annonce très serré, très légère avance dans les derniers sondages pour la coalition de la gauche et du centre. La droite veut y croire et si elle l'emporte, l'extrême droite pourrait bien faire son entrée au gouvernement. Dans l'actualité aussi, l'Irak qui confirme que les frappes qui ont visé un oléoduc saoudien jeudi ont bien été menées depuis son sol, mais par qui on ne sait pas, en tout cas pas de revendication. On va revenir sur un rapport de l'entreprise américaine Anthropic qui reconnaît que son IA Claude a été victime d'un usage malveillant dans 3 pays africains. Et puis la Mostra de Venise s'est refermée hier soir, palmarès à la fin de cette édition. Le décor était imposant, c'est vrai, mais sobre quand même, et ça tombe bien parce que ce n'est pas le décor que les 40 000 spectateurs de la Plénitude Arena à Paris étaient venus voir hier soir, mais bien celle qui occupait la scène après 6 années d'absence, 6 années de combat contre la maladie. Mais ça y est, Céline Dion est de retour. C'était le premier de ses concerts parisiens, il y en aura 26 au total d'ici le mois de mai. Merci d'avoir répondu à mon invitation à lancer la chanteuse québécoise au terme de 2 heures de spectacle au cours duquel elle a interprété ses plus grands titres. On ne change pas, d'abord en guise d'introduction, mais aussi Destin, Pour que tu m'aimes encore, Tout l'or des hommes, J'irai où tu iras, All by myself, 27 chansons au total. Et des spectateurs, on ne peut plus, ravis à la sortie.
5: T'es incroyable, incroyable, pas mieux comme soirée.
6: C'est magique.
7: C'était parfait.
8: Les tenues, la mise en scène, l'orfèvrerie de tous ces mouvements.
9: Magnifique, elle est au top. Là, on a passé un rêve. C'était trop beau.
10: Exceptionnel. La star.
11: Quelle leçon d'élégance. Elle est incroyable. Vraiment, il n'y a pas une autre artiste qui lui ressemble.
12: C'était magique, très émouvant.
13: Il y avait du gospel, elle a fait de l'opéra.
14: Elle a fait ses chansons qui avaient besoin de plus de voix.
13: Ouais, c'est ça.
14: Celles qu'on n'était pas sûr qu'elle aurait fait, là, c'était extraordinaire. Fait.
13: Même dans les gestes, dans la posture, dans tout, quoi.
14: C'est un rock.
13: Il y avait de l'émotion, quoi. Elle faisait ressentir ses émotions, quoi. C'était beau.
15: Sa fragilité, c'est incroyable. Du début, c'est beau à voir. Hein. C'était ça que je voulais voir le soir de première. C'est sûr qu'elle allait être fragile. Après 6 ans d'absence, après sa maladie, devant 40 000 personnes, c'est vraiment, j'ai trouvé ça grandiose.
4: Voilà pour ces spectateurs conquis, croisés à la sortie par Carlotta Morteo. Prochain concert de Céline Dion, mercredi. Le dernier, ce sera le 29 mai. Tous les billets sont déjà vendus, et depuis bien longtemps d'ailleurs. Il est 6h03 à Stockholm, ouverture des bureaux de vote dans un petit peu moins de 2 heures là-bas et dans le reste de la Suède. Élection législative ce dimanche et ça s'annonce serré. Le boulevard que les sondages prévoyaient à la coalition de la gauche et du centre il y a encore quelques semaines n'en est plus un. On est plus sur une toute petite ruelle maintenant car la droite du Premier ministre Ulf Kristersson a rattrapé son retard et le conservateur peut encore espérer rester au pouvoir. Et si c'est effectivement ce qui se passe, eh bien, il a d'ores et déjà annoncé qu'il nommerait dans le prochain gouvernement des ministres issus des démocrates de Suède, un parti d'extrême droite qui jusqu'à présent se contentait de le soutenir depuis le Parlement. Marius Perrin est doctorant au Centre d'études européennes de Sciences Po Paris.
16: Ce serait une rupture majeure. Les démocrates de Suède ont été particulièrement ostracisés depuis leur entrée au Parlement en 2010. Il y avait un cordon sanitaire très fort contre le parti. Dans le même temps, les démocrates de Suède ont eu une influence majeure sur les politiques menées dans le pays depuis 2022, notamment en matière de criminalité et d'immigration. Sur ces dossiers-là, la politique qui est menée par le gouvernement actuel, finalement, est très très proche du programme des démocrates de Suède. Donc à ce niveau-là, c'est pas forcément une rupture majeure. Les démocrates de Suède sont un parti qui ont toujours été caractérisé par une forme de populisme. C'est pas particulièrement une nouveauté, mais effectivement, la campagne a été assez tendue ces derniers temps. Et les démocrates de Suède se sont, comme ils le font souvent à l'approche des élections, ont pu radicaliser un peu leur discours en étant particulièrement durs sur les questions d'immigration et d'islam, avec des propos qui ont parfois été considérés comme étant assez outranciers. Donc à ce titre-là, je pense qu'on peut dire que la campagne a un peu radicalisé le débat.
4: Des propos recueillis par Julien Chavanne. Ouverture des bureaux de vote, je le disais, à 6h en temps universel, fermeture à 18h, avec de premières estimations attendues dans la foulée. La Chine et l'Inde sont tout à fait capables de se soutenir, de réussir et d'avancer ensemble, assure le président chinois Xi Jinping. Il est à New Delhi, où il assiste au sommet des BRICS qui s'est ouvert hier. Il a rencontré le premier ministre indien, Narendra Modi, semblant acter l'apaisement entre les deux pays après plusieurs années de tensions sur fond de différents territoriaux. On va y revenir d'ailleurs juste après ce journal avec notre envoyé spécial à New Delhi. En tout cas, après cette première journée, les 11 pays de cette alliance diplomatique ont publié une déclaration commune. Ils y appellent notamment à la retenue maximale au Moyen-Orient pour, je cite, éviter les actions susceptibles d'aggraver la situation. Et jeudi, un oléoduc saoudien avait été visé par des drones tirés depuis l'Irak, mais non revendiqués. Les groupes armés irakiens alliés de l'Iran nient en être à l'origine. Hier, Bagdad a annoncé plusieurs mesures pour tenter de reprendre le contrôle de la situation. Correspondance de Marie-Charles Troupy.
6: Quatre postes frontières ont été fermés entre l'Irak et l'Iran ce samedi. Cette mesure temporaire a été annoncée par le gouvernement irakien après la découverte de plateformes de lancement de drones dans la province de Meysan, dans le sud-est du pays. L'objectif serait d'empêcher la fuite vers l'Iran des responsables de l'attaque contre l'oléoduc saoudien qui a eu lieu deux jours auparavant. Le premier ministre irakien Ali Azaidi a aussi ordonné la destitution du commandant des opérations militaires et du chef de la police de Meysan. Mais si l'Irak a confirmé que les drones avaient bien été tirés depuis son territoire, aucun groupe n'a revendiqué l'attaque. La résistance islamique en Irak, qui regroupe diverses factions armées proches de l'Iran, a évoqué dans un communiqué un honneur qu'elle ne revendique pas, niant donc toute implication tout en apportant son soutien aux Houthis contre l'Arabie Saoudite. Elle affirme se tenir prête à collaborer avec les enquêteurs. Le gouvernement irakien a accepté la proposition iranienne d'une enquête conjointe pour trouver les responsables. Marie-Charles Troupy, Bagdad RFI.
4: Les Houthis qui ont pris le contrôle cette semaine du stratégique détroit de Bab el-Mandeb sur la mer Rouge. Hier, ils affirment avoir attaqué une base militaire en Arabie Saoudite, soutien à elle des forces gouvernementales yéménites. Donc, les combats de ces dernières semaines ont déjà fait plusieurs centaines de morts et provoqué le déplacement de plusieurs dizaines de milliers de personnes. Pour ce qui est du détroit d'Ormuz, verrouillé par l'Iran depuis le début de la guerre avec les États-Unis et Israël, eh bien, on apprend que des discussions doivent avoir lieu demain, lundi, à Oman, avec l'Irak et plusieurs pays du Golfe pour, je cite, Téhéran, favoriser une meilleure compréhension. Le tout alors que, je le rappelle, ces dernières semaines encore, les gardiens de la Révolution ont attaqué à plusieurs reprises des bases militaires américaines installées dans ces pays du Golfe. Impossible, dit le porte-parole du Kremlin, Dmitri Peskov. Il écarte l'idée d'une rencontre entre le président russe Vladimir Poutine et son homologue ukrainien en décembre lors du G20 à Miami. Volodymyr Zelensky, lui, s'y disait disposé. Il y a une volonté de le rencontrer, oui, mais à Moscou, répond le Kremlin. Le pic de l'épidémie d'Ebola est passé, assurent les autorités sanitaires en République démocratique du Congo. Elles disent s'attendre maintenant à une décrue, alors que déjà plus de 3000 malades ont succombé au virus qui a été décelé dans 7 provinces du pays. La RDC, ou l'entreprise américaine Anthropic, l'admet. Son outil d'intelligence artificielle, Claude, a été utilisé de manière malveillante. Et c'est le cas pour deux autres pays africains, la Centrafrique et le Mali. Ça fait l'objet d'un rapport, Patient Legaudy.
17: Le rapport d'Anthropic révèle d'abord un marché commercial de l'influence autour de la crise entre la RDC et le Rwanda. Une agence française de marketing numérique, LKM Company, a utilisé l'intelligence artificielle pour alimenter près de 70 fossés d'actualité et plus de 250 comptes sur X. 318 articles ont porté spécifiquement sur la RDC, favorable à la position de Kinshasa sur le minerai et sur les tensions avec le Rwanda. Anthropic évoque un ou plusieurs clients ayant un intérêt dans ce conflit sans parvenir à les identifier. En Centrafrique, le rapport documente une opération russe pilotée depuis Bangui via la radio Lengo Songo. Elle relayait des contenus favorables au pouvoir centrafricain et à Wagner, coordonnés avec les médias d'État russes, RT et Sputnik. Au Mali, un consultant lié au service de renseignement a utilisé l'intelligence artificielle Claude pour concevoir une plateforme de surveillance de télécommunications couvrant 25 millions de cartes SIM conçues pour contourner l'obligation d'ordonnance judiciaire. Anthropic dit avoir banni le compte utilisé pour la développer, mais précise que la plateforme, déployée localement avec un autre système d'intelligence artificielle, continue de fonctionner. La sanction n'a touché que la phase de conception.
4: À précision de Passion Ligodi. En Indonésie, les autorités annoncent que le contact a été perdu avec un ferry parti de Surabaya. 243 personnes à bord. Plus de contact donc, alors que la zone était en proie à des intempéries. Les gardes-côtes philippins, eux, recherchent toujours des disparus après l'incendie d'un autre ferry. 76 corps sans vie ont déjà été retrouvés. C'était la 83e édition et elle s'est refermée hier soir. La Mostra de Venise, le rideau est tombé et le palmarès aussi Elisabeth Le Carré.
18: The Golden Lion for Best Film goes to Woman Unknown.
19: Woman Unknown, la femme inconnue de la dano-égyptienne Meyel Touri, a raflé la plus haute récompense, la plus convoitée, plus un prix d'interprétation pour Mathilde Harcel qui joue une gouvernante cachant un lourd secret peu après l'occupation nazie du Danemark. L'autre moment fort de la cérémonie, c'est la salle tout entière qui se lève pour applaudir le prix spécial du jury attribué à NASA. Dans ce documentaire signé Yuval Abraham et Rachel Zohr, 24 officiers du renseignement israélien racontent, visage masqué, comment des morts civiles ont été systématiquement intégrées aux décisions de ciblage à Gaza. Ce prix en aura sans doute déçu plus d'un, car le film, porté par une standing ovation de 25 minutes, salué comme l'événement du festival, était donné grand favori pour le Lion d'Or. Entre les deux, le coréen Lee Chang-dong reçoit le grand prix pour Possible Love et le russe Ilya Krijanovski, le Lion d'Argent de la mise en scène pour Daou. Enfin, la Maison du Vent du Camerounais Auguste Bernard Kouemouyangou rafle le Lion d'Or du futur. Grâce à la présidente Maggie Gyllenhaal et à son engagement féministe, les femmes ont fini par trouver leur place cette année à la Mostra.
4: Le palmarès de la Mostra de Venise, signé Elisabeth Le Carré. Il est 6h11 à Paris.
2: Gaëtan Plenet.
4: Et avant le retour de l'actualité africaine, on va parler de l'opération Corimbe qui vise à assurer une présence militaire française dans le golfe de Guinée. Départ d'une mission dans quelques jours. Et puis on va parler aussi de la vue, mais pas de la nôtre, celle des animaux. On va tenter de détruire quelques clichés dans la chronique de la biodiversité. Mais d'abord, je vous en parlais dans le journal, l'Inde et la Chine s'engagent à résoudre, je cite, de façon honnête, raisonnable et mutuellement acceptable la question de leurs frontières. Déclaration hier du

0: joint venture entre deux géants du secteur a été annoncée en juillet. D'un côté, l'entreprise chinoise Vivo et de l'autre, l'indienne Dixon. Nicolas Roca est allé visiter une des usines de ce groupe Dixon dans la banlieue de New Delhi. Reportage.
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2: Hier, au lendemain d'une manifestation de l'opposition dont la répression...
3: Un nouvel agenda culturel pour l'entièreté des Hautes-Pyrénées est en train de voir le jour. Il s'appelle Le Jacques. Et pour en parler, eh bien, il y a Romain qui est le chef d'orchestre du bazar organisé, nous est-il dit, et Anaïs, relations publiques. Bonjour à tous les deux.
4: Bonjour Mirabel.
5: Merci beaucoup de nous recevoir. On est très très heureux d'être là avec Le Jacques, notre petit pote.
3: Le Jacques, justement. Alors moi, Romain, je t'avais croisé à la sortie du Big Bag l'année dernière, tu m'en avais touché deux mots. C'était déjà dans l'idée de construire cet agenda culturel. Il n'avait pas encore trouvé son nom et vous étiez vraiment aux prémices de tout ça. Alors, comment vous avez construit cette idée?
4: L'idée est née il y a déjà un peu plus longtemps. C'est vrai qu'il y a déjà un an, on avait déjà bien en tête ce projet avec Anaïs et on était déjà même en train de commencer à travailler dessus. Ça n'avait pas encore le nom du Jacques, ni pas de nom du tout d'ailleurs. Mais oui, ça fait plus d'un an qu'on réfléchit à ce projet et même la problématique de ce projet, elle nous est apparue il y a même 4-5 ans. Et c'est vrai qu'on a décidé d'y réfléchir et de la mettre en œuvre il y a un peu plus d'un an aujourd'hui.
3: Parce qu'à la base, il y avait justement un besoin finalement que vous aviez recensé vous en tant que personne travaillant dans le domaine culturel dans les Hautes-Pyrénées justement.
5: Oui, ça naît vraiment d'un constat général de discussion à la sortie d'une salle, à la sortie d'un spectacle ou autour d'un verre, de se dire tiens, moi j'ai vu ça, pourquoi je n'étais pas au courant, je ne sais pas où aller chercher l'info, ou communiquer même en tant qu'organisateur, en tant que consommateur de culture. On n'avait pas l'outil, l'endroit qui rassemblait vraiment l'entièreté du département, et à force d'en discuter on s'est dit, la fameuse phrase de Romain de « j'ai une idée » et on va foncer, on va se lancer là-dedans. On va créer ce qui nous manque finalement et ce dont on a besoin.
4: C'est un besoin qu'on a ressenti au niveau personnel, public, on va dire, mais aussi au niveau professionnel, puisqu'on bosse tous les deux pour plusieurs structures dans le département autour de la culture. Et c'est vrai qu'on a cette problématique qu'on voit en tant qu'organisateur, mais aussi en tant que public, que l'info est très dure à aller chercher si on n'a pas les canaux de diffusion ou qu'on ne fréquente pas les lieux ou qu'on n'a pas un réseau qui est autour de ça. Et du coup, on a pensé ce projet autant pour le public, pour pouvoir aller chercher l'info facilement, rapidement, centralisé sur un seul outil, mais aussi pour les organisateurs, puisqu'il y a aussi un volet un petit peu pro dans notre projet, et puis c'est aussi pour leur donner de la visibilité et faire venir les gens à leur événement.
5: Et recréer du mouvement aussi, parce que c'est vrai qu'on vient tous les deux de vallées différentes. On a quand même l'habitude de se rendre à plein de choses et on se disait, mais pourquoi les gens, par exemple mon public à moi, il va pas chez Romain et inversement, et ça, en fait ça s'applique ça à tout un département, et on s'est dit, tiens, faut qu'on recrée du mouvement comme ça, intervallé, à remotiver, et pour ça il nous fallait un support qui rassemblait.
4: C'était une volonté aussi, parce qu'il y en a plein qui nous disent, mais vous avez pas honte avec un agenda papier, c'est pas écolo, mais en fait c'est le constat qu'on a fait et le biais par lequel on a voulu le lever, entre guillemets, c'est qu'en fait aujourd'hui les événements, la culture, beaucoup de choses au final se vivent à travers les écrans, de manière individuelle. Et nous, ce qu'on a voulu recréer avec cet agenda papier ancestral, on va dire, c'est que ça crée une dynamique de groupe. En fait, on se dit qu'en les exposant dans les commerces de proximité, dans les bars, dans les lieux culturels, ça va créer un engouement autour de plusieurs personnes et pas qu'une. En fait, quand quelqu'un va prendre son agenda et le feuilleter avec ses potes autour, c'est sûr que s'ils voient un festival et qu'ils sont cinq, ils vont plus facilement se motiver que la personne toute seule dans son canapé à regarder ses réseaux, quoi.
3: Et alors, de l'idée à la réalisation, il y a eu plus d'un an, vous disiez, qu'est-ce qui s'est passé? Parce que alors, j'imagine que ça a été un travail colossal.
5: D'abord, il a fallu savoir quelle forme de support on avait envie d'avoir, de quelle manière on avait envie de s'adresser aux gens, quelle image on avait envie que ça génère. Et ça a été d'abord des grandes soirées de discussion avec les gens aussi autour de nous, de dire qu'est-ce qui vous manque, qu'est-ce que vous aimeriez lire, comment vous aurez envie qu'il existe ce support-là. Et puis une fois qu'on a commencé à construire, on a rassemblé les équipes, parce qu'on n'est pas que deux, on est six, c'est beaucoup de travail. Et petit à petit, on a construit d'abord le projet. Ensuite, on a donné un visage à ce projet, on a donné une histoire à ce projet, une manière de s'adresser, et puis après on a été voir les principaux concernés, les acteurs culturels, les gens qui pouvaient avoir besoin de cet outil-là, mais aussi les gens directs, le public, pour arriver à finaliser tout ce petit Jacques.
3: Et le petit Jacques, alors tu disais vous n'étiez pas seul avant d'arriver sur le Jacques justement, parce que vous allez nous expliquer ça aussi. Peut-être qu'on va mettre un coup de projecteur sur l'équipe de 6 qui s'est mis en tête de monter ce projet assez pharaonique.
4: C'est le cas de le dire. En fait ça s'est fait plus ou moins naturellement, on va dire. Moi, j'avais quelqu'un avec qui

0: j'ai fait des études d'événementiel et de com, avec qui j'avais eu beaucoup plaisir à bosser sur Toulouse, et avec qui on avait dit qu'on remonterait un projet un jour, et ce jour est arrivé. Donc ça a été tout naturellement que j'ai demandé à Benjamin s'il était partant dans cette initiative pour créer toute la DA et faire toute l'infographie des agendas. Heureusement, il a dit oui.
1: Merci.
0: Donc on a un infographiste avec qui on travaille, avec qui ça se passe super bien. Enfin, avec qui on travaille bénévolement encore pour l'instant.
2: Et qu'on le remercie sincèrement pour tout le travail qu'il fait.
1: Oui, c'est peut-être ce qu'il faut souligner, hein, c'est que là, l'équipe de 6, vous avez créé tout ça, mais en plus de vos travails respectifs qui sont déjà bien prenants et que vous êtes tous bénévoles, quoi.
2: Ouais.
1: On sent vraiment la motivation.
0: C'est ça. Du coup, voilà, il y a Benjamin qui était la pièce un petit peu maîtresse aussi, puisque c'est lui qui donne vie à ce qu'on a créé. Donc, il fallait quelqu'un qui soit un peu dans l'âme de ce qu'on avait envie de dégager et de montrer au public. On a Camille aussi qui, c'est quelqu'un, c'est venu très naturellement de la solliciter pour ce projet, puisque elle avait déjà eu une initiative avec un média Instagram qui s'appelait Bigger Than News, qui recensait du coup, enfin, qui essayait de faire ce travail à une petite échelle sur des événements du territoire, donc sur Instagram. Donc on lui a parlé du projet, elle était vraiment partante de nous accompagner là-dessus, puisque c'était une volonté aussi de sa part et un constat qui manquait cet outil-là. Donc tout naturellement, elle est venue nous accompagner là-dessus. Il y a aussi Lola, donc qui est ma collègue au cartel Bigourdan. On te salue si tu nous écoutes. Merci Lola. Qui du coup, elle gère tout l'aspect communication et site web. On est même 7 en fait, finalement. On l'a pas dit, mais il y a une petite personne qui nous a bien accompagné sur toute la création du site internet. Thomas, on te remercie beaucoup pour ce temps et ta volonté et ta patience. Et il y a Anaé aussi, du coup, qui est dans l'initiative, qui, elle, est plutôt sur une partie journalistique et structure administrative, qui nous accompagne là-dessus. Puisque toutes les personnes que j'ai citées gravitent ou travaillent plus ou moins dans le milieu de la culture, dans le département, à part Benjamin, qui, lui, est à Toulouse.
2: Ouais. La force de cette équipe qu'on a réussi à mener avec nous dans cette grande famille, c'est que chacun vient d'un secteur culturel et artistique différent, ce qui nous permet d'avoir une vraie visibilité sur toutes les disciplines, mais aussi d'un territoire différent. Puisque nous, l'envie, c'était représenter l'entièreté du département. Et là, avec ces 6 personnes, on est sur tout le secteur, dans toutes les disciplines, et ce qui est parfait pour mettre en avant la culture de notre département, finalement.
1: Une équipe qui gagne, déjà. Et alors, un choix d'un nom, le Jacques. Mais alors, c'est qui, ce Jacques? Parce que je sais qu'il y a Compostelle pas loin, mais...
0: Ça a un petit lien, en fait. Ça a été une grande soirée de brainstorming, moi et Anaïs, avec un coucher très tardif. Mais pour en chercher quelque chose qui touche à la culture, à l'authenticité, à la ruralité, mais tout en évoquant la modernité. Pas du tout Jacques, en fait. Mais en gros, on a cherché plusieurs termes, plusieurs choses qui étaient autour de la gastronomie, du mouvement. On voulait quand même une image forte qui puisse représenter notre projet. Et je sais pas pourquoi, on est tombé sur un mot qui a été hyper évocateur dès qu'on l'a vu. C'était le mot Jacquemart. Et en fait, Jacquemart, c'est un petit bonhomme animatronique qui est souvent présent dans les églises ou les clochers au nord de la France ou en Belgique ou au Luxembourg, qui sort du clocher et qui vient taper sur la cloche pour annoncer quelque chose, en fait.
1: C'est un peu le crieur public.
0: Voilà, c'est ça.
1: Et puis, je connaissais pas du tout.
0: Ce qu'on adorait avec ça, c'est que du coup, il tape la cloche. Et aujourd'hui, la cloche, bien sûr, c'est le symbole de la notification. Et du coup, on a trouvé que c'était vraiment le personnage et le nom idéal pour représenter ce qu'on voulait mettre en œuvre. Donc le Jacquemart, on trouvait ça long et pompeux, donc
1: c'est
0: on s'est dit, en fait Jacques, c'est un prénom hyper commun dans les Hautes-Pyrénées. Il y a le chemin de Saint-Jacques de Compostelle qui évoque la mobilité, et en même temps il y a le symbole du Jacquemart qui représente la cloche, et Jacques, c'est quand même, on connaît tous un Jacques en fait, et puis c'est assez marrant comme prénom, et puis ça nous permettra de raconter le récit comme si c'était ce personnage qui vivait l'agenda et qui le racontait.
1: Et donc c'est le Jacques, c'est même pas Jacques tout court, c'est le Jacques.
2: C'est le fameux Jacques, celui qui connaît tous les bons plans, et comme disait Romain, on avait vraiment envie d'un personnage qu'on pourrait avoir presque avec nous au coin du bar, ou qui viendrait voir un spectacle avec nous, quelqu'un qui crée cette proximité, une adresse directe, un petit personnage dont on a envie de suivre les aventures. On a tous un pote comme ça autour de nous qui est toujours trop chaud, qui connaît tous les bons plans qu'on a envie de suivre. Là l'idée, c'est que maintenant ton pote comme ça, c'est Jacques.
1: Il a été mis en plus en dessin, il a vraiment une personnification maintenant.
0: Ouais, voilà, justement je voulais parler du symbole iconographique et typographique, où justement on a représenté le reste de ce que j'ai évoqué avant par rapport à notre projet, au logo et à ce que ça dégage. C'est-à-dire que si on regarde bien, en fait, le petit logo du Jacques, le petit personnage, c'est simplement une cloche avec les deux gongs qui sont dupliqués pour faire les yeux, et qui du coup ressemble à un petit personnage avec un bob, mais au final c'est juste une cloche avec deux gongs qui sont dupliqués. Et même dans le logo typographique, du coup, le Jacques, on l'a mis en italique pour évoquer le mouvement et quelque chose d'un peu moderne.
1: Donc réfléchis jusqu'au
0: A à Z.
1: Elles ont été longues les soirées.
2: Ouais, ça va aller. C'était une belle rencontre de rencontrer ce Jacques. Ouais. Vous allez voir quand vous allez pouvoir lire son agenda, je pense qu'il va vous plaire.
1: Bon, alors du coup, c'est un format papier qui va sortir tous les deux mois. Il y a 40 pages et c'est sorti en 5000 exemplaires et dans 200 points de distribution. Donc ça, c'est pour la version papier. J'ai tout bien dit ?
2: C'est tout parfait.
0: C'est super.
1: Et alors après, il y a la version numérique aussi, forcément, sur laquelle, bon, il peut y avoir un peu plus de réactivité, on va dire, mais on y reviendra après. Et alors, comment vous avez fait ? Parce que vous êtes bénévole, ça fait un peu plus d'un an que vous avez eu l'idée. Comment vous avez fait pour réussir à centraliser le maximum d'agendas sur l'ensemble du territoire ? Comment vous avez démarché ?
2: Alors ça, ça a été effectivement un long travail, mais très intéressant. Ça nous a permis de faire un espèce d'état des lieux immense de la richesse de notre département, de voir tout ce qui s'est passé. Et ça, c'est rien d'autre que le travail de petites mains de nos équipes, qu'on remercie encore du fond du cœur d'avoir fait ça, d'aller chercher sur toutes les communes, sur tout le département, même les endroits les plus reclus, de voir qu'est-ce qu'il existe comme structure, qu'est-ce qu'il existe comme événement, qu'est-ce qu'il existe comme association, tout de A à Z, enfin... C'est de se dire qu'est-ce qu'on va recenser. Et là, après, ça a été rien d'autre que de l'humain, donc proche de ce qu'on voulait faire aussi, d'aller rencontrer les gens directement et leur dire voilà, on a envie de faire ça. Et vous, qu'est-ce que vous faites ? Et c'est ce qu'on continue à faire aujourd'hui et qui est un travail qui est juste très long, mais merveilleux de se dire en fait, il se passe plein de trucs sur notre département.
1: Et donc là, vous avez déjà rassemblé une grosse partie des acteurs du territoire, puisque le premier format papier va sortir au mois de septembre.
0: On pourra voir ou découvrir Jacques dans tous les lieux culturels, les offices de tourisme, les commerces de proximité. Mais aussi des bars, des restaurants, dans tout le département à compter du 1er septembre.
2: J'en profite pour dire aussi, si jamais on ne vous a pas encore rencontré, si on n'a pas encore eu l'occasion d'échanger ensemble, de ne surtout pas hésiter à entrer en contact avec nous. Vous pouvez nous retrouver sur les réseaux sociaux, vous allez retrouver notre agenda. Venez nous voir et c'est ensemble que ça va se construire ce projet-là. On a le site internet, le Jacques, on a le support papier, on est aussi sur Instagram, Facebook, LinkedIn et TikTok, où pareil, vous allez retrouver nos informations très facilement pour entrer en contact avec nous. Jacques est juste à côté de vous, vous avez juste à lui dire coucou, je suis là et la suite se fera.
0: Et si un auditeur voudrait nous contacter d'emblée suite à cette émission, notre mail c'est lejacques.agenda@gmail.com.
1: lejacques.agenda@gmail.com. C'est noté. Forcément, on parlait de bénévolat, derrière on parle de version papier, d'un site internet, y a besoin d'un modèle économique. Alors comment ça se passe ?
0: Alors ce modèle économique, c'est la chose qui a le plus évolué, je pense, dans la conception du projet.
1: Forcément, au démarrage, on veut être tout gratuit.
0: Ouais, voilà, à la base, on voulait faire tout gratuit, recenser tout gratuitement, être au pays des bisounours, entre guillemets. Mais on s'est dit que il fallait vraiment une viabilité économique et puis sur le temps, et afin de pérenniser aussi le projet. Donc, on a quand même réussi à lever des subventions. On est soutenu par le département pour notre lancement de projet. Donc, on tient à les remercier chaleureusement pour nous avoir fait confiance, pour pouvoir donner vie à ce projet en tout cas. Il y a aussi une grosse part de soutien des acteurs culturels, puisque c'est un projet qui est aussi quand même pour eux. Donc le modèle économique, il repose aujourd'hui sur un tiers. Donc un tiers de subventions publiques, un tiers d'espace de publicité. Juste petite parenthèse par rapport à l'espace de publicité, comme on l'a dit, nous on est un node à la culture, donc on ne mettra en avant que des événements ou des structures culturelles ou des festivals ou des tiers-lieux ou des choses comme ça, mais quelque chose qui est en lien avec la culture. On n'ira pas mettre le bar du coin hein,
1: ou le fast-food d'à côté.
0: Ou le fast-food d'à côté, par okay. exemple. Et ensuite, le dernier tiers de notre modèle économique qui repose du coup sur nos adhérents. En gros, le projet a beaucoup bougé, comme j'ai dit, par rapport au modèle économique. Et en fait, on s'est rendu compte que, vu qu'on était tous bénévoles aussi à ce jour, il fallait qu'on puisse faciliter la vie si on avait peu de fonds et à moindre coût pour faire vivre ce projet. Donc, on a décidé d'axer et d'accentuer, entre guillemets, notre présence numérique et de faire ce lien avec les structures via notre site web. Où en gros, on crée un espace adhérent en tant que structure culturelle ou commune, collectivité. Et du coup, via ce site web, on peut recenser nos événements sous modération de nous derrière, bien sûr, pour bien voir que c'est de la culture qu'on propose. Et ça permet que ces événements soient renseignés sur notre site web, que nous, on ait l'info pour pouvoir communiquer sur les réseaux sociaux. Et ça nous permet de faire un export de tous les événements qui ont été recensés pour pouvoir les imbriquer dans notre agenda papier derrière.
1: Et alors, quand tu parlais d'adhésion, dans ce que j'ai pu comprendre, c'est qu'il y a trois formule. Donc il y a une formule light, une formule medium et une formule premium. Donc c'est un peu comme quand on prend l'avion. Attention, on est dans le thème de la mobilité. Le but, c'est justement de pouvoir participer au modèle économique. Mais il y a des petits avantages à chaque...
0: Ouais, c'est ce que je te disais tout à l'heure, que c'est un projet qui est d'abord à vocation du public, mais aussi pour les organisateurs, finalement. Dans les besoins qu'on parlait, il y a aussi ce besoin-là que beaucoup de fois on a entendu en tant qu'acteur culturel, comme quoi, en fait, il n'y avait pas d'agenda partagé sur toute la programmation du département. Et que des fois, à des moments, il y avait des bouchons culturels où il y a plusieurs événements d'envergure qui tombent en même temps. Et c'est une problématique qui existe depuis super longtemps, et même dans des communes, des fois, ils n'arrivent pas à s'en sortir entre assos. Donc, c'était l'idée, en fait, de via notre site web. Donc, la formule soutien à 50 euros, elle vous permet de recenser vos événements sur le JAC, donc sur le site web et aussi sur l'agenda physique, et être en soutien à notre initiative, évidemment. La formule à 150 euros, elle permet, du coup, d'avoir la visibilité sur plus d'un an sur tout ce qui a été recensé par les autres structures. Donc, justement, de pouvoir avoir cette anticipation de programmation, surtout les grosses structures qui ont leur programmation un an avant, mais voilà, une fois recensé sur notre agenda, les autres structures, même les plus petites, en fait, pourront voir que bah, tel week-end, c'est pas bon plan de faire un événement parce qu'à 20 km, il y a un gros événement qui est sur la même esthétique.
1: Quelle bonne idée de se synchroniser un peu.
0: C'est aussi quelque chose qui faisait partie et qui était important dans le projet, d'avoir ce côté public et aussi ce côté pro. Et du coup, dans la troisième...
1: La formule premium.
0: La formule premium, ou Jacques Yes, nous on l'appelle.
1: Jacques Yes.
0: Ouais.
2: Jacques Yes.
0: En fait, ça nous permet de... Ça permet aux adhérents d'avoir une visibilité supplémentaire sur notre agenda physique, où on les met en avant sur une rubrique particulière sur nos agendas.
1: Et donc ça, c'est à l'année, hein, bien évidemment. Oui. L'adhésion, c'est à l'année. Donc l'idée derrière tout ça, on l'entend, c'est de rendre ce média papier, finalement, et Internet, donc cet agenda culturel des Hautes-Pyrénées, qu'il appartienne à tout le monde, quoi.
0: Exactement.
1: Si ça appartient au plus grand nombre, vous aurez gagné, comme ça, au moins, vous serez indépendant, entre guillemets.
0: Voilà. C'est ça.
1: Bon, et eh ben, une fois qu'on a vu tout ça, le Jacques débarque, donc au 1er septembre, comme on l'a dit, motivé et plein de dynamisme, à l'image de son équipe qui n'a pas compté ses heures et son travail acharné. Première version papier, et à peine né, il veut déjà marcher tout seul. Alors, qu'est-ce qu'on peut vous souhaiter? Et puis surtout, quoi pour la suite?
2: Sortez, lisez et allez chercher le Jacques. Parce que aujourd'hui, ce projet-là, même si on en a eu l'initiative, c'est un projet collectif et il pourra exister que tous ensemble. Si vous allez lire, il pourra continuer à être écrit. Si vous venez rentrer vos événements, eh bien, ça va nous permettre de gonfler la mise en avant, la mise en lumière des événements. Et il faut consommer cet objet pour qu'il puisse exister. C'est beaucoup de temps bénévole, mais là où vous pouvez nous aider énormément, c'est en adhérant, en parlant autour de vous et en nous aidant aussi quelque part à le constituer. Donc, entrez en contact avec nous, donnez-nous vos infos. Tout le chemin que vous faites vers nous, c'est du temps gagné pour nous sur le travail qui est juste énorme. Mais lisez et surtout sortez et consommez de la culture. C'est comme ça que Jacques va pouvoir exister dans le temps.
0: J'aimerais bien revenir sur une petite chose que tu as dit au début, Mirabel, parce que ça me paraît important. Dans la construction du projet aussi, on a quand même fait une veille de tout ce qui existait déjà, que ça soit avant, sur notre territoire ou sur d'autres territoires. Ce qui a aussi cette idée de ce projet qui est né de là où on a vécu, en fait, puisqu'on a vécu communément à Montpellier avec Anaïs. Et il y avait un petit média culturel qui s'appelait le Mama Sound, où voilà, il y avait un petit bout de papier où, en tant qu'orga, tu recensais tes événements en tant que public, tu les consultais, et c'est vrai qu'en fait, nous, toute notre bande de potes et même nous tous, on se rendait toujours en début de mois pour aller chercher cet agenda. Et même à Toulouse, il y a aussi un média qui existe qui s'appelle Le Clutch, duquel on s'est inspiré, on peut le dire quand même.
2: Bien sûr.
0: Ça a été un travail de veille aussi sur voir qu'est-ce qui marchait, comment ça se construisait. Et
1: est-ce qu'il y a des concurrents aussi sur le territoire, etc.
0: Voilà.
1: Et donc, plutôt que de faire des concurrences,
0: on a fait des partenaires. On a été très motivés, on l'est toujours très encore, mais la réalité des choses et même des équipes, parce que bon, on a tous un travail à côté, c'est sûr que si à terme on n'arrivera pas à pérenniser notre modèle économique et qui passera par un emploi, évidemment ce sera difficile de pouvoir tenir la barre pendant 2-3 ans.
1: Donc il faut que les gens ils s'en saisissent tout de suite.
0: Voilà, prenez votre Jacques.
2: Allez chercher Jacques, faites-en votre meilleur pote et surtout, n'ayez pas peur, soyez curieux, n'ayez pas peur d'aller visiter les autres vallées, n'ayez pas peur d'aller dans les endroits où vous n'avez pas encore été. Faites confiance à votre petit pote, le Jacques, vous allez voir dans son construction d'agenda, il y a mille et une manières de vous présenter la culture et je suis sûre que vous trouverez la vôtre et qu'il va vous plaire et que ça va devenir votre indispensable.
1: Bon, eh bien écoute, le Jacques est en pleine arrivée, la naissance est prévue pour le 1er septembre et Romain, Anaïs, merci beaucoup.
2: Merci à toi.
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3: Oh, alors aujourd'hui, nous allons parler d'une plante, que dis-je, une plante, d'un arbre. D'un arbre qui appartient à une famille qui comporte bien 900 espèces cosmopolites de l'hémisphère nord, qui sont regroupées en 6 genres. Et cet arbre, lui, appartient à un genre, mais il est tout seul dans ce genre, donc c'est la seule espèce de ce genre. Comment le reconnaître ? Ah, les inflorescences sont poilues, les chatons globuleux et pendants de fleurs staminées qui se développent à l'aisselle des écailles et des feuilles à la base des jeunes rameaux. Les fleurs pistillées naissent au-dessus, réunies par deux dans une enveloppe couverte de pointes molles, portées par un pédoncule assez court et dressé. Cette enveloppe coriace, velue à l'extérieur et en dedans, s'accroît puis s'ouvre en 4 valves en septembre et en octobre pour mettre en liberté les 2 fruits de couleur brune.
4: Les brunes comptent pas pour des prunes.
5: Excusez-moi, j'étais un peu perdu. Ça veut dire quoi tout ça ?
3: Ah bah qu'on parle d'un des arbres les plus communs qu'on ait dans les Pyrénées. Il caractérise l'étage montagnard. Il a des feuilles entières, luisantes, avec une rangée de poils sur le bord. Vous voyez pas ? Et avec les fruits qui sont comestibles, vous savez, les fennes.
5: Ah, le fouteau ? Ou le faillard, ou autrement dit le faux, le fouillard, le favinier. Enfin, le hêtre, quoi.
3: Mais oui, le hêtre.
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3: Le hêtre, enfin, scientifiquement, le fagus. Fagus sylvatica. Fagus vient du grec. Phagos, qui veut dire manger. Parce qu'effectivement, ce nom désignait avant des chênes à glands comestibles. Donc rien à voir avec un chêne, mais on pouvait dire que c'était le chêne sur lequel on pouvait manger des glands. Donc en fait, les fameuses fennes. Et des fennes, en fait, on extrait aussi une huile de table estimée, qui autrefois servait aussi à l'éclairage. Bon, bien sûr, le hêtre, vous le savez, nous sert surtout de bois de chauffage. Et puis c'est un bois qui convient tout à fait au charronnage et à la menuiserie. Il fournit, par exemple, de bonnes traverses de chemin de fer lorsqu'il est injecté d'un certain nombre de matières antiseptiques, telles que la créosote. Alors la créosote, d'où vient-elle ? Et figurez-vous qu'on obtient par distillation du hêtre un goudron qui sert à l'extraction de la créosote, justement. Et les copeaux de son bois sont utilisés dans la fabrication du vinaigre aussi.
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0: Hey, mais localement, on l'utilise aussi pour fumer la truite, par exemple.
1: Ah mais bien sûr, ici, localement, on utilise le bois de hêtre pour fumer la truite. C'est une grande spécialité de nos vallées. Enfin, quand même, faut se méfier sur l'usage qu'on pourrait faire des fennes à des fins simplement d'usage gastronomique. C'est quand même pas terrible. Elles sont simplement très riches en huile, je crois de l'ordre de 40%. Et elle a pu être ainsi consommée en période de disette. Mais on sait surtout qu'elle a provoqué des troubles hépatiques. On recommande les extraits de hêtre pour apaiser les fièvres intermittentes, les bronchites aiguës et chroniques. L'écorce est douée d'activités astringentes, antiseptiques et hydratantes utilisées dans les produits capillaires, les produits pour le corps ou pour les mains, et aussi pour les soins du visage, pour tout type de peau, mais surtout pour les peaux grasses à tendance acnéique.
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0: Une bonne recette originale à base de fen de hêtre.
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0: Des spaghettis aux fen de hêtre. Pour cela, prenez 250 g de spaghettis, 100 g de fen de hêtre décortiqué, on en reparlera après, 60 g de pignons de pain, une gousse d'ail, un bouquet de persil, 25 cl de crème fraîche, du parmesan à votre goût, 30 g de beurre, 30 g de farine, du sel, du poivre, un peu de fen, du persil et des pignons pour la décoration. Après ça, rien de plus simple, vous faites cuire les pâtes, vous faites torréfier à la poêle et sans huile les pignons et les fennes, très légèrement et en remuant sans cesse, ça ne doit pas griller, c'est juste pour exalter leur arôme. Vous mixez ensuite les fennes, les pignons, l'ail et le persil, vous ajoutez la crème fraîche, vous mélangez et assaisonnez, et vous faites un roux avec le beurre et la farine dans une casserole. Vous ajoutez la crème au fen, puis le parmesan et laissez fondre pour obtenir une sauce onctueuse. Versez sur les pâtes et ajoutez quelques brins de persil, des fennes et des pignons, un petit peu de parmesan râpé pour la décoration. Et bon appétit! Revenons-en aux fennes.
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0: Une fois que vous avez été les récolter dans les bois, ensuite, pour les utiliser, il faut les faire bouillir quelques minutes dans l'eau pour les éplucher. Un peu plus longtemps pour les cuire. Elles s'épluchent ensuite très facilement, sans se brûler les doigts, bien évidemment. Plus petites que les châtaignes, leur peau est aussi plus souple. Prévoyez cependant du temps pour le faire, devant un bon film ou en discutant en famille, le temps passe plus vite.
4: 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Jean-Pierre Dubois, c'est un être qui en a scié toute sa vie. Il lui manquait à peine un mètre pour brancher l'amour de sa vie. Car à quelques pas d'écureuil, vivait un être célibataire. On l'appelait Isabelle Feuille, c'était la star de la clairière. Bella Fagus Silvatica, elle avait des racines latines. Et un jour Jean-Pierre décida de lui murmurer cette comptine. 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
0: 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Être, extrait Corneille, Lio, Aubry Lomer, Être bien vivant, Le Être, Gérard Salaire et Fred H. Être heureux. 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
4: Samedi et dimanche à Argelès-Gazost, c'est le tour du Lavedan. Rendez-vous à 9h au centre-ville pour l'étape 1, Pierre Fitness Talas Cotteret, l'étape 2, Lugagnan Argelès-Gazost et l'étape 3, Argelès-Gazost. Le tour du Lavedan, c'est ce samedi et ce dimanche, organisé par l'Union cycliste du Lavedan, qui poursuit sa route avec 3 étapes, avec les départs à 9h en centre-ville d'Argelès-Gazost. Samedi et dimanche à Aucun, c'est la fête du ciel qui revient. Rendez-vous de 9h à 18h chaque jour au col de Couraluc et dans la plaine d'Aucun. 8e édition de la fête du ciel. Se retrouver pour voler, planer, virevolter, observer, contempler et respirer au grand air. Le temps d'un week-end, cet événement nous invite à lever les yeux au ciel ou d'avoir les pieds dans le vide pour les amateurs de sensations fortes et profiter du magnifique cadre du Val d'Azun. La fête du ciel, c'est le vol libre en lien avec la beauté des paysages, le respect de la nature, le vol des rapaces, etc. La fête du ciel s'adresse à tous et est en accès libre. 8e édition de la fête du ciel, c'est ce samedi et ce dimanche, de 9h à 18h, col de Couraluc et dans la plaine, à Aucun. Samedi et dimanche, c'est la fête du village d'Ouzous. Rendez-vous à partir de 13h le samedi pour des jeux en bois, jeux gonflables, goûter, crêpes et glaces, concours de pétanque à 13h30 et bière pong à 17h. Et à partir de 19h, c'est un repas sur réservation et une soirée animée par le groupe Salgosse. Et à dimanche, c'est la messe à 11h suivie de l'apéritif offert par le conseil municipal à 12h. Ouzous en fête, c'est ce samedi et ce dimanche au village d'Ouzous. Dimanche au parc thermal du casino Argelès-Gazost, rendez-vous de 7h à 18h pour un vide-grenier. C'est le vide-grenier du judo club du Lavedan. Le vide-grenier du judo club du Lavedan, c'est ce dimanche de 7h à 18h au parc thermal du casino Argelès-Gazost. Dimanche, de 14h à 19h à Argelès-Gazost, c'est dans l'escalier. Rendez-vous au passage du parc pour des chants, des contes, des expositions, de la lecture. Les escaliers du parc prennent vie le temps d'un après-midi. C'est dans l'escalier, c'est ce dimanche de 14h à 19h, passage du parc à Argelès-Gazost. Jusqu'au 30 septembre, à la Maison de la Montagne à Argelès-Gazost, c'est l'exposition Fragments du regard qui prend place. Couleurs des Pyrénées, du rocher au carnet. À travers ses carnets, ses pigments et ses aquarelles, Cerise compose des écrins à souvenirs où les paysages deviennent matière, couleur et mémoire. Une occasion de découvrir un regard singulier sur nos montagnes à travers la matière même qui la compose. L'exposition Fragments du regard, c'est à voir jusqu'au 30 septembre à la Maison de la Montagne à Argelès-Gazost. Quand l'art s'expose en refuge. Jusqu'au 30 septembre à Arins-Marsous, venez au refuge de Laribette pour découvrir l'exposition Regard d'altitude. Exposition de photographies de Quentin Crémier, Philippe Sériot et Nicolas Delamarre. L'exposition Regard d'altitude est à découvrir au refuge de Laribette jusqu'au 30 septembre à Arins-Marsous.
5: J'espère que vous n'êtes pas trop étonné de me voir là. Je vous avais dit de passer quand vous vouliez.
4: De lundi à jeudi, au cinéma de Cotteret, c'est un festival qui prend place, le festival Lino Ventura, avec chaque soir à 17h la projection d'un ou deux films. Lundi, c'est Les Barbouzes, suivi des Tontons Flingueurs, avec la possibilité à 19h30 d'un buffet dînatoire sur réservation à 5€. Mardi, c'est Un taxi pour Tobruk. Mercredi, c'est 100 000 $ au soleil. Et jeudi, c'est La Gifle. Et pour clôturer le festival, Clélia Ventura, la fille de Lino, sera là pour répondre à vos questions et dédicacer son livre. Au rez-de-chaussée, une exposition Lino Ventura a été mise en place pour voir l'homme au-delà de l'acteur. A noter que tous les bénéfices engrangés pendant le festival seront reversés à l'association Personnage, qui depuis 60 ans accompagne des personnes en situation de handicap. Une association qui a été insufflée par Lino Ventura lui-même. Le festival de cinéma solidaire Lino Ventura passe 5 séances plus le buffet dînatoire sur réservation à 20€ et sinon les séances seules sont à 5€. Ça commence ce lundi et c'est jusqu'à jeudi au cinéma de Cotteret. Mardi à 18h30 à la Maison de la Montagne à Argelès-Gazost, on vous propose la conférence « Changer de culture pour préserver nos montagnes ». Face aux bouleversements écologiques qui transforment nos montagnes, les pratiques et les représentations que nous nous en faisons doivent-elles évoluer ? Patrice de Belfond, pyrénéen et guide de haute montagne, propose une réflexion collective sur la manière de réconcilier nos cultures de la montagne avec le respect du vivant. Non pas pour renoncer à la montagne, mais pour imaginer comment la pratiquer et la transmettre autrement. La conférence « Changer de culture pour préserver nos montagnes » avec Patrice de Belfond, c'est ce mardi à 18h30 à la Maison de la Montagne à Argelès-Gazost.
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10: Il est 6h en temps universel. Merci d'écouter RFI.
11: Clotilde Dumais.
10: Le journal international, bonjour Gaëtan Plenet.
12: Bonjour Clotilde, bonjour à tous.
10: Le sommet des BRICS n'est pas encore fini, mais l'hôte indien décroche déjà un premier succès diplomatique.
12: À propos du Moyen-Orient, où l'escalade a été unanimement condamnée hier, on va rejoindre notre envoyé spécial en direct de New Delhi dans un instant, et puis on sera en Égypte, qui elle s'inquiète particulièrement de la situation au Yémen, où les Houthis ont pris le contrôle du détroit de Bab el-Mandeb. Petit changement de ton au Kenya pour William Ruto, le président joue la nuance après ses propos qui ont inquiété la semaine dernière les ressortissants burundais. Dans ce journal également, des fans conquis, ceux de Céline Dion, She's Back All By Herself sur la scène à Paris. Et puis on va parler aussi de ce qui ressemblerait presque à un but contre son camp, les patrons américains de l'intelligence artificielle qui disent vouloir ralentir le développement de leur propre technologie. On va vous expliquer pourquoi.
10: Le dernier jour du sommet des BRICS, c'est ce dimanche.
12: À New Delhi, où il s'est ouvert hier, en présence de plusieurs dirigeants de ce forum diplomatique de 11 pays. Narendra Modi est à la baguette. On savait que ça pourrait être assez délicat pour le Premier ministre indien, mais pour l'instant, il s'en sort plutôt très bien. Nicolas Roca, bonjour.
13: Bonjour Gaëtan.
12: Envoyé spécial de RFI à New Delhi. Succès diplomatique à mi-parcours pour l'Inde, qui est notamment parvenue à préserver l'unité du groupe sur le Moyen-Orient en appelant à la retenue, le tout sans nommer aucun des belligérants.
13: Oui Gaëtan, une déclaration sans aucune mention de la guerre qui ravage le Moyen-Orient et l'économie mondiale aurait affiché au grand jour les divisions entre les pays des BRICS. Narendra Modi a donc réussi à préserver les apparences en trouvant une formule floue mais convenable pour l'Iran comme pour les Émirats Arabes Unis alliés de Washington. La présence de Xi Jinping au sommet est aussi une réussite en soi pour le Premier ministre indien, alors que les relations dégradées avec Pékin perturbent les BRICS depuis de nombreuses années. En revanche, la rencontre bilatérale entre les deux hommes a accouché d'une souris, une volonté commune d'apaiser les tensions, mais sans annonce. New Delhi a aussi réussi à freiner sur la dédollarisation, la réduction de la dépendance au billet vert dans les échanges entre pays des BRICS, souhaités par Pékin. Rien de concret, pas de monnaie commune ou de système de monnaie digitale, simplement des discussions pour simplifier les transactions à l'avenir. Et puis, autre succès pour l'Inde, souligné par les médias de droite ici proches du pouvoir, la mention à nouveau d'une condamnation des attaques terroristes au Cachemire indien l'année dernière que New Delhi attribue au Pakistan. Islamabad Abbottabad, proche de Pékin, est d'ailleurs officiellement candidat à l'accession aux BRICS depuis 2023, sans succès pour l'instant.
12: Et il n'y a pas que le Pakistan d'ailleurs, plusieurs pays poussent à la porte.
13: Oui, les discussions avec les pays partenaires de l'organisation ont lieu en ce moment. Ce sont les amis des BRICS qui aimeraient les rejoindre. L'expansion est poussée par Moscou et Pékin qui voient l'organisation comme un contrepoids à la domination américaine. Mais l'Inde préfère préserver ses relations avec les États-Unis. Parmi les nations intéressées et présentes ici à New Delhi, on trouve le Nigeria, l'Ouganda, la Malaisie ou encore le Vietnam et les Philippines. Pas d'annonce sur l'expansion donc pour l'instant et les réunions se poursuivent encore pour quelques heures.
12: On va suivre ça. Merci Nicolas Roca.
10: Unité donc des BRICS au sujet du Moyen-Orient.
12: Les pays ont exprimé leurs vives préoccupations, inquiétudes notamment à propos du Yémen, où les rebelles houthis ont pris le contrôle du détroit de Bab el-Mandeb sur la mer Rouge, une route stratégique par laquelle passe le trafic maritime à destination et en provenance du canal de Suez, qui est contrôlé lui par l'Égypte. Alors forcément, le Caire, membre des BRICS depuis 2 ans, suit la situation de très près. Alexandre Bouchanti.
6: La prise de l'île de Mayoun, située au point le plus étroit de Bab el-Mandeb, a déclenché la sirène d'alarme au Caire. Une cellule de crise a aussitôt été formée pour suivre la situation en direct. La grande préoccupation de l'Égypte est la fermeture de l'entrée sud de la mer Rouge par les rebelles houthis sur ordre de l'Iran. Cela signifierait l'arrêt de facto du canal de Suez situé à l'entrée nord de la mer Rouge, un canal qui est une des principales sources de revenus de l'Égypte et qui en 2023 avait rapporté près de 10 milliards de dollars. Le canal est aussi une zone industrielle qui a besoin de matières importées d'Asie. L'Égypte est la plus grande puissance militaire arabe et elle possède une importante marine en mer Rouge avec porte-hélicoptères et frégates. Mais pour l'instant, le Caire n'a pas de projet d'intervention et attend de voir ce que fera l'allié saoudien. Alexandre Bouchanti, le Caire. RFI.
12: Et hier, les Houthis ont affirmé avoir attaqué une base militaire en Arabie Saoudite. Les combats de ces dernières semaines ont déjà fait plusieurs centaines de morts et provoqué le déplacement de plusieurs dizaines de milliers de personnes. Et puis l'Iran fait ce matin état d'une frappe contre l'un de ses navires commerciaux, cette fois dans le détroit d'Ormuz. Les autorités parlent d'une personne tuée, 3 autres blessés. L'optimisme des autorités sanitaires en République démocratique du Congo, elle l'affirme, le pic de l'épidémie d'Ebola est passé. Place à la décrue, près de 4 mois après la déclaration de cette épidémie dans l'est du pays, elle a déjà fait plus de 3000 morts.
10: Au Kenya, opération clarification pour William Ruto.
12: La semaine dernière, il avait annoncé que les commerçants étrangers ne disposant pas d'un permis de travail seraient désormais expulsés. Ça avait créé un vent de panique, notamment chez les ressortissants burundais qui s'étaient rués par centaines à l'ambassade pour récupérer un laissez-passer afin de rentrer chez eux. Mais le président kényan clarifie sa ligne. Le Kenya est une terre d'accueil pour les ressortissants des pays partenaires, à condition quand même, rappelle-t-il, qu'ils respectent les lois.
11: We are believers in the East African.
14: Nous croyons en notre communauté de l'Afrique de l'Est, nous croyons en notre marché commun COMESA et en notre zone de libre-échange continental. Les citoyens de toutes ces zones commerciales sont libres d'investir dans notre pays et d'y travailler dans le respect des règles en vigueur au Kenya afin que nous puissions ensemble assurer la croissance de notre région. Et aucun citoyen n'a le droit de se faire justice lui-même et de porter préjudice à des personnes originaires d'autres régions. Toute personne d'où qu'elle vienne, sera traitée équitablement, conformément à la loi et devra se conformer à la réglementation régissant l'emploi, l'investissement et les séjours au Kenya, qu'il s'agisse de touristes, de personnes venues pour travailler ou pour investir. Nous continuerons d'être une société ouverte car c'est l'ADN du Kenya.
12: Le président kényan William Ruto. Ils seront 18 au Nigeria, 18 candidats qui pourront participer à la présidentielle du 16 janvier prochain. La liste définitive a été publiée hier et pas vraiment de surprise. 3 noms se distinguent, le président sortant Bola Ahmed Tinubu, ainsi qu'Atiku Abubakar et Peter Obi, tous deux arrivés juste derrière le chef de l'État lors du scrutin de 2023.
10: En Suède, les candidats, on les connaît déjà depuis un moment et heureusement parce que le scrutin, c'est aujourd'hui.
12: Élection législative, les bureaux de vote viennent d'ouvrir et ça s'annonce beaucoup plus serré qu'on imaginait il y a encore quelques mois. La coalition de gauche et du centre et celle de droite sont au coude à coude dans les derniers sondages et si le premier ministre conservateur Ulf Kristersson devait rester au pouvoir, eh bien il a déjà fait part de son intention de nommer dans le prochain gouvernement des ministres issus des démocrates de Suède, un parti d'extrême droite aux racines néo-nazies qui jusqu'à présent se contentait de soutenir le chef de l'exécutif depuis le Parlement.
10: 8h07 à Paris, ils sont désormais 30 000 à pouvoir dire « je l'ai vu ».
12: Ou peut-être « je l'ai revu » pour certains. Ce qui est sûr, c'est que ça faisait au moins 6 ans que Céline Dion, malade, n'était plus montée sur scène. Jusqu'à hier soir, donc, à la Plénitude Arena de Paris, le premier des 26 concerts qu'elle donnera dans la capitale française d'ici le mois de mai. Et pour cette grande première, la chanteuse a offert à son public bien ce qu'il attendait. Ses plus grands classiques, « On ne change pas en ouverture »,« All by myself », mais aussi « Pour que tu m'aimes encore », que des tubes. Et les spectateurs n'ont pas boudé leur plaisir. Carlotta Morteo, vous les attendiez à la sortie.
15: Magique, c'était, ça résonnait, on avait des frissons, c'était...
16: Ils sont unanimes et ne tarissent pas d'éloges.
17: C'est un rêve, c'était trop beau.
18: Très émouvant.
16: La scénographie.
19: Les tenues, la mise en scène.
20: L'utilisation du chœur aussi, c'était grandiose, c'était beau. Pour moi, le meilleur spectacle de Céline.
16: Les prouesses vocales de leur idole.
21: All by myself, sa note qu'elle a atteint, c'était phénoménal.
16: Céline Dion a même chanté de l'opéra.
22: Elle a montré à tout le monde que c'était la star.
23: Vous savez, parfois on a peur qu'elle n'ait pas la note. Et en fait, même elle, on a l'impression qu'elle s'étonne d'avoir réussi. C'est trop beau.
16: Car oui, à peine arrivée sur scène, la chanteuse a fondu en larmes, puis chancelé sur les premiers morceaux.
20: Je me suis dit, ben, ça va être ça, sa voix. Hein. C'est peut-être qu'on ne retrouvera jamais la voix de Céline comme on l'a connue. Elle s'est rattrapée, c'était l'émotion, c'était trop grand pour elle, je pense.
24: Mais c'était, tout était vrai. Ouais. La vérité, c'est vraiment... j'ai trouvé ça grandiose. Je suis debout sur
25: scène. Ça se voit qu'elle est malade, qu'elle est très faible. Mais elle donne tout et c'est pour ça qu'on l'aime.
16: Partager son émotion, ne pas cacher sa vulnérabilité, c'est aussi la force de Céline Dion, ce qui a contribué à son immense popularité.
12: Et prochain concert de Céline Dion à Paris, mercredi. Céline Dion.
10: Ce sera toujours sans vous.
12: Malheureusement, j'ai peu de place. C'est Céline Dion qui est bien là, en chair et en os, sur scène, sans intelligence artificielle. Elle qui, l'année dernière, avait averti ses fans que de fausses chansons d'elle, fabriquées par IA, circulaient sans son accord.
10: Oui, c'est un exemple, hein, parmi d'autres, évidemment, des dérives de l'IA.
12: Il y a quelques jours, c'est un salarié d'Anthropic qui travaillait précédemment chez OpenAI qui avait dénoncé l'inertie des deux grands concurrents. Face à ce constat, les intelligences artificielles sont en train de devenir capables de s'auto-améliorer et surtout de mettre en danger l'être humain. Ça a fait souffler un vent de panique chez les utilisateurs et chez les investisseurs. Alors les patrons américains dans le domaine se disent désormais favorables à un ralentissement du développement de leur technologie. Pour la bonne cause, explication depuis New York avec Karine Auton.
26: Des réactions bien coordonnées.
27: C'était l'actualité internationale avec notre partenaire RFI.
28: Hier, au lendemain d'une manifestation de l'opposition dont la répression...

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3: Oh, alors aujourd'hui, nous allons parler d'une plante, que dis-je, une plante, d'un arbre. D'un arbre qui appartient à une famille qui comporte bien 900 espèces cosmopolites de l'hémisphère nord, qui sont regroupées en 6 genres. Et cet arbre, lui, appartient à un genre, mais il est tout seul dans ce genre, donc c'est la seule espèce de ce genre. Comment le reconnaître ? Ah, les inflorescences sont poilues, les chatons globuleux et pendants de fleurs staminées qui se développent à l'aisselle des écailles et des feuilles à la base des jeunes rameaux. Les fleurs pistillées naissent au-dessus, réunies par deux dans une enveloppe couverte de pointes molles, portées par un pédoncule assez court et dressé. Cette enveloppe coriace, velue à l'extérieur et en dedans, s'accroît puis s'ouvre en 4 valves en septembre et en octobre pour mettre en liberté les 2 fruits de couleur brune.
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5: Excusez-moi, j'étais un peu perdu. Ça veut dire quoi tout ça ?
3: Ah bah qu'on parle d'un des arbres les plus communs qu'on ait dans les Pyrénées. Il caractérise l'étage montagnard. Il a des feuilles entières, luisantes, avec une rangée de poils sur le bord. Vous voyez pas ? Et avec les fruits qui sont comestibles, vous savez, les fennes.
5: Ah, le fouteau. Ou le faillard, ou autrement dit le faux, le fouillard, le favinier. Enfin, le hêtre, quoi.
3: Mais oui, le hêtre.
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3: Le hêtre, enfin, scientifiquement, le fagus. Fagus sylvatica. Fagus vient du grec. Phagos, qui veut dire manger. Parce qu'effectivement, ce nom désignait avant des chênes à glands comestibles. Donc rien à voir avec un chêne, mais on pouvait dire que c'était le chêne sur lequel on pouvait manger des glands. Donc en fait, les fameuses fennes. Et des fennes, en fait, on extrait aussi une huile de table estimée, qui autrefois servait aussi à l'éclairage. Bon, bien sûr, le hêtre, vous le savez, nous sert surtout de bois de chauffage. Et puis c'est un bois qui convient tout à fait au charronnage et à la menuiserie. Il fournit, par exemple, de bonnes traverses de chemin de fer lorsqu'il est injecté d'un certain nombre de matières antiseptiques, telles que la créosote. Alors la créosote, d'où vient-elle ? Et figurez-vous qu'on obtient par distillation du hêtre un goudron qui sert à l'extraction de la créosote, justement. Et les copeaux de son bois sont utilisés dans la fabrication du vinaigre aussi.

0: Eh, mais localement, on l'utilise aussi pour fumer la truite, par exemple.
1: Ah mais bien sûr, ici, localement, on utilise le bois de hêtre pour fumer la truite. C'est une grande spécialité de nos vallées. Enfin, quand même, faut se méfier sur l'usage qu'on pourrait faire des faines à des fins simplement d'usage gastronomique. C'est quand même pas terrible. Elles sont simplement très riches en huile, je crois de l'ordre de 40%. Et elle a pu être ainsi être consommée en période de disette. Mais on sait surtout qu'elle a provoqué des troubles hépatiques. On recommande les extraits de hêtre pour apaiser les fièvres intermittentes, les bronchites aiguës et chroniques. L'écorce est douée d'activités astringentes, antiseptiques et hydratantes utilisées dans les produits capillaires, les produits pour le corps ou pour les mains, et aussi pour les soins du visage, pour tout type de peau, mais surtout pour les peaux grasses à tendance acnéique.
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0: Une bonne recette originale à base de faines de hêtre.
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0: Des spaghettis aux faines de hêtre. Pour cela, prenez 250 g de spaghettis, 100 g de faines de hêtre décortiquées, on en reparlera après, 60 g de pignons de pin, une gousse d'ail, un bouquet de persil, 25 cl de crème fraîche, du parmesan à votre goût, 30 g de beurre, 30 g de farine, du sel, du poivre, un peu de faine, du persil et des pignons pour la décoration. Après ça, rien de plus simple, vous faites cuire les pâtes, vous faites torréfier à la poêle et sans huile les pignons et les faines, très légèrement et en remuant sans cesse, ça ne doit pas griller, c'est juste pour exalter leur arôme. Vous mixez ensuite les faines, les pignons, l'ail et le persil, vous ajoutez la crème fraîche, vous mélangez et assaisonnez, et vous faites un roux avec le beurre et la farine dans une casserole. Vous ajoutez la crème aux faines, puis le parmesan et laissez fondre pour obtenir une sauce onctueuse. Versez sur les pâtes et ajoutez quelques brins de persil, des faines et des pignons, un petit peu de parmesan râpé pour la décoration. Et bon appétit! Revenons-en aux faines.
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0: Une fois que vous avez été les récolter dans les bois, ensuite, pour les utiliser, il faut les faire bouillir quelques minutes dans l'eau pour les éplucher. Un peu plus longtemps pour les cuire. Elles s'épluchent ensuite très facilement, sans se brûler les doigts, bien évidemment. Plus petites que les châtaignes, leur peau est aussi plus souple. Prévoyez cependant du temps pour le faire, devant un bon film ou en discutant en famille, le temps passe plus vite.

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17: Bonjour, je m'appelle David Storper, je suis président du collectif Histoire et Mémoire.
18: David Storper et son collectif sont à l'origine de la reconstruction et l'exposition de la statue de Bernard Lazare en 2025 au Jardin de la Fontaine de Nîmes.
17: 1908, les mouvements antisémites de l'Action française et... Maurras est un polémiste français du début du XXe siècle qui a pris pour cible le monument à de nombreuses reprises. Dans les années 42, sous le régime de Vichy, il a été d'abord barbouillé, puis démoli. La statue a été reconstruite à l'identique en utilisant les matériaux d'origine qui étaient originaires du Gard, comme Bernard Lazare. Bernard Lazare, c'est une grande plume, une grande gueule et un grand personnage. Bernard Lazare est le premier défenseur du capitaine Dreyfus. Il est un journaliste qui a travaillé notamment pour le Figaro et qui a travaillé sur une brochure au tout début de l'affaire. C'était un Français sincèrement athée, de confession juive. Il a connu du coup la famille Dreyfus, car les Dreyfus sont originaires proches de Cavaillon, et donc ces deux familles qui vivent côte à côte ont eu la chance de se rencontrer, notamment par l'intermédiaire de Mathieu Dreyfus, qui a permis à Bernard Lazare de prêter sa plume tout au long de l'affaire Dreyfus à Bernard Lazare, et qui permettra notamment en 1906 d'être innocenté. C'est quelqu'un qui défendait l'opprimé, mais dans sa globalité. Donc il a notamment défendu les Arméniens contre les injustices et les persécutions. Dans ses écrits, il a travaillé sur l'antisémitisme, donc ça a été le premier à analyser l'histoire de l'antisémitisme en publiant un livre qui a suscité beaucoup à l'époque. Il a même été pris pour un antisémite lui-même, et c'est quelqu'un qui avait une grande gueule, quoi. Et il a été mis au placard, mais son œuvre, ses combats, aujourd'hui sont toujours d'actualité, et surtout ont permis d'avancer, notamment dans la compréhension de ce que c'est l'antisémitisme.
16: Ce numéro de 180 secondes a été réalisé par Radio Aviva Nîmes pour l'Assemblée régionale des radios associatives d'Occitanie dans le cadre d'un partenariat avec la région Occitanie-Pyrénées-Méditerranée.

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1: La langue occitane ne pourra survivre sans transmission. Plusieurs compagnies théâtrales se sont attelées à cette tâche pour proposer des pièces destinées au jeune public. C'est le cas de la compagnie La Rampe, théâtre interrégional occitan de Montpellier, qui produit une adaptation sur un mode plutôt comique d'un conte de l'écrivain Rouergat, Jean Baudou, l'infant Poulit. C'est l'histoire d'un enfant enlevé par le Drac, fils du diable, qui va tenter avec sa femme, la Draquesse, de l'engraisser pour le manger. Après moult péripéties, il finira par se débarrasser des méchants et fuir l'ou païs des Jus la terre où il est enfermé.

0: Yves Durand, qui vit et travaille à Saint-Afrique, est l'adaptateur, le metteur en scène et l'un des deux acteurs de cette pièce dont il a aussi construit les décors. Yves, la pièce est entièrement en occitan.
1: Entièrement en occitan, parce que c'est une nécessité de répondre à des demandes. Et là, c'est notamment la demande du corps enseignant et des écoles et des enfants du jeune public par rapport à l'idée de la transmission de la langue et de la culture occitane. On a besoin de donner de la matière aux enfants qui découvrent, qui apprennent cette langue. Et quoi de mieux que le théâtre, puisque le théâtre, ce sont des dialogues, une langue qui fonctionne naturellement. Je te parle, tu me réponds. Te parli, me respondes. Et ensuite, bien sûr, il y a la gestuelle, la mise en scène, l'appui aussi musical, le jeu des comédiens qui fait qu'on arrive à comprendre une histoire. Mais souvent, les écoles sont préparées. Soit ils connaissent un peu de langue, soit ils ne connaissent pas du tout langue, mais ils connaissent l'histoire. Et donc, nous, on leur donne dans la langue, à quelle histoire, ce qui fait que c'est tout à fait digeste. Et puis les enfants ont une grande capacité d'adaptation et d'assimilation des choses. Et c'est ce qui est formidable, c'est qu'à la fin d'un spectacle, il y a des enfants qui sont capables de vous répéter la formule qui permet d'ouvrir la pierre verte, peyre du briste sous le drac. Et les enfants, ils viennent, ils te répètent ça à la fin du spectacle.
2: Et cric, et crac, le conte est acabat.
3: Et crac, et clic, à cause finie.
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2: Le réseau des ADAPEI mène actuellement une campagne nationale nommée hashtag j'ai pas école pour dénoncer l'absence de scolarisation ou le manque de solutions adaptées pour les enfants en situation de handicap. Aujourd'hui, 89 enfants sont accompagnés par le pôle enfance de l'ADAPEI des Hautes-Pyrénées. Parmi eux, 25 n'ont aujourd'hui aucune solution de scolarisation. 68 attendent une place en CESAD, 80

0: L'égalité et l'inclusion. Nous accueillons et accompagnons des personnes en situation de handicap de la petite enfance jusqu'à la fin de vie à travers 17 établissements et services médico-sociaux. Et le pôle enfance recouvre l'Institut médico-éducatif, l'IME, le CESAD, l'unité d'enseignement élémentaire autisme et l'unité d'enseignement maternel autisme. Et puis quelques classes que nous trouvons effectivement au sein de quelques écoles.
1: Vous accompagnez des enfants avec des profils très différents, donc avec des troubles de neurodéveloppement, des situations complexes. Quelles sont les différentes solutions que vous proposez du coup ? Vous avez parlé d'IME, de CESAD.
0: En fonction du besoin, le travail de l'ADAPI et au sein de notre pôle enfance, c'est d'accompagner les enfants qui ont une notification MDPH de la CDAPH, donc qui ont dont les familles ont déposé un dossier à la MDPH. L'enfant est reconnu en situation de handicap et la reconnaissance du handicap oriente l'enfant vers un institut médico-éducatif ou vers un CESAD. Et aujourd'hui, on essaye également d'accompagner les enfants à travers des dispositifs soit expérimentaux ou à travers des interventions des professionnels du médico-social à l'intérieur de la classe ou d'une école. Ça peut être par exemple un dispositif comme le PASS, alors que l'ADAPI ne porte pas le PASS, mais on travaille aussi en réseau avec les autres associations du secteur. Ou ça peut être également des interventions autour d'un PCPE qui va être porté, qui lui est porté par l'ADAPI et la ZI. Et là, les professionnels interviennent auprès des familles dont la réponse est pas claire et le PCPE va venir conforter en fait et amener l'accompagnement qui va bien. Mais notre principal travail au sein de l'ADAPI reste l'accompagnement du lundi au vendredi au sein de l'Institut médico-éducatif.
1: Donc là, il y a eu un communiqué de l'ADAPI qui mettait en avant tous les chiffres. Vous avez annoncé qu'il y avait, pas vous, mais le communiqué a annoncé qu'il y avait 25 enfants de moins de 16 ans qui étaient suivis par le pôle enfance de l'ADAPI, qui sont aujourd'hui sans solution de scolarisation. Donc concrètement, là on va dans le vif du sujet, qu'est-ce qu'ils vont faire ces enfants s'ils n'ont pas de scolarisation ? Comment ça va se passer ?
0: Alors, c'est là où, en fait, tout le combat et la campagne J'ai pas école du mouvement parental de l'UNAPI, parce que ce que je n'ai pas précisé, c'est que l'ADAPI des Hautes-Pyrénées est adhérente à l'UNAPI, l'Union nationale, qui regroupe 330 associations sur le territoire français sur les DOM-TOM. En fait, les enfants sont accueillis dans l'Institut médico-éducatif, pour ceux que nous accueillons les 89 enfants. Mais pour certains d'entre eux, ils n'ont pas accès à l'école. C'est-à-dire qu'ils n'ont pas accès à l'apprentissage ou au partage, enfin ils n'ont pas accès en tout cas à ce lieu républicain qu'est l'école. Donc ils n'ont pas accès à certains apprentissages. Être en situation de handicap fait que ces enfants ont besoin d'un accompagnement spécifique médico-social avec des professionnels formés en fonction du handicap, mais pour autant, ils ont droit aussi à ces apprentissages. Sauf que la France ne répond pas suffisamment à ces besoins. L'éducation nationale ne forme pas assez de professionnels pour accueillir et accompagner ces enfants. On reste ou on laisse ces enfants, bien qu'ils aient un accueil dans un institut médico-éducatif. Le plus, c'est qu'effectivement, ils sont enregistrés comme étant des enfants scolarisés, sauf qu'ils n'ont pas accès à l'école.
1: Alors, c'est quoi la solution ?
0: La solution, c'est... Moi, je ne l'ai pas forcément. La solution, c'est le gouvernement qui l'a, c'est l'État, c'est l'éducation nationale, c'est peut-être travailler davantage avec le médico-social, c'est peut-être organiser l'école différemment. Nous sommes parfaitement conscients que tous les enfants n'auront pas forcément leur place dans l'école. Pour autant, tous les enfants ont le droit à un apprentissage. On ne doit pas mettre de côté des enfants en situation de handicap sous prétexte qu'ils ont en situation de handicap, voire parfois, et vous l'avez dit tout à l'heure, en situation complexe. Pour autant, l'apprentissage, ce que l'on doit leur apporter, doit être adapter. On doit adapter le programme, ce qui n'est pas fait. Alors évidemment, si on regarde le programme et on va dire oui, mais l'enfant a une déficience intellectuelle, l'enfant est autiste avec des troubles associés.

0: hein, pour sortir un peu de ce nom troubles neurodéveloppementaux où on met un petit peu tout dedans. Un autiste avec une déficience intellectuelle et des troubles associés, on va dire, ah bah oui, mais il va troubler la classe. Et c'est vrai, je me mets à la place des parents d'enfants non en situation de handicap. Ils vont dire, oui, mais moi, je veux que mon enfant puisse s'épanouir au sein de sa classe et accéder à un programme scolaire qui va lui aller et ne pas être perturbé par un enfant qui aura un comportement soi-disant inadapté. Et donc, évidemment que je le comprends, mais c'est pas forcément à nous de mettre en place ce qu'il faut pour répondre aux besoins de l'enfant. Peut-être que les programmes de l'éducation nationale doivent être adaptés à ces besoins. L'architecture des écoles doit aussi évoluer. La place des personnels médico-sociaux doivent être un peu plus intégrés au sein de la classe. L'apprentissage, évidemment, peut-être que certains ne l'iront jamais, peut-être que certains ne pourront jamais compter. Par contre, le fait de vivre ensemble et vivre aussi avec des enfants qui ne présentent pas forcément un handicap, est tout simplement au sein de l'école de la République, pour partager aussi d'autres moments qui peuvent être aussi des moments extrascolaires, reste extrêmement important. Et si on veut que ces enfants qui sont aujourd'hui à l'école, qui vont grandir, qui vont devenir des adolescents, des jeunes hommes, et ensuite des citoyens à part entière, si eux-mêmes ont évolué toute leur vie aux côtés d'enfants en situation de handicap, peut-être que là, on aura réussi une pleine société inclusive, comme nous l'espérons tous, et ne plus regarder l'enfant en situation de handicap qui lui-même va aussi grandir, ne plus le regarder comme un être différent. Mais au-delà de l'école, au-delà d'apporter la réponse à travers l'apprentissage, vous l'avez dit tout à l'heure quand vous avez reparlé des chiffres, 82 enfants attendent une place en IME. Uniquement sur le département des Hautes-Pyrénées. C'est énorme.
1: C'est
0: ça veut dire que ces enfants ont reçu une notification de la CDAPH qui reconnaît effectivement que cet enfant est en situation de handicap et a besoin d'un accompagnement spécifique. Et parfois, cet enfant n'a même pas sa place ni à l'école, ni en IME parce qu'il n'y a pas de place. Donc, il n'y a pas de solution.
1: Donc si vous deviez adresser un message clair aujourd'hui à l'État ou à l'éducation nationale, qu'est-ce que vous aimeriez leur dire ?
0: Un peu ce qui a été écrit dans le communiqué. C'est tout simplement que l'ADAPEI des Hautes-Pyrénées réaffirme son engagement aux côtés des familles, des professionnels et des partenaires pour construire une école qui n'exclut personne et où le droit à l'éducation devient enfin une réalité pour tous. La transformation des politiques publiques doit être à la hauteur de ces enjeux. Nous sommes à la veille d'élections présidentielles. Moi, j'aimerais que les candidats... Alors oui, on parle d'une réévaluation des salaires des professeurs ou des de tout salarié de l'éducation nationale. Aujourd'hui, tous les candidats se sont emparés en disant il faudra augmenter de 10%, de 5%, de 20%. Mais c'est pas que ça, ce que j'attends d'un candidat au présidentiel. C'est aussi qu'ils puissent répondre aux besoins des personnes en situation de handicap. Donc ça veut dire que mon message, il va bien au-delà de l'éducation nationale. Il va aussi vers le candidat ou les candidats aux élections présidentielles 2027. Que enfin, la personne en situation de handicap ne soit pas juste un combat des parents qui accompagnent leur enfant et des associations parentales ou des autres acteurs du médico-social, mais que ça soit un engagement sociétal, parce que ça reste un être humain, ça reste un futur citoyen, avec des spécificités, mais avec aussi des besoins extrêmement importants. Ce que j'aurais envie de rajouter, au regard des constats réalisés dans les Hautes-Pyrénées, ce que l'ADAPEI appelle au sein de notre mouvement, c'est garantir un accès effectif à une solution de scolarisation pour chaque enfant, c'est renforcer durablement les moyens d'enseignement spécialisé, c'est poursuivre le développement des unités d'enseignement élémentaire et des dispositifs d'appui à l'école inclusive, c'est soutenir les parcours modulaires permettant des allers-retours entre établissements médico-sociaux et écoles ordinaires lorsque cela répond aux besoins de l'enfant. c'est investir dans la formation des enseignants et des équipes éducatives aux pratiques inclusives, notamment autour de la communication alternative à améliorer. Et c'est conforter les coopérations entre l'éducation nationale, l'ARS et les MDPH et le secteur médico-social afin d'éviter les ruptures de parcours. Et je rajouterais que, et ça j'y tenais quand nous avons écrit le communiqué de presse, c'est que lorsque je relis le rapport PIFTO, zéro sans solution, et qui disait « enfin, nous devons tous collectivement trouver une solution pour que chaque enfant puisse non pas rester sur le bas-côté de la route, mais avoir une solution adaptée », ça passe aussi par un engagement fort de l'éducation nationale. Ça veut dire qu'on doit changer notre modèle. Et je le rappelle, accueillir un enfant vivant avec un handicap devrait être une normalité et non une exception. Et aujourd'hui encore, ça reste une exception d'avoir un enfant en situation de handicap. Et ce qu'on mettra en place pour les enfants en situation de handicap servira à tous.
1: Bon, alors des chiffres qui rappellent que l'école inclusive reste pour de nombreuses familles, malheureusement dans notre département, une promesse qui reste à construire plutôt qu'une réalité acquise. Merci beaucoup, Madame Lucotte-Rougier, d'avoir répondu à mes questions.
0: Merci à vous.

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3: Samedi et dimanche à Argelès-Gazost, c'est le tour du Lavedan. Rendez-vous à 9h au centre-ville pour l'étape 1, Pierre Fitness Talas Cotteret, l'étape 2, Lugagnan Argelès-Gazost et l'étape 3, Argelès-Gazost, Argelès-Gazost. Le tour du Lavedan, c'est ce samedi et ce dimanche, organisé par l'Union cycliste du Lavedan qui poursuit sa route avec 3 étapes avec les départs à 9h en centre-ville d'Argelès-Gazost. Samedi et dimanche à Aucun, c'est la fête du ciel qui revient. Rendez-vous de 9h à 18h chaque jour au col de Couraluc et dans la plaine d'Aucun. 8e édition de la fête du ciel. Se retrouver pour voler, planer, virevolter, observer, contempler et respirer au grand air. Le temps d'un week-end, cet événement nous invite à lever les yeux au ciel ou d'avoir les pieds dans le vide pour les amateurs de sensations fortes et profiter du magnifique cadre du Val d'Azun. La fête du ciel, c'est le vol libre en lien avec la beauté des paysages, le respect de la nature, le vol des rapaces, etc. La fête du ciel s'adresse à tous et est en accès libre. 8e édition de la fête du ciel, c'est ce samedi et ce dimanche, de 9h à 18h, col de Couraluc et dans la plaine, à Aucun. Samedi et dimanche, c'est la fête du village d'Ouzous. Rendez-vous à partir de 13h le samedi pour des jeux en bois, jeux gonflables, goûter, crêpes et glaces, concours de pétanque à 13h30 et bière pong à 17h. Et à partir de 19h, c'est un repas sur réservation et une soirée animée par le groupe Salgos. Et à dimanche, c'est la messe à 11h suivie de l'apéritif offert par le conseil municipal à 12h. Ouzous en fête, c'est ce samedi et ce dimanche au village d'Ouzous. Dimanche au parc thermal.
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22: Cette émission Regarde ailleurs donne la parole à ceux que je rencontre sur mon itinéraire de photographe voyageur, des personnes que je trouve souvent inspirantes, belles par leur choix de vie. Et je me suis arrêté dans un monastère bouddhiste, le monastère de l'Erabling, où j'ai rencontré Jigme, un moine suisse qui a choisi de vivre ici dans ce temple pour suivre la voie du bouddhisme tibétain. J'ai adoré prendre le temps d'échanger avec lui pour en savoir plus sur ses choix de vie. Donc voilà, on est dans un petit chalet. Je suis avec Jingme au temple de l'Erabling. Donc on va prendre le temps de se rencontrer pour poser une dimension un peu visuelle à l'auditeur qui nous écoute. Donc sur la table, un café, du thé, du chocolat. Une bibliothèque à ma gauche avec plein de livres, donc notamment sur le bouddhisme. Donc Jigme, toi tu es lama?
23: Je suis simplement moine, oui. Moine de tradition tibétaine, bouddhiste de tradition tibétaine, oui.
22: La différence entre un moine et un lama?
23: Alors un lama c'est un enseignant, quelqu'un qui partage les enseignements du Bouddha. Et un moine c'est quelqu'un qui a pris des vœux monastiques. Alors on connaît bien sûr le Dalai Lama, qui est un moine et qui aussi donne des enseignements. Et certains moines ne donnent pas forcément d'enseignements. Donc moi, je me considère simplement comme un moine.
22: Ok, Jigme. Et bon, on va revenir un peu sur ton histoire, sur ton parcours. Bah, parce que t'as pas l'air très tibétain d'apparence. Alors peut-être dans ton cœur, si. Mais j'imagine qu'à un moment donné, donc tu es suisse hein, d'origine. Comment est-ce qu'on en devient à choisir la vie monastique en suivant les préceptes du bouddhisme tibétain? Donc je veux bien que tu reviennes un peu sur ton itinéraire de vie personnel et qu'on voit ensemble bah, ce qui s'est passé dans ton parcours.
23: Donc je suis né effectivement en Suisse, dans la région de Fribourg. Donc je suis né à Fribourg et ensuite j'ai vécu pas mal de temps à Genève. Et puis quand j'étais jeune, mon père m'a donné à l'âge de 13 ans des bases, les premières instructions de méditation que j'ai reçues à l'âge de 13 ans dans la tradition zen, la tradition japonaise, une des traditions japonaises. Et par la suite, bien sûr, ayant reçu ces enseignements, je les ai mis un petit peu en application et puis la vie a fait, en grandissant, que je les ai un petit peu oubliés, mis de côté. Et vers l'âge de 25 ans, j'ai eu de gros problèmes de santé. Et je suis revenu à ces fondamentaux dans la tradition bouddhiste en général. J'ai beaucoup lu, j'avais du temps pour découvrir un petit peu, pour essayer de chercher ce qui allait m'intéresser. Et puis j'ai très rapidement eu j'ai senti un contact assez privilégié avec la tradition tibétaine et principalement le personnage du Dalai Lama qui m'a beaucoup touché. Pourquoi ? Parce que je trouvais que avec tout ce que ce peuple a vécu, l'invasion chinoise, les difficultés de l'occupation chinoise par la suite, la réponse principale qui a été donnée, c'était une réponse pacifique. Et je me suis dit, tiens, si ces gens qui ont vécu des choses extrêmement difficiles peuvent travailler avec leur esprit, avec leur cœur, en essayant de trouver des solutions, mais d'une manière pacifique, je pense que leur message est quand même extrêmement profond et vaut la peine d'être découvert. Donc je me suis mis un peu à chercher. Bien sûr, j'avais une formation professionnelle, j'étais bien ancré dans la vie à l'époque, dans la vie mondaine, comme on va l'appeler. Mais donc par la suite, je me suis d'abord intéressé à la cause politique tibétaine. J'ai fait partie de quelques mouvements de soutien au peuple tibétain. Je me suis retrouvé dans des manifestations devant les ambassades chinoises, à Berne ou à Genève. Et j'étais engagé de ce côté-là. Et puis petit à petit, on organisait aussi dans l'association dont je faisais partie, on organisait des enseignements de différents lamas qui passaient par la Suisse. Et de fil en aiguille, en recevant ces enseignements, ben, j'ai vu que ça m'a touché et que c'était un choix de vie qui me correspondait. Et finalement, j'ai fait une retraite de 3 ans. Après avoir bien sûr reçu des enseignements, après avoir un peu assis les préceptes dans la tradition bouddhiste, j'ai fait le saut, j'ai fait une retraite de 3 ans et je me suis installé ici à l'Erabling dans le sud de la France, près de Montpellier. Et après la retraite de 3 ans, j'ai été ordonné par le Dalai Lama, je suis donc devenu moine à ce moment-là. Ça fait maintenant 15 ans que j'habite ici et ça fait presque un peu plus de 11 ans que je suis moine, ouais.
22: Donc au tout début, c'était vraiment la sympathie pour la cause tibétaine hein, qui t'a amené vers la philosophie, vers la spiritualité du bouddhisme. Tu disais, tu te retrouvais devant les ambassades à faire des manifestations avec différentes ONG. Donc on va peut-être quand même le rappeler dans cette émission. Donc en 59, le Dalai Lama a dû fuir le Tibet, hein, est parti en exil, a traversé l'Himalaya pour créer un gouvernement en exil qui aujourd'hui est basé à Dharamsala, à Makleoganj, dans le nord de l'Inde, dans les montagnes himalayennes, et n'a depuis 1959 jamais pu retourner au Tibet, qui est aujourd'hui une province chinoise.
23: Voilà, effectivement. Le Tibet est maintenant considéré comme étant une province chinoise, oui.

0: Donc militant de première heure, tu rencontres cette philosophie, cette sagesse. Tu choisis de faire une retraite de 3 ans et tu deviens moine. Mais c'est un choix quand même qui est assez radical dans une vie.
1: Donc effectivement, je vous avais dit un peu plus tôt que j'avais eu des problèmes de santé quand j'étais assez jeune. Et là, je pense que ça m'a... Les priorités sont devenues assez claires. J'ai ressenti un message très profond qui me disait soit change ou soit il y a des chances que tu vas mourir. Donc, à partir de ce moment-là, je me suis dit mais qu'est-ce qui est important dans la vie ? Est-ce que c'est vraiment important de passer ma vie à vraiment m'impliquer dans une société orientée vers le travail ou vers le fait d'accumuler des biens matériels, ou est-ce que je veux simplement vivre peut-être un peu plus simplement, même beaucoup plus simplement, mais simplement essayer de travailler un petit peu sur mon esprit, essayer de devenir un peu une meilleure personne, en tout cas essayer de le faire. Et à ce moment, le choix était assez rapide, oui.
0: Vivre simplement pour que tous puissent simplement vivre, Gandhi. Tu parles de problèmes de santé, de ce qu'on peut dire que la spiritualité t'a guéri ou t'a soigné. Je vois pas comment est-ce que le fait de choisir une voie spirituelle et monastique peut guérir ou peut soigner.
1: Oui. J'attribuerais pas forcément le fait de suivre une voie spirituelle à la guérison, mais... ça m'a aidé à relativiser, effectivement, à relativiser énormément de choses. Donc, avoir moins de stress, par exemple, se faire moins de soucis par rapport à certaines situations. Toutes ces choses-là, c'est des choses qui n'ont pas de prix parce que ça amène une forme de paix intérieure, une forme de bien-être. Et quand on est bien avec soi-même, j'imagine que ça a un lieu, ça peut être, ça va avoir un impact sur notre santé physique aussi, mais pas forcément. On a les gènes qu'on a, donc on n'est pas forcément égaux par rapport à la maladie. Je dirais pas que l'un et l'autre sont liés, mais il y avait vraiment un besoin un besoin important de changement de vie. Effectivement.
0: Une forme de recentrage.
1: Voilà, une forme de recentrage, oui.
0: Qu'est-ce que c'est être moine tibétain ?
1: Être moine tibétain, dans la tradition tibétaine, parce que moi je ne suis pas un moine tibétain, je suis un moine suisse. c'est d'abord de prendre des vœux monastiques. Des vœux qui vont nous permettre de simplifier énormément notre vie. On va dire que 50% de nos problèmes vont être éliminés en prenant des moines monastiques, mais 25% de nouveaux problèmes vont être ajoutés. Donc le gain va être de 25%, ce qui est pas mal déjà en fait. Donc on va prendre ces vœux-là et ensuite on va simplement créer de l'espace, de l'ouverture pour pouvoir étudier et pratiquer dans la tradition bouddhiste. Et comme on a une vie de célibat aussi, comme ça se fait aussi dans certaines traditions chrétiennes, comme dans l'orthodoxie ou dans le catholicisme.
0: C'est ça les 50% de problèmes en moins ?
1: Ça, je ne sais pas, je ne saurais pas vous le dire, je ne veux pas trop m'avancer. Mais le fait de s'habiller, par exemple, tous les jours de la même manière, c'est quand même beaucoup plus simple que de passer un peu de temps à faire du shopping et à se demander ce qu'on va porter. Tout simplement ça, par exemple. Ouais. Mais le fait de ne pas avoir une vie de famille, j'entends d'avoir une famille, des enfants, etc., ça amène pas mal ça libère quand même pas mal de temps et ça permet d'être plus présent pour d'autres personnes aussi, effectivement. Ouais.
0: Je veux bien que tu reviennes sur ces 50% de problèmes en moins et 25% de bénéfices. Donc, qu'est-ce qu'on perd et qu'est-ce qu'on gagne en devenant moine ?
1: On gagne beaucoup, beaucoup de temps. On gagne beaucoup de... La vie est beaucoup plus simple. On a beaucoup moins de projections par rapport aux personnes qu'on rencontre, par exemple. Pourquoi ? Parce qu'on a moins d'attentes. Et je pense que les autres ont peut-être aussi moins d'attentes envers nous-mêmes. Donc, je pense que les liens sociaux sont plus clairs, à mon avis. Donc, ça, c'est très agréable, d'une certaine manière. D'une autre part, les difficultés qu'il peut y avoir, c'est par exemple le fait de ne pas manger après le repas de midi, par exemple. C'est un des vœux qu'on prend de ne pas manger le soir. Et ça, c'est pas toujours facile, par exemple. Ou le fait de ne pas avoir, bien sûr, aussi de vie amoureuse, c'est quand même quelque chose qui est pas facile non plus à aborder. Le fait de ne pas boire d'alcool, par exemple. Un bon petit verre de rouge avec un bon fromage et un bout de pain, c'était un repas que j'adorais. Ben maintenant, ben voilà, il n'y a plus que le fromage et le pain. Mais en fait, on voit aussi que c'est des petites choses qui sont pas si importantes finalement. C'est pas le ça peut être des petits plaisirs, mais passagers comme ça. Mais finalement, au fil et à mesure que le temps passe, on voit que c'est pas les choses les plus importantes dans la vie aussi.
0: Est-ce qu'on peut revenir sur les vœux qu'on a faits?
1: Alors, dans la tradition tibétaine, on prend des vœux monastiques pour la vie. Donc, quand on s'engage à prendre des vœux monastiques, on les prend pour la vie. Ce qui n'est pas forcément le cas dans toutes les traditions bouddhistes, dans la tradition thaïlandaise, par exemple, ou Theravada. On peut prendre des vœux monastiques pour une journée, par exemple, même, ou pour une semaine, ou un mois, ou une année. Dans la tradition monastique tibétaine, c'est pour la vie. Mais par contre, si on voit qu'on n'arrive pas à tenir ses vœux, on peut aussi les rendre. Donc, il vaut mieux rendre ses vœux plutôt que les briser. Et ça se fait assez régulièrement. Une fois qu'on a rendu ses vœux, on peut les reprendre deux fois. Deux fois, ouais.
0: On va simplement donc aborder peut-être les différents types de bouddhisme. Tu parles de bouddhisme thaïlandais, bouddhisme tibétain. Donc on parle de Hinayana et Mahayana, un petit véhicule et grand véhicule. Est-ce que tu peux simplement débroussailler tout ça, nous expliquer les différents types de traditions bouddhistes?
1: Alors, je pense que c'est d'abord important de revenir à la source. La source de ces enseignements, c'est le Bouddha. Le Bouddha qu'on appelle parfois Shakyamuni. Shakyamuni, ça veut dire le sage du clan des Shakya, qui est un royaume qui se situe dans le nord de l'Inde ou le sud du Népal actuel. Et c'est lui qui a commencé à enseigner cette voie il y a 2600 ans. Et puis, par la suite, il y a eu des différents courants qui ont apparu. Puisque, bien sûr, le bouddhisme s'est diffusé en Inde, mais aussi au Sri Lanka, dans le Nord, au Tibet, bien sûr, et puis en Chine, en Corée, jusqu'au Japon, par exemple, et maintenant aussi un peu partout dans le monde, même ici en France. Et au fur et à mesure que effectivement, ce bouddhisme, ce chemin a pris un petit peu de l'ampleur et de l'essor, et à découvrir d'autres cultures, eh bien, il s'est aussi associé à ces cultures en prenant une image un peu plus culturelle d'un pays à l'autre. Le message est quasiment le même dans toutes les différentes traditions, mais aussi, bien sûr, comme on est des êtres humains, on a des appréciations qui sont différentes, donc on va peut-être mettre l'emphase plus sur l'étude ou plus sur sur la pratique pour certaines écoles. Et d'autre part, on va, dans les écoles du véhicule fondamental, comme on l'appelle aujourd'hui, ou le véhicule dans la tradition Theravada, on mettra plus l'emphase aussi sur la libération pour soi, tout en ayant aussi, bien sûr, une approche d'aide envers autrui. Le véhicule du Mahayana, ou le grand véhicule qui est présent dans le nord, principalement en Chine, en Corée, au Japon, etc. Mais principalement l'emphase sur la libération de soi-même

0: Jingmei, je suis avec toi dans le temple l'Erabling, quelque part dans l'Hérault, hein, pas trop loin de l'Odev. Mais je me posais la question, oui, tu parlais avant des vœux. Est-ce que tu peux me parler des vœux à faire quand on choisit de devenir moine?
1: Oui, il y a les vœux monastiques, les vœux d'un moine complètement ordonné sont très nombreux. Il y a plus de 200 vœux, en fait, vœux monastiques. Mais en fait, c'est une discipline, une forme d'éthique qui est présente non seulement dans le bouddhisme, mais aussi dans toutes les traditions. En fait, dans la vie, c'est une forme de c'est aussi quelque chose qui est ancré dans notre société. Le vœu de ne pas tuer, par exemple. Le vœu de ne pas mentir. Le vœu de ne pas se faire souffrir. Il y a un aspect dans la tradition monastique aussi, le vœu de ne pas avoir des relations sexuelles, par exemple. Donc voilà un petit peu tout ce qui... Donc ces vœux sont liés au corps et à la parole. Donc ça, c'est quelques vœux principaux, mais qu'on retrouve aussi dans d'autres traditions, bien sûr dans la tradition chrétienne, mais aussi dans notre société de tous les jours, en fait.
0: Et comment ça s'est passé? Donc, tu as fait le choix de partir en Inde, à Dharamsala, dans ce but où tu étais en voyage en Inde. C'était la première fois que tu allais là-bas. Est-ce que tu peux revenir un peu sur cette époque de ta vie?
1: Ça se fait de manière assez simple, d'une certaine manière. Il faut simplement. Moi, ça faisait déjà un peu plus d'une dizaine d'années que je suivais les enseignements bouddhistes. Je sortais d'une retraite de 3 ans. Et en fait, ensuite j'ai pris contact avec le bureau privé du Dalai Lama qui organise des ordinations chaque année à Dharamsala, effectivement. Je connaissais l'Inde, j'y étais déjà allé quelques fois, donc j'arrivais pas en terre inconnue.
0: Tu y avais été dans le passé, dans quel but, dans quel cadre?
1: Par plaisir, et aussi pour passer un peu de temps aussi dans la communauté tibétaine. À l'époque je faisais aussi des parrainages dans ce qui s'appelle les TCV, Tibetan Children Village, c'est-à-dire des villages d'enfants orphelins qui sont organisés et pris en charge par le gouvernement tibétain en exil et qui permettent de donner une éducation à des enfants qui ont perdu leurs parents. Et là, on peut sponsoriser des enfants, on peut sponsoriser des projets aussi. Et là, ça m'a permis aussi d'aller visiter, de voir comment ça se faisait sur place.
0: Donc ça, c'était avant l'ordination et avant ta vie monastique. Hein. Voilà. C'était plutôt en tant que voyageur, mais déjà avec un intérêt particulier pour le bouddhisme.
1: Oui, tout à fait. Tout à fait. Et ensuite, donc, on ne peut pas vraiment prendre des vœux monastiques comme ça du jour au lendemain. C'est un petit peu difficile. Donc, ce qui est proposé par le Dalai Lama, c'est d'abord de faire une retraite pendant un mois où on

0: va apprendre les règles de la vie monastique et apprendre à se comporter comme un moine aussi. Et apprendre les vœux aussi.
1: Donc tu es libre de quitter la communauté ici, à la Sangha, comme tu veux, quand tu veux, pour voyager la durée que tu souhaites.
0: Voilà, oui, tout à fait. Il y a une grande ouverture par rapport à ça. Pour autant que ça ne mette pas en difficulté aussi le fonctionnement ici à l'Erablingue.
1: Je me pose une question d'ordre économique. Hein. Tu disais avoir une vie simple ici, donc quelque part, bah voilà, t'as pas la question du vêtement. Hein. Tu portes la robe la même tous les jours, que tu laves bien sûr entre-temps, mais tu plein de petites préoccupations matérielles qu'on n'a pas quand on choisit la vie monastique. Mais comment est-ce que tu souviens quand même économiquement à tes besoins? Comment ça se passe quand on est moine?
0: Ici, alors, on a la chance d'être très bien pris en charge. On est logé, on est nourri, et puis les frais d'assurance sont pris en charge, ce qui correspond à la sécurité sociale. Et puis on a un petit peu d'argent de poche par mois, donc ce qui nous permet de subvenir à nos besoins essentiels. Voilà, donc c'est OK. Et ensuite, moi, j'ai un petit peu d'argent de côté, donc ça me permet j'utilise cet argent pour voyager aussi, un peu, pour aller trouver ma famille, par exemple, pour rentrer en Suisse aussi. J'ai plus la chance d'avoir mes parents, ils sont décédés dernièrement, mais j'ai eu par contre la chance de pouvoir aussi les accompagner, de passer du temps avec eux quand ils étaient en fin de vie et d'être là pour prendre soin d'eux quand ils avaient besoin de moi. Donc ça, c'était aussi une grande chance.
1: Je veux bien qu'on parle de ce point-là, de la mort. Après, là, j'ai à côté de moi le livre tibétain de la vie et de la mort de Sogyal Rinpoche, qui est, je crois, relativement lié ici à l'Erablingue. On en parlera un peu plus tard. Une question que je me pose à titre personnel, le bouddhisme, spiritualité ou religion?
0: Alors ça, c'est une question franco-française. Mais c'est intéressant, il faudrait mettre des définitions sur le mot spiritualité, il faudrait mettre une définition sur le mot religion. Parfois, on dit aussi, est-ce que le bouddhisme est une religion ou une philosophie? On peut aussi se poser cette question. Je pense qu'il y a tous ces aspects qui sont présents dans le bouddhisme. Quand on pose la question au Dalai Lama, je l'ai entendu répondre de cette manière. Il dit ceci, il dit, semble-t-il, que pauvre bouddhiste, ni une philosophie, ni une religion, mais plutôt une science de l'esprit. Donc il y a cet aspect de transformation de l'esprit qui est vraiment important dans l'essence du bouddhisme.
1: On peut peut-être dire, dis-moi si je me trompe, mais c'est plus de l'ordre de la philosophie pour le laïc qui va s'intéresser au texte, qui va lire des bouquins sur le bouddhisme, c'est peut-être plus une religion pour celui qui va réellement faire les choix, comme toi, de vœux monastiques.
0: C'est une façon de voir les choses. Moi, je pense qu'il faudrait voir. Un jour, j'avais discuté avec un prêtre et je lui avais demandé quelle est la définition étymologique du mot religion. Et il m'a dit, il m'a donné le nom latin que j'ai oublié, mais ça vient du fait de se relier, en fait, pour le christianisme à Dieu, par exemple. Dans le bouddhisme, ce qui est intéressant, c'est qu'il n'y a pas de notion de Dieu, en tout cas pas de notion de Dieu créateur. Dans le bouddhisme, on ne va pas se relier à une déité extérieure qui va nous amener à une forme de libération. La libération vient de nous-mêmes. Il n'y a que nous qui pouvons arriver à nous libérer de la souffrance et des causes de la souffrance. Et elle ne peut pas venir de l'extérieur. Par contre, le Bouddha et son enseignement nous montrent le chemin qui nous amène à cette cessation. C'est cette cessation de la souffrance. D'ailleurs, le Bouddha disait, je vous montre le chemin, mais je ne peux pas vous libérer, c'est à vous de le suivre. Et vous êtes vous-même, c'est vous qui allez vous libérer, et non pas, elle ne va pas venir de l'extérieur, cette libération.

0: je te demandais si le bouddhisme était une philosophie, une spiritualité ou une religion. Tu as eu cette réponse que j'aime beaucoup, c'est une science de l'esprit. Mais si je te pose la question, qui est Dieu ou où est Dieu ? Quelle est ta vision ou ta définition de Dieu ?
1: Oui, ben justement dans le bouddhisme il n'y a pas de notion de Dieu. Il n'y a pas de notion de Dieu créateur, mais par contre, on peut se dire, il y a une notion peut-être un peu plus profonde, qui faudrait se poser la question, qu'est-ce que Dieu, effectivement ? Est-ce que c'est un personnage barbu comme ça à l'extérieur, ou c'est quelque chose de beaucoup plus profond ? Est-ce que c'est quelque chose qui est relié avec notre bonté fondamentale, avec notre véritable nature, qui est présente, cette sagesse qui est présente en chacun de tout le monde ? Dans ce cas-là, nous, on donnerait la définition de Dieu comme étant la véritable nature de notre esprit. Cette bonté fondamentale qui est présente en chacune d'entre nous. Donc là, on peut faire des ponts, on peut se relier avec d'autres traditions, j'imagine. Mais il faut toujours être très prudent quand on veut créer des liens. Quand on entre par exemple dans le dialogue interreligieux, c'est vraiment important d'être bien ancré dans sa propre tradition et de pas être trop dans le. C'est important de ne pas voir les vues qui nous séparent ou les vues différentes qu'on peut avoir, mais c'est plus important de voir ce qui nous relie. Et les messages principaux qu'on trouve dans toutes les traditions, c'est les messages d'amour, de bienveillance, de compassion, qui sont vraiment des traits d'union qui sont extrêmement forts. Et c'est par là qu'il faut se relier.
0: J'en reviens au grand sujet de la vie, qu'est la mort. Tu me disais que tu as perdu tes parents, mais tu les as accompagnés. Quels enseignements tu aurais envie de partager ici avec nous sur ce sujet tabou, en fait, qu'est la mort ?
1: Je pense que parfois on se dit, mais comment faire ? Qu'est-ce qu'il faut faire avec quand on accompagne ou quand on est proche d'une personne en fin de vie ? Et c'est, je pense, la mauvaise question qu'on se pose. Je pense qu'à ce moment-là, il faut cesser de faire et il faut plutôt être. Il faut être présent, il faut accompagner. C'est intéressant, quand on est proche de personnes en fin de vie, quand on n'est pas juste et qu'on n'est pas vraiment présent pour la personne, on reçoit en tout cas moi j'ai reçu des messages très forts. Des personnes que j'accompagnais qui me disaient, mais là, qu'est-ce que tu fais, quoi? C'est pas ça dont j'ai besoin, j'ai juste besoin que tu me tiennes la main. Ou j'ai juste besoin que tu me fasses un café, que tu me fasses un petit massage ou des choses comme toutes simples, en fait. Donc, quand on est dans l'accompagnement des personnes en fin de vie, il faut vraiment être présent, il faut être dans l'écoute et il faut un peu s'abandonner, quoi. Simplement un peu s'abandonner et puis demander ce dont la personne a besoin, parce qu'il y a cette sagesse tout à fait ordinaire, et si on est présent pour écouter cela, alors ça peut vraiment aider la personne qui vit ces moments douloureux, parce que la mort, c'est aussi la douleur, c'est la souffrance. Ça peut être la souffrance physique, mais je crois que grâce au merveilleux personnel soignant, ça peut être pris en charge. Surtout avec les soins palliatifs, par exemple, il y a vraiment de très très bons moyens pour atténuer, si ce n'est éliminer, la souffrance physique. Mais il n'y a pas que la souffrance physique, il y a aussi la souffrance de perdre tout ce qu'on a, en fait. Tout ce qu'on est aussi. Au moment de la mort, on va perdre tout ce qu'on est, on va perdre notre statut social, on va perdre nos capacités physiques, on va perdre notre compte en banque, on va perdre notre famille, on va perdre notre ami, on va perdre tout ce qu'on a et tout ce qu'on est. Donc il peut y avoir des moments difficiles, et ça peut être accompagné par des formes de frustration et de peur, d'angoisse même. Et là, pour quelqu'un qui n'a pas une force intérieure, c'est parfois vraiment, vraiment très, très, très, très difficile à vivre. Et là, ce qu'on peut être, ou en tout cas ce qu'on peut offrir en tant qu'accompagnant, ben c'est ce soutien, c'est cette paix, c'est cette bienveillance, c'est surtout cet amour que chacun d'entre nous avons besoin, en fait.
0: Je te repose la question, donc elle est très naïve, mais pourquoi est-ce qu'on a peur de mourir ?
1: Moi, je pense qu'on a d'abord peur de l'inconnu. On a peur de l'inconnu, on a peur de ce qui nous attend, et on a peur de. Je pense qu'il y a, il y a, il y a un, il y a un, on perd le contrôle quand on est en train de, quand on est en fin de vie, on perd tout contrôle, tout ce qu'on était capable de manipuler quand on en avait encore, quand on est en pleine possession physique et mentale on perd tout ça. Et ça, c'est pas facile de perdre le contrôle.
0: Merci, Jigme.
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0: Merci à tous pour votre écoute. L'émission que vous venez d'entendre s'appelle « Regarde d'ailleurs ». Ce podcast donne la parole à ceux que je rencontre sur les routes du monde dans le cadre de mon activité de photographe voyageur. Je pars de l'idée qu'une personne, le parcours de vie d'une personne peut en inspirer beaucoup d'autres et j'aime pouvoir récupérer tous ces témoignages souvent très inspirants. Belle journée à tous.

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7: Bienvenue dans Asymposium, votre émission scientifique accessible à tous, les 2e et 4e mardis du mois à 18h et rediffusée le dimanche à 11h sur les ondes de Fréquence Luz. 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Bonne écoute!
8: Allez, c'est parti! Clap! Bonsoir à toutes et à tous et bienvenue pour cette 9e séance d'Asymposium qui va porter donc sur un thème large, c'est le moins qu'on puisse dire, le thème de la réalité. Alors j'imagine bien que là, il y en a certains qui en voyant le thème de ce soir se sont dit ah, « ça y est, on l'a complètement perdu, hein, il a complètement pété un câble ». Autant les dernières fois, ça se comprend à peu près, bon Marie Curie en une heure, c'était un défi mais ça s'est fait. Le nombre d'or, c'était peut-être l'inverse, on se demandait qu'est-ce qu'il va bien pouvoir raconter pendant une heure sur ce truc-là. Bon voilà, aujourd'hui on est sûr que ce risque-là est au moins évacué. Et vous allez voir que ce soir, en réalité, ça va peut-être être un petit peu différent des précédentes occurrences, des précédentes séances, puisque ça va ressembler peut-être davantage à un essai, hein, un essai étant en littérature un texte qui est écrit par un auteur, où le but c'est d'aborder un sujet par un certain angle, sans pour autant en faire tout le tour, et donc d'amener un certain nombre de réflexions sur ce sujet-là, mais le but étant d'amorcer la suite de la réflexion chez le lecteur et pas de plier complètement le sujet et on sort, on a lu l'essai et on a compris complètement toute la question. Bon, vous doutez bien que même si j'avais envie de faire autre chose qu'un essai, ce serait compliqué en une heure, parce qu'on a pas mal de choses à se dire ce soir. Mais comme disait l'essayiste américain Ralph Waldo Emerson, la vie est courte, mais nous laisse toujours du temps pour la courtoisie. Alors merci d'être encore venus si nombreux ce soir. Voilà. Tout ce cirque, si d'une façon un peu originale, hein, vous avez vu, j'avais dit que j'essaierais, bon voilà, voilà. Mais ce ne sera pas comme ça à chaque fois, hein, voilà. mais sans plus attendre, rentrons dans le vif du sujet. Et on va commencer par un petit exercice. Je vais vous demander de fermer les yeux et de sélectionner la première image que forme votre cerveau quand je dis le mot « réalité ». C'est bon, stop. Normalement, si c'est la première image, vous l'avez déjà. Et je vais vous demander de retenir cette image-là. Elle servira sans doute pour plus tard. OK ? Très bien. Bon, maintenant, entamons notre sujet. Et comme tout sujet digne de ce nom, il faut l'entamer par une introduction. Alors là, sur un sujet comme la réalité, vous doutez bien, vous m'imaginez peut-être derrière ma feuille à me demander comment est-ce que je vais bien réussir à introduire ce sujet. Et effectivement, le sujet « la réalité, c'est quoi ?» rappelle peut-être à certains des sujets de philo et donc des souvenirs, alors plus ou moins positifs, de ce syndrome de la feuille blanche quand vous étiez face à une feuille et qu'un sujet de philo qui par définition est assez avare en mots et qui souvent renvoie à des concepts un peu lointains. Hein. Et quand on a ce syndrome de la feuille blanche, généralement, il y a une tentation qui arrive assez vite. Et cette tentation, eh ben, elle m'est venue, hein, on va en parler juste après, mais j'ai résisté à cette tentation en me rappelant d'un petit souvenir que j'ai pris dans ma mémoire. Anecdote, quand j'étais en première, j'avais une prof de français qui s'appelait Madame Denis. Voilà. Bon, bonjour Madame Denis, si vous nous regardez. Et Madame Denis, premier cours de l'année, cours sur la dissertation, sur l'introduction, elle nous a dit, je vous préviens, quand je lis une introduction de dissertation qui commence par « Depuis la nuit des temps, de tout temps et depuis toujours » ou « Pendant, durant des siècles », je sais déjà que je vais mettre une mauvaise note. Ok ? Et ça, alors cette règle-là, elle m'est revenue à ce moment-là. Je me suis dit, ah non, c'est vrai, oula. Parce que c'est tentant, effectivement. Hein. Depuis la nuit des temps, regardez ce que ça aurait donné. Depuis la nuit des temps, l'homme s'interroge sur la véritable nature de la réalité. Ah ouais, ça claque, mais c'est un peu bateau quand même. Hein. Voilà, c'est pas très surprenant comme introduction. Et cette règle-là, finalement, bon, effectivement, quand on essaye de... Comme souvent, en fait, c'est une règle qui est énoncée quand on est à l'école, et puis on se rend compte de pourquoi est-ce que cette règle existe dans une dissertation qui est censée être un exercice de nuance, commencer par « depuis toujours », sous-entendu « depuis toujours, il se passe exactement la même chose sans nuance », c'est généralement une mauvaise idée. Bon, donc, on ne parlera pas de l'Australopithèque qui regardait le ciel étoilé. Ah oui, je vais peut-être éteindre parce que là on voit rien. Hop, qui regardait le ciel étoilé en se posant la question de qu'est-ce que c'est que tout ça, hein ? Bon, pourtant, effectivement, c'est une bonne approche pour commencer pour justifier en tout cas ce questionnement de qu'est-ce que la réalité, parce que vous imaginez bien, déjà nous, ça peut être parfois un peu vertigineux quand on voit ce ciel étoilé avec des millions et des millions et des milliards et des milliards d'étoiles. Alors Homo sapiens ou l'Australopithèque ou Homo erectus, quand ils voyaient ce ciel étoilé, il devait s'en poser des questions. Mais Madame Denis a dit non, donc on ne le fera pas. D'ailleurs, on ne l'a pas fait, hein, vous êtes d'accord. Très bien. Alors, il y a une deuxième solution, qui est souvent une bonne idée pour une introduction, qui est de revenir aux définitions. Hein, surtout avec un sujet comme ça, où il y a aussi peu de mots, on peut se dire que le minimum à faire, c'est de définir ce dont on parle. Alors, le thème de ce soir, c'est donc la réalité, c'est quoi ? Alors, là, bon, on devrait s'en sortir. Réalité, j'en parle juste après. C'est, on s'en sort, quoi, bon, quoi, une interrogation qui veut dire qu'on va chercher à expliciter, à définir, à trouver la véritable nature, en fait. Bon. Mais venons-en à l'elephant in the room, comme disent les Anglais, la réalité. Alors la réalité, quand on regarde les définitions qui existent de la réalité, bon, hop, on sort le Larousse, et Larousse nous dit que la réalité, c'est le caractère de ce qui est réel, de ce qui existe effectivement. Bon alors, de ce qui est réel, ça ne nous est pas d'un grand secours, hein, vous êtes d'accord ? De ce qui existe effectivement, là, ça pourrait être intéressant en fait, mais il nous manque une brique qui est exister. Parce qu'en fait, si on a voulu définir la réalité, c'est pas pour qu'on le remplace par un autre mot qui serait donc exister, donc avoir une existence. Très bien. Bon bah allons-y, regardons dans le Larousse la définition de exister. Avoir une réalité. Très bien. Bon, le Larousse se moque gentiment de nous, a priori, et nous enferme dans ce qu'on appelle un raisonnement circulaire. C'est-à-dire que là, on ne s'en sort pas. Mais on a eu quand même un petit éclairage qui est qu'on comprend que la question de ce soir, ça va tourner autour de ce qui est. Voilà, ce qui existe. Bon, on peut mettre plein de mots sans s'en sortir parce que, effectivement, tous ces mots sont emmêlés les uns aux autres. Mais en philosophie, l'étude de ce qui est, alors je vais juste virer The Rock quand je parle de philosophie. Voilà, Aristote, ce sera mieux. En philosophie, ça a un nom, ça s'appelle l'ontologie. Ontos étant le mot qui dit ce qui est en grec, et logie, la science de. Donc là, l'étude de ce qui est. L'ontologie. Et l'ontologie est une branche d'une science plus large qui est la métaphysique. La métaphysique. Méta, en grec, le préfixe méta veut dire au-dessus de, au-delà de. Donc la métaphysique s'interroge à toutes les questions qui sont au-dessus de la physique. C'est-à-dire, on pourrait, pour simplifier et être très très schématique, dire que la physique s'intéresse plus ou moins au comment et que la métaphysique s'intéresse plutôt au pourquoi, hein, et au quoi aussi. Et il se trouve que la métaphysique, comme beaucoup d'autres sciences, elle a trouvé ses racines plutôt à l'époque des grands philosophes grecs, Aristote, Platon, etc. Mais elle a rencontré un essor considérable au moment du siècle des Lumières, donc au XVIIIe siècle. Et pendant ce siècle des Lumières, il y en a un en particulier qui s'est intéressé à ces questions de métaphysique, pas pour en dire que du bien, on verra, ce cher François-Marie Arouet, plus connu sous le nom de Voltaire. Exact. Et Voltaire, eh ben, il nous offre une troisième alternative pour notre dilemme de comment commencer ce sujet et comment trouver une introduction qui se tienne un petit peu. Il nous offre une échappatoire, celle du conte philosophique. Et vous allez voir que Voltaire a écrit un conte qui s'appelle Micromégas, qui est un conte philosophique et qui traite plus ou moins, par moyen détourné toujours, hein, mais de ces questions de réalité, de ce qui est, de trouver la véritable nature de l'être. Et donc ce conte-là, ben, il va former un petit peu notre fil rouge ce soir pour naviguer à travers le thème de la réalité. Ok ? Bon, ce conte-là, il a été écrit en 1752, et donc, sans plus attendre, on va commencer, sachant que je vais, vous allez voir, résumer certaines parties en lire d'autres pour vous replonger un petit peu dans cet univers-là, parce que sinon, évidemment, ce serait trop long. Bon, Micromégas, Voltaire nous le présente comme étant d'abord un géant de 8 lieues. 8 lieues, c'est un peu plus de 30 km. Hein. Personne n'est étonné. C'est bon, c'est que vous êtes dedans, il n'y a pas de problème. Vous êtes dans l'histoire. Et donc, ce Micromégas, il vient d'une planète qui fait partie du système de Sirius. Sirius étant une étoile très lointaine, et donc une planète dont on comprend assez vite que toutes les dimensions sont énormes, gargantuesques. Et on nous le présente également comme l'un des personnages les plus cultivés de son pays. Hein. Il est même à la cour de l'académie de Sirius. Sauf que ce cher Micromégas, il va être banni de sa planète pour avoir étudié si la forme substantielle des puces de Sirius était de même nature que celle des colimaçons. Impardonnable, vous êtes d'accord ? Bon, donc il va être radié et il va se mettre à voyager de planète en planète pour achever de se former l'esprit et le cœur. Et donc Micromégas arrive par ce biais-là, après avoir exploré plusieurs planètes, il va arriver sur Saturne. Et quand il arrive sur Saturne, il va assez vite se lier d'amitié avec les habitants de cette planète-là qui trouvent désespérément petit, hein, environ 2 km. Voilà. Et donc il va se lier d'amitié en particulier avec le secrétaire de l'Académie des sciences de Saturne. Et c'est là que je vais vous lire leur discussion. Après que son excellence se fût couchée et que le secrétaire se fût approché de son visage, il faut avouer, dit Micromégas, que la nature est bien variée. Oui, dit le Saturnien, la nature est comme un parterre dont les fleurs. Ah, dit l'autre, laissez-la votre parterre. Elle est, reprit le secrétaire, comme une assemblée de blondes et de brunes dont les parures. Eh, qu'ai-je à faire de vos brunes ? Dit le voyageur. Elle est donc comme une galerie de peintures dont les traits. Eh non, dit le voyageur, encore une fois, la nature est comme la nature. Pourquoi lui chercher des comparaisons ? Pour vous plaire, répondit le secrétaire. Je ne veux point qu'on me plaise, répondit le voyageur, je veux qu'on m'instruise. Commencez d'abord par me dire combien les hommes de votre globe ont de sens. Nous en avons 72, dit l'académicien, et nous nous plaignons tous les jours du peu. Notre imagination va au-delà de nos besoins. Nous trouvons qu'avec nos 72 sens, notre anneau, nos 5 lunes, nous sommes trop bornés. Et malgré toute notre curiosité et le nombre assez grand de passions qui résultent de nos 72 sens, nous avons tout le temps de nous ennuyer. Je le crois bien, dit Micromégas, car dans notre globe, nous avons près de 1000 sens et il nous reste encore je ne sais quel désir vague, je ne sais quelle inquiétude qui nous avertit sans cesse que nous sommes peu de choses et qu'il y a des êtres beaucoup plus parfaits. J'ai un peu voyagé, j'ai vu des mortels fort au-dessous de nous, j'en ai vu des forts supérieurs, mais je n'en ai vu aucun qui n'ait plus de désir que de vrais besoins et plus de besoins que de satisfaction. J'arriverai peut-être un jour au pays où il ne manque rien, mais jusqu'à présent, personne ne m'a donné de nouvelles positives de ce pays-là. Et c'est la fin de la discussion. Alors la discussion, elle continue parce que ils se posent toutes sortes de questions, c'est-à-dire ils échangent des nouvelles sur l'espérance de vie qu'il y a dans chacune des planètes. Donc Micromégas dit que sur sa planète à lui, ils vivent plus de 10 000 ans, ce qu'il trouve désespérément court, évidemment. Et après plusieurs questions de cette nature, je reprends la lecture, il s'informa combien de substances essentiellement différentes on comptait dans Saturne. Il apprit qu'on n'en comptait qu'une trentaine, comme Dieu, l'espace, la matière, les êtres étendus qui sentent, les êtres étendus qui sentent et qui pensent, les êtres pensants qui n'ont point d'étendue, ceux qui se pénètrent, ceux qui ne se pénètrent pas, et le reste. Le Syrien, chez qui on en comptait 300, et qui avait découvert 3000 autres dans ses voyages, étonna prodigieusement le philosophe de Saturne. Enfin, après s'être communiqué l'un à l'autre un peu de ce qu'ils savaient et beaucoup de ce qu'ils ne savaient pas, après avoir raisonné pendant une révolution du Soleil, ils résolurent de faire ensemble un petit voyage philosophique. Et c'est là qu'on va les laisser, puisqu'ils partent dans un voyage philosophique qui va les conduire d'abord sur Jupiter. Alors, sur Jupiter, je vous passe l'histoire, mais en gros, ils vont être embêtés par l'inquisition de Jupiter, et ils vont se retrouver à repartir assez vite. Ils arrivent proche de la planète Mars, et là, quand ils voient la planète Mars, ils se disent « Bon, ce truc-là est beaucoup trop petit, hein, il n'y aura rien pour nous héberger et pour dormir, donc on va continuer. » Sauf que là, ils se retrouvent pris au dépourvu parce qu'ils sont fatigués de leur voyage, et ils s'approchent de la Terre. Enfin, ils aperçurent une petite lueur. C'était la Terre. Cela fit pitié à des gens qui venaient de Jupiter. Cependant, de peur de se repentir une seconde fois, ils résolurent de débarquer. Ils passèrent sur la queue de la comète et trouvant une aurore boréale toute prête, ils se mirent dedans et arrivèrent à terre sur le bord septentrional de la mer Baltique le 5 juillet 1737. Bon, on va s'arrêter là pour l'histoire, pour le moment. On verra la suite tout à l'heure, parce qu'on a déjà un certain nombre de choses sur lesquelles il faut qu'on revienne. Hein. Et en particulier, je vais vous demander de vous remémorer l'image que vous aviez retenue tout à l'heure quand je vous ai parlé de la réalité. Bon, si je ne me trompe pas trop, normalement, cette image fait référence à la réalité, le monde qui nous entoure. Hein. Globalement, il est possible que ce soit de la nature, il est possible que ce soit également un tableau de la société, enfin quelque chose où il y a peut-être un petit peu de recul, ou alors des objets naturels, enfin voilà, quelque chose de relatif au monde qui nous entoure. Bon, je prends pas trop de risques en disant ça, évidemment. Hein. Bon, est-ce que c'est vraiment le monde qui nous entoure? En réalité, non. En vrai, ce que vous avez imaginé, c'est la perception que vous avez du monde qui vous entoure. La perception que nous avons. Et dans Micromégas, je ne sais pas si vous l'avez remarqué, mais il y a quand même une insistance qui est mise sur les sens. Hein, 72 sens pour le Saturnien, plus de 1000 pour Micromégas, et même si ils insistent sur le fait qu'ils restent insatisfaits même avec tous ces sens, on comprend assez vite que le propos est de dire que plus on a de sens, plus on perçoit une grande partie de la nature. Bon, et bien comme ils arrivent sur Terre, et que on sait bien, sur Terre, on a 5 sens, on va un petit peu se questionner sur ces 5 sens pour comprendre à quel point est-ce que nous avons une emprise sur le réel avec ces sens. Combien du réel est-ce qu'on peut percevoir grâce à nos sens? La partie de la réalité qu'on perçoit avec nos sens, ça a un nom en philosophie, ça s'appelle la réalité empirique. Et la question qu'on se pose d'emblée, c'est de se dire, bon, si je prends la réalité qui serait à considérer qu'on puisse la circonscrire, mais disons que la réalité, c'est ce grand rond blanc-là. La question, c'est, est-ce que la réalité empirique, en gros, c'est ça, ou est-ce que c'est ça? C'est-à-dire, est-ce que l'emprise, la prise qu'on a sur le réel avec nos sens, est-ce que c'est négligeable comparé à l'entièreté du réel, ou est-ce que finalement, on est quand même des êtres très bien faits, et avec nos 5 sens, on arrive à, on va dire, avoir une idée assez nette et assez fidèle de ce qu'est le réel? Très bien. Et ben pour explorer un petit peu ces 5 sens, on va commencer, on va pas tous les passer en revue, mais on va au moins passer en revue le plus évident, la vue. Hein, en général, alors la vue, voilà. La vue. Bon. Qu'est-ce que c'est, qu'est-ce que ça veut dire pour un être humain que de voir? Ben, voir pour un être humain, ça veut dire ça. Voilà. Ça, c'est le bijou de technologie qu'est l'œil. Hein, faut s'en rendre compte quand même. Et toutes ses composantes. Alors, je vais la faire très courte, hein, mais en gros, vous avez des rayons lumineux et des ondes électromagnétiques, donc,

éclaircir un petit peu plus le paysage qui les entoure. Les cônes, on en a trois types, et chaque type de cône est responsable d'une couleur donnée. Mais en fait, il faut bien comprendre que derrière ces cônes-là qui reçoivent des rayons lumineux, les retransmettent à notre cerveau forme une image à partir des signaux nerveux qu'il reçoit, mais tout ce qui nous entoure, tout ce que nous voyons en permanence, c'est bien une image qu'il y a dans notre cerveau. On est d'accord, hein, on a une perception du réel qui n'a rien à voir avec le réel en lui-même, puisque le réel en lui-même, finalement, on le connaît assez peu, puisqu'on a trois cônes pour des couleurs très spécifiques. Et pareil, ce qu'on perçoit comme rouge, en fait, on a appelé ça rouge, et on se met à peu près d'accord, tous, sauf les daltoniens, pour dire que ce qui est rouge, mais globalement, ce rouge-là, c'est complètement artificiel, c'est complètement anthropocentré, c'est une construction humaine. Hein. Et ce qu'on peut se demander, c'est, derrière, bon, j'ai parlé d'ondes, donc les ondes qui ont toutes des amplitudes différentes, des longueurs d'ondes différentes, donc qui sont en gros, pour simplifier, plus ou moins aplaties. Est-ce que ces ondes-là qu'on capte grâce à nos récepteurs dans les yeux, est-ce que c'est une grande partie du total des ondes? Et là, pour ceux qui étaient là pour Marie Curie, vous avez une partie de la réponse, puisque j'avais déjà montré cette image-là, qui est le spectre électromagnétique, qui en gros représente toutes les ondes qui existent à la surface de la Terre, ou dans l'espace, et la proportion que nous, on reçoit. En fait, la proportion que nous, on reçoit, c'est le spectre visible, là. Et vous voyez que par rapport à la totalité des ondes, c'est quand même très très peu. C'est-à-dire qu'en permanence, on est traversé par tout un tas d'ondes, tout un tas de choses qu'on n'est pas capable de percevoir. Tout ce qu'on peut dire, c'est qu'on est capable d'en percevoir suffisamment pour que là, je ne me heurte pas à un truc d'un coup que je n'avais pas vu. Hein ? Ça, c'est pas pour rien. C'est parce que comme par hasard, ce spectre visible, il correspond exactement au maximum d'émissions du Soleil. C'est-à-dire que notre étoile, le Soleil, est une étoile qui rayonne beaucoup dans ces longueurs d'onde-là. Mais ça pourrait être complètement différent. Exemple, si jamais on dit que mes yeux-là, ils sont réceptifs aux rayons gamma, en fait, l'astre le plus lumineux du ciel, ce ne serait pas le Soleil, ce serait un autre truc qu'on appelle la nébuleuse du crabe, et qui est l'objet céleste qui rayonne le plus de rayons gamma. Alors, et pour ça, il faudrait que je me mette au-dessus de l'atmosphère, parce que l'atmosphère nous protège des rayons gamma, et heureusement, puisqu'on a vu ce qui est arrivé à Marie Curie, et donc ce qui arrive à quelqu'un qui s'expose trop longtemps à des rayons gamma, donc là, issus de la radioactivité. Mais tout ça pour dire que, globalement, nous, on s'intéresse au spectre visible, qui est la partie qu'on arrive à percevoir, et les autres, on s'y intéresse moins, parce qu'elles nous éclairent assez peu sur notre vie quotidienne, et on peut tout à fait faire notre vie juste avec ce spectre visible. Alors, je sais de source sûre que certains s'intéressent aussi aux UV pour l'optimisation du bronzage. Ça reste entre nous, hein. Donc en gros, on est aveugle, quoi. Voilà. C'est-à-dire qu'on voit qu'une partie infime de toutes les ondes qui nous entourent. Voilà. Donc on a bien compris déjà que la vision était un sens formidable, mais assez restreint si on le compare à la réalité dans son ensemble. On arrive à récupérer qu'une petite partie du réel avec notre vision. Bon, très bien. On va passer sur les autres sens. Ah non, on me dit que le toucher est intéressant. Très bien, nous allons donc passer sur le toucher. Alors le toucher, on va le faire rapidement. Juste, il y a un petit truc à sentir qui est intéressant sur le toucher. On a à peu près le même système que sur l'œil, c'est-à-dire que on a tout un ensemble de récepteurs et de connexions qui se font pour que les signaux du toucher arrivent au cerveau et qu'on puisse comprendre qu'on touche quelque chose au moment où la main rentre en contact avec. Mais si on va sur une échelle un petit peu plus petite, vous savez que on y reviendra plus tard. La matière est constituée d'atomes, donc en gros de petites briques de matière. Et donc, chaque surface, en gros, c'est un assemblage d'atomes. Voilà, donc vu au microscope à effet tunnel, c'est une technologie qui permet de voir très petite, très zoomée. Hein. Une surface, voilà, ça c'est par exemple de l'argent, ça ressemble à ça. Donc quand vous approchez par exemple votre main de la table là, vous avez des atomes d'un côté ici, des atomes du côté de la table, et le problème c'est que les atomes, vous savez ce qui se passe quand on essaye de rapprocher deux aimants, typiquement, donc ça c'est un exemple avec le magnétisme, mais les atomes se repoussent, parce qu'ils ont des charges positives et négatives, et deux atomes se repoussent avec des intensités extrêmement fortes. Petite courbe pour illustrer ça, pardon, ça c'est le potentiel interatomique de Lennard Jones, c'est un des potentiels qu'on utilise, en gros, c'est l'énergie qu'il faut pour rapprocher suffisamment deux atomes l'un de l'autre, en fonction du rayon. Vous voyez que là, c'est le rayon, donc c'est la distance qui sépare deux atomes, c'est de l'ordre du nanomètre, hein, donc c'est très petit. Mais en gros, vous voyez que

0: si la courbe en rouge, c'est la répulsion, la courbe en pointillé, c'est l'attraction, et le potentiel va très très haut du côté de la répulsion. Donc deux atomes, en fait, quand on les rapproche très très très très près, ils vont avoir une force de répulsion qui les repousse d'une force incroyable. C'est-à-dire que là, on voit, c'est une verticale et ça va monter à des amplitudes énormes. Ce qui fait qu'en gros, il n'y a à peu près aucune énergie sur Terre qui est capable de rapprocher deux atomes au point qu'ils entrent en contact. Tout ça pour dire que vous ne touchez jamais rien, en fait. Ce que votre cerveau interprète comme un contact, c'est juste un ensemble de signaux nerveux qui disent « Attention, les atomes se rapprochent dangereusement de ceux de la table. » Voilà. C'est tout. Donc, après avoir vu que la vue ne nous donnait qu'une toute petite perception de la réalité, après avoir vu que finalement on touchait absolument rien, donc on n'avait aucune idée de la véritable matière, bon, en gros, on pourrait se dire qu'il y a, à notre secours, il y a l'odorat qui nous permet de sentir les magnifiques odeurs du printemps, il y a le goût qui nous permet de déguster les succulentes confitures de Jean-François, la succulente viande de chez Bretou et les succulentes pizzas de la Reinsoise. Voilà, c'est bon, j'ai fait mes placements de produits pour aujourd'hui. Et malheureusement, bon, en fait, l'odorat, le goût, en fait, c'est à chaque fois un petit peu la même ritournelle. Et pour le son, pour l'anecdote, c'est exactement le même fonctionnement que pour la vue, c'est-à-dire qu'il y a une gamme d'ondes, pour le coup, pour le son, qui sont mécaniques, pas électromagnétiques, mais on en perçoit pareil qu'une toute petite partie. Voilà. Donc tous les ultrasons, les infrasons, on est incapable de les percevoir. Voilà. Donc en fait, on est plutôt a priori dans ce scénario-là. Voilà. La réalité empirique, a priori, n'est qu'une petite partie de la réalité dans son ensemble, et donc les apparences sont trompeuses. Alors, trompeuses, encore une fois, il faut mettre des pincettes sur le trompeuse. C'est-à-dire qu'on est quand même suffisamment bien doté en termes de sens pour pouvoir faire notre vie comme on l'a fait tous les jours, sans jamais qu'il y ait de surprise, entre guillemets. Quelque chose qui avait échappé à nos sens. Donc en fait, on s'est particulièrement bien adapté à cette terre sur laquelle on vit, cet environnement dans lequel on vit. Mais le truc, c'est que la nature ne nous avait pas forcément prévu, entre guillemets, alors là, je mets des très gros guillemets, mais pour nous poser des questions métaphysiques qui vont au-delà de nos sens. C'est-à-dire qu'autant pour aller faire ses courses à Leclerc, encore une fois, petit placement de produit, ou pour aller chercher à manger, donc à l'époque, pour aller chasser le rhinocéros laineux, par exemple, en gros, on est très bien doté en termes de sens. Par contre, quand on commence à se dire « Oh, mais au fait, d'où ça vient, toutes ces étoiles qui sont dans le ciel au-dessus de moi ?» Eh bien, en fait, non, la nature n'avait visiblement pas pensé à ça. Et donc, là, nos sens deviennent complètement trompeurs. Bon, alors, ce que je vous propose, c'est que maintenant, on va reprendre un petit peu notre histoire pour savoir ce qui leur arrive quand Micromégas et son comparse de Saturne arrivent sur Terre, et à quel point est-ce qu'ils sont désolés pour nous, constatant le fait qu'on n'a que 5 sens. Allons-y. Alors, après s'être reposés quelque temps, ils mangèrent à leur déjeuner deux montagnes, que les gens leur apprêtèrent assez proprement. Ensuite, ils voulurent reconnaître le petit pays où ils étaient. Comme ces étrangers-là vont assez vite, ils eurent fait le tour du globe en 36 heures. Le soleil, à la vérité, ou plutôt la Terre, fait un pareil voyage en une journée. Mais il faut songer qu'on va bien plus à son aise quand on tourne sur son axe que quand on marche sur ses pieds. Les voilà donc revenus d'où ils étaient partis, après avoir vu cette mare, presque imperceptible pour eux, qu'on nomme la Méditerranée. Et cet autre petit étang, qui, sous le nom de Grand Océan, entoure la Taupinière. Le nain n'en avait eu jamais qu'à mi-jambe, et à peine l'autre avait-il mouillé son talon. Ils firent tout ce qu'ils purent, en allant et revenant, dessus et dessous, pour tâcher d'apercevoir si ce globe était habité ou non. Ils se baissèrent, ils se couchèrent, ils tâtèrent partout. Mais leurs yeux et leurs mains n'étaient point proportionnés aux petits êtres qui rampent ici. Ils ne perçurent pas la moindre sensation qui pût leur faire soupçonner que nous et nos confrères, les autres habitants de ce globe, avions l'honneur d'exister. Alors en fait, ensuite, après avoir constaté ça, et donc après s'être dit finalement qu'on a l'impression qu'il n'y a personne ici, ils vont se dire que, en fait, personne ne voudrait vivre ici. C'est hyper mal fait. Il y a des petites pointes partout, on se pique les pieds quand on marche, hein, donc les montagnes. De temps en temps, on les humidifie aussi à cause des océans. Tout est irrégulier, tout est irrationnel. Et donc, ils disent que des gens de bon sens ne voudraient pas y demeurer. Mais finalement, l'habitant de Saturne vit quelque chose d'imperceptible qui remuait entre deux eaux de la mer Baltique. C'était une baleine. Il l'a pris avec le petit doigt fort adroitement et la mettant sur l'ongle de son pouce, il la fit voir au Syrien, qui se mit à rire pour la seconde fois de l'excès de petitesse dont étaient les habitants de ce globe. Le Saturnien, convaincu que le monde est habité, s'imagina bien vite qu'il ne l'était que par des baleines. Et comme il était grand raisonneur, il voulut deviner d'où un si petit atome tirait son mouvement, s'il avait des idées, une volonté, une liberté. Micromégas y fut fort embarrassé. Il examina l'animal fort patiemment, et le résultat de l'examen fut qu'il n'y avait pas moyen de croire qu'une âme fût logée là. Bon, et en fait, une fois qu'ils ont récupéré cette baleine et qu'ils ont plus ou moins conclu que globalement c'était peu probable qu'il y ait une âme là-dedans, à côté, ils vont apercevoir un bateau avec des scientifiques dedans. Et en fait, il va se passer exactement la même chose. Ils vont récupérer ce bateau et ils vont sentir des petits picotements. Eh ben, c'est les scientifiques qui sont allés sur le pouce du Saturnien pour essayer de comprendre ce qui leur arrivait, en fait. Et donc, la première réaction a été l'agressivité. Ils se sont mis à attaquer. Et donc, globalement, ils n'ont pas trop compris jusqu'à ce que Micromégas casse son collier autour duquel il y avait des diamants. Et les diamants faisant microscope, ils ont fini par apercevoir les humains. Et finalement, alors ils les prennent d'abord pour des insectes invisibles, hein, et ils leur demandent, après les avoir plaints d'être si petits, Micromégas leur demande s'ils avaient toujours été dans ce misérable état, si voisin de l'anéantissement, ce qu'ils faisaient dans un globe qui paraissait appartenir à des baleines. S'ils étaient heureux, s'ils se multipliaient, s'ils avaient une âme, et sans autre question de cette nature. Mais l'un des humains, l'un des scientifiques donc, lui répond « Vous croyez donc, monsieur, parce que vous avez 1000 toises depuis la tête jusqu'aux pieds, que vous êtes un... 1000 toises !» s'écria le nain. « Juste au ciel !» Pourquoi est-ce qu'il s'écrit ça? Parce qu'il comprend que si la petite fourmi qui est en face de lui a été capable de le mesurer, c'est donc qu'il est capable de raisonner. Et en fait, ce raisonnement nous amène à une deuxième partie de la réalité, qui est donc une forme d'intelligence selon Micromégas, puisque la suite c'est ça, c'est que Micromégas parle au ciel en disant « Mais mon Dieu, tu nous as donc mis entre les mains des atomes intelligents. » Voilà. Et donc cette intelligence, elle renvoie à la réalité intelligible. Et on comprend que ça, c'est beaucoup plus pertinent pour Micromégas, qui lui a vu énormément de planètes différentes, que les sens. Là, il a vu des gens avec plus ou moins de sens, mais que globalement, ce n'était pas forcément un critère de sagesse. Alors, pourquoi est-ce que la réalité intelligible est-elle si importante pour Micromégas? C'est ce qu'on va voir. Alors, la réalité intelligible, c'est un terme qui renvoie à, plutôt que d'essayer de percevoir la réalité, on va essayer de la comprendre, puisqu'on a vu que nos sens nous faisaient défaut et qu'on n'arrivait pas à percevoir grand-chose de ce qu'était la totalité de la réalité. Donc maintenant, on va essayer de la comprendre. Okay ? Et il y a une histoire bien connue en philosophie qui est l'allégorie de la caverne, rapportée par Platon. Et donc, pour ceux qui ne la connaissent pas, je le fais rapidement. En gros, Platon nous raconte que nous sommes enfermés dans une caverne destinée à regarder en fait des ombres qui sont... On est ici, hein, vous voyez. Et on voit des ombres défiler sur un mur, et ces ombres sont en fait des objets qui sont éclairés par un feu. Et donc, ce qu'on croit être la réalité, c'est ça. Et finalement, il appartient à chacun de sortir de la caverne pour développer du raisonnement et comprendre la véritable nature qui se situe évidemment au-dessus. Donc, en fait, cette petite histoire, finalement, elle nous amène à penser que on aurait quelque chose comme ça. C'est-à-dire qu'en gros, tant que vous êtes dans la caverne, bah, vous êtes soumis au diktat de vos sens, et donc vous croyez que ce que vous percevez à l'intérieur de la caverne où vous avez toujours été, c'est la réalité. Et dès que vous sortez, vous comprenez. Et là, vous avez, ça y est, une prise sur la réalité. Donc, en fait, on a la réalité empirique qui est toute petite, et le reste doit être compris. Et une fois qu'on a compris, qu'on a atteint, on a une bonne appréhension de la réalité intelligible, eh ben finalement on arrive à comprendre, on arrive à saisir une grande partie de ce qu'est la réalité. Bon, alors là on va faire un petit, on va aller un petit peu en accéléré parce que évidemment ça c'est des sujets qui pourraient constituer une conférence à chacun, hein, mais on va se demander un petit peu comment est-ce que l'être humain, par ce raisonnement, comment est-ce qu'il décortique la matière pour comprendre comment se passent les choses? En fait, c'est à peu près toujours la même chose. L'être humain, il observe quelque chose, à l'échelle mésoscopique, macroscopique, à son échelle à lui, et en fait, il va essayer de descendre d'une échelle ou de remonter d'une échelle pour comprendre un peu... Donc, si je prends l'exemple de descendre d'une échelle, je vais aller voir un petit peu comment est constituée la matière. C'est-à-dire, par exemple, si je prends l'être humain avec des cellules, comment les différentes cellules interagissent les unes avec les autres. Une fois qu'on a compris ça, eh bien, on remonte à l'échelle du dessus et on a assez bien compris. Mais ce qui fait qu'on descend de plus en plus parce qu'on veut comprendre à la base des choses qu'est-ce qu'il y a, quelles sont les particules les plus petites qu'on peut observer. Donc quand on descend, on part de la matière, donc par exemple là un tas de bois hein, avec de la cellulose, on arrive à observer des molécules qui sont constituées elles-mêmes d'atomes, Un atome est constitué donc d'un noyau avec des protons et des neutrons et des électrons qui tournent autour. Ok. On divise encore, on arrive au noyau, comme j'ai dit, protons, neutrons, et ensuite, bon, on étudie chaque particule et on voit qu'il y a d'autres petites billes, en gros, à l'intérieur, qui sont des quarks. Bon, petite bille, c'est un gros raccourci. Mais en gros, c'est comme dans la chanson d'Henri Dess, c'est il y a un petit machin qui repasse par là, qui fait tourner le petit zinzin, tac, et puis hop, on comprend assez vite. Et globalement, en voyant ça, on peut se dire que on a une idée assez bonne de ce que peut être la réalité intelligible. Bon. Maintenant, ce qu'on va faire, c'est qu'on va passer à l'échelle aux infiniment grands, hein, puisqu'on a été dans l'infiniment petit. Donc maintenant, on va aller dans l'infiniment grand. Et dans l'infiniment grand, ben, il se passe à peu près la même chose. C'est-à-dire que quand on regarde, qu'on monte en échelle, ben, on voit des planètes qui forment des galaxies. Hein, ça pas pour l'anecdote, c'est très récent, en fait. Le fait qu'on sache qu'il y a plusieurs galaxies, c'est 1925, c'est Hubble, donc le scientifique qui a donné son nom au télescope éponyme, qui a finalement, en étudiant les galaxies, il s'est rendu compte que, eh ben, en fait, il n'y avait pas que la Voie lactée, et que certains des points lumineux qu'on voyait dans l'espace, ben, on croyait que c'était des étoiles, mais en fait, c'est des étoiles d'autres galaxies. Et donc, globalement, aujourd'hui, on sait qu'il y a plus de 200 milliards de galaxies en plus de la Voie lactée. Ça nous donne un petit peu un ordre d'idée d'à quel point est-ce que l'univers est vaste. Mais ces galaxies ensuite forment des amas, et ces amas ensuite s'inscrivent dans le grand ensemble qu'on appelle l'univers. Bon, a priori... laisse tomber, c'est bon. C'est bon. Ouais. Et donc, une fois qu'on a dit ça, bon, on a vu, on est descendu dans l'infiniment petit, on se dit, effectivement, on a l'air de sortir de la caverne. Hein ? On était un peu réduit par nos sens, limité par nos sens, et puis finalement, on a réussi à aller faire un voyage dans l'infiniment grand, un voyage dans l'infiniment petit. Ça s'est fait à l'échelle de siècles et de siècles et de siècles, hein, vous imaginez bien. Mais finalement, quand même, ça valait le coup, puisqu'on a une compréhension qui paraît assez bonne de la réalité. Très bien. Mais évidemment, il y a un mais, hein, qui en plus arrive bientôt. Ça a été facile, ça-là. Et donc ce mais-là, c'est que quand on s'intéresse un petit peu à l'histoire de toutes ces découvertes scientifiques, il y a quelques trucs quand même qui attirent notre attention. Hein. Je vais revenir un petit peu sur l'atome, dont on a parlé tout à l'heure. Mais avant, je vais mettre là sur le côté, vous avez vu, une petite jauge là, c'est la jauge de confiance qu'on a dans notre compréhension de la réalité. Donc là, on a fait le truc très en accéléré, mais en gros on est parti dans l'infiniment petit, dans l'infiniment grand, je vous ai dit qu'on comprenait assez bien, donc on a la confiance boostée quasiment au maximum. On se dit, bon, c'est bon, on comprend assez bien la réalité. Très bien. Bon, allons-y pour quelques digressions sur l'atome. Alors, première chose, au niveau de la taille. On représente souvent l'atome comme étant, finalement, vous voyez, hein, donc un espèce de noyau avec des billes, et puis d'autres billes qui tournent autour. Ouais, ok. Très bien. Sauf que, en ordre de grandeur, si jamais mon noyau d'atome, c'est cette pomme, d'accord ? Donc je vous ai dit, hein, un noyau avec protons et neutrons, et puis des électrons qui tournent autour. Mais qui tournent autour où exactement ? En fait, si mon noyau, c'est cette pomme, mon électron, en gros, il est à peu près à Argelès. Ok ? Et de l'autre côté, à peu près à la frontière espagnole. D'accord ? Donc ça veut dire qu'entre ma pomme là, et la frontière espagnole et Argelès de l'autre côté, dans tout cet espace-là, en gros, il n'y a que du vide. D'accord ? Ce qui représente 99,999999% du volume de la matière. Ok ? Donc, si on repart de la base, c'est-à-dire nous, on est constitué d'atomes, 99,999% de vide. Ok ? Donc, en fait, nous, on est constitué de 99,99999% de vide, vu comme ça. Et là, c'est tout de suite un peu perturbant, parce que aller expliquer à quelqu'un que vous avez une bonne idée de ce qu'est la réalité en lui disant, alors par contre, ouais, alors j'ai oublié de te dire un truc, c'est que la réalité, c'est à 99,9% du vide. C'est pas très convaincant quand même. Donc ça, déjà, ça remet un petit peu en question la chose. Autre chose, d'après ce que j'ai dit là, on pourrait se dire assez, d'une manière assez logique, en fait, si je veux évaluer ma masse corporelle, j'ai juste à faire comme avec un sac de billes, hein, on est d'accord, un sac de billes, c'est la masse du sac plus la masse de chacune des billes. J'ai la masse totale. Bon, du coup, je vais faire pareil avec moi, avec nous, avec chacun d'entre nous. Hein. Bon, je prends en gros tous les quarks, c'est-à-dire parce que chaque électron, proton, neutron est constitué par des quarks. Donc en gros, je prends toutes les billes qui me constituent, je fais la somme de tout ça, et normalement, j'arrive à ma masse corporelle. Ben non. En fait, j'arrive à 3 ou 4% de ma masse corporelle. Et le reste, c'est quoi ? Ben en fait, le reste, Je vais pas rentrer dans le détail, mais le reste, ça vient du fait, c'est ce qu'on appelle, c'est la fameuse équation d'Einstein, E égale mc2, c'est-à-dire qu'en fait, une énergie est aussi une masse. Et cette masse-là, elle vient du fait que toutes les billes qui nous constituent sont très très agitées et partent un petit peu dans tous les sens. Et ça, c'est 95% en gros de notre masse corporelle. Donc une fois que vous avez dit ça, vous avez une autre approche à votre balance au quotidien. Hein, okay, vous dites, punaise, mais je suis vachement agité aujourd'hui. Ok. Bon, donc ça c'est pareil, encore quelque chose d'un peu perturbant. Après, si on regarde un petit peu de plus près l'électron, parce que là, je vous ai dit l'électron, bon, certes, il est très loin, il est à Argelès, mais en gros, voilà, c'est une bille qui se balade et je peux assez facilement la trouver. Bon, le problème, c'est que l'électron, on n'est pas capable de savoir où il est. Alors ça, c'est déjà un problème. Et je vais aller même plus loin, et là, on attaque un champ scientifique qui s'appelle la physique quantique, qui d'ailleurs a fêté ses 100 ans en février, là, avec l'anniversaire de l'équation de Schrödinger. Et donc, en gros, un électron, il peut être à deux endroits en même temps, tout en ayant un seul électron. En gros, là, je l'ai dit un peu simplement, mais en fait, à l'échelle quantique, tout se passe comme si. Hein, vous connaissez peut-être l'exemple du chat Schrödinger. En gros, Schrödinger, c'est un scientifique qui a étudié la physique quantique et il a dit que le chat pouvait être mort et vivant à la fois. Okay ? Ça, c'est ce qui se passe à l'échelle quantique. Bon, très bien. Là, pareil. Pour accepter ça, et revendiquer une compréhension fine de la réalité, c'est costaud quand même. Autre exemple de la physique quantique, vous connaissez certainement ce sport, la pelote basque. Imaginez que vous êtes en train de jouer paisiblement avec vos amis à la pelote basque et que d'un coup, la balle traverse le mur. Ça serait perturbant. En physique quantique, c'est tout à fait possible. Hein. À l'échelle quantique, c'est tout à fait possible que vous avez ce qu'on appelle une barrière de potentiel, donc en fait mon mur, et puis d'un coup, il y a une particule qui traverse. Et quand on le remet à échelle macroscopique, la traduction à l'échelle macroscopique de ça, ça veut dire qu'en gros, si vous jouez suffisamment longtemps à la pelote basque, alors tout est dans le suffisamment longtemps, hein, on est d'accord, il y a un moment donné, la probabilité que votre balle traverse le mur est de 1. C'est-à-dire que c'est absolument sûr que la balle va finir par traverser ce mur. Bon, il faut jouer suffisamment longtemps. Hein, bon. Et là, je fais appel à votre endurance. Alors, petit panneau, attention, j'en profite pour faire une petite mise au point, parce que là, j'ai parlé d'exemples qui sont en fait très séduisants, hein, de physique quantique. Hein. Là, on se dit, mais c'est magique, c'est exceptionnel, etc. Le mot quantique, il se trouve qu'on l'entend quand même pas mal. Et je vous garantis que quand on étudie la physique quantique et qu'on voit les calculs, les équations qu'il faut se trimballer pour arriver à la comprendre, on a du mal à comprendre pourquoi est-ce que ce mot est dans les médias tout le temps. Hein ? Et ce mot est attribué à des trucs comme la méditation quantique. Il y a Guerlain, il y a quelques années, qui a fait une crème quantique qui vous permet de rajeunir grâce à la lumière quantique. Bon, tout ce que je voudrais dire, c'est que la physique quantique, c'est extrêmement compliqué et que, en gros, si les plus grands esprits de la planète se triturent le cerveau sans arrêt à essayer de comprendre un peu finement comment ça se passe, c'est pas Guerlain qui va sortir une crème quantique en ayant donc complètement maîtrisé le phénomène pour faire rajeunir. D'accord ? Hein ? Ok. Voilà, donc à chaque fois que vous entendez quantique, il y a quand même normalement, tout le monde doit avoir, quand vous entendez quantique dans les médias, grand public, dans la vie de tous les jours, etc., ayez une petite alarme qui sonne. Hein, de se dire, oula, attends. Qui me dit ça? Est-ce que cette personne-là a une idée un peu fine des équations qui se passent derrière? Parce que, en gros, la physique quantique échappe complètement à nos sens. Et là, pour le coup, par sens, j'entends vraiment notre raisonnement, notre intellect. Et donc, tout ce sur quoi on peut se baser, c'est juste les résultats des équations. On se dit, ouais, c'est bon, j'ai pas fait d'erreur, je trouve ça. Donc, ça se passerait à peu près comme ça. Mais quand on essaye de le transposer dans la réalité, bah, on voit que de suite, ça donne des choses qui semblent magiques. Enfin, c'est toujours un exemple de plus qui nous montre à quel point notre perception de la réalité semble être de plus en plus lacunaire. Bon, autre exemple, et là on va partir plutôt dans les grandes échelles. Juste après la découverte dont je parlais tout à l'heure de Edwin Hubble, qui a dit donc qu'il y avait beaucoup plus de galaxies que ce qu'on ne pensait, puisqu'on ne pensait qu'il n'y en avait qu'une, hein, globalement, il s'est mis à regarder un petit peu le ciel avec des étoiles qui paraissaient bleues, des étoiles qui paraissaient rouges. Alors bon, je passe tout un petit raisonnement physique, mais en gros, les étoiles qui paraissent rouges s'éloignent de nous et les étoiles qui paraissent bleues se rapprochent de nous, ce qu'on appelle l'effet Doppler-Fizeau, s'il y en a qui veulent se renseigner. Et en gros, Hubble a vu qu'il y avait beaucoup plus d'étoiles qui tendaient vers le rouge que d'étoiles qui tendaient vers le bleu. Et là, ça, ça a mené à d'autres découvertes, et notamment une découverte fondamentale, qui est la découverte de l'expansion de l'univers. Bah, il se trouve que notre univers grandit sans arrêt. Voilà. Alors ça, c'est déjà un scoop. Hein. C'est-à-dire que notre univers, il s'étend, et en plus, il s'étend de plus en plus vite. Alors, ça, j'y reviendrai juste après. Mais tout ça pour dire que quand on a admis le fait que l'univers s'étendait, donc ce qui a été découvert à cette époque-là, bah, ça veut dire qu'en fait, si on remonte le temps en arrière, bah, on arrive à un point où l'univers est tellement petit qu'il est contenu dans, finalement, l'échelle d'un atome. Et c'est ce qu'on appelle le Big Bang. C'est comme ça que la théorie du Big Bang a pu être étayée solidement, parce qu'à l'époque, le Big Bang, c'était un petit peu un truc d'illuminé. Hein. Pour l'anecdote, le mot Big Bang, à la base, c'est une blague, en fait. C'est l'abbé Lemaître qui défendait cette idée du Big Bang, et il est passé sur une radio à la BBC, là, et en fait, Fred Hoyle, qui était un contradicteur, lui a dit « Mais attendez, monsieur Lemaître, c'est complètement ridicule, votre histoire. Ça voudrait dire que l'histoire de l'univers commence avec un grand boom. » Un grand boom, en anglais, « a Big Bang ». Et donc, Big Bang, c'est resté, mais à la base, c'était juste une blague, pour se moquer. Mais ce Big Bang-là, ben, effectivement, il pose un certain nombre de questions. Notamment, la question de l'antimatière. Un grand mot, pareil, qui est très impressionnant. C'est-à-dire que on sait que la matière est neutre. Et donc, en gros, vous savez qu'un plus va toujours avec un moins pour compenser. Hein, c'est comme ça qu'on arrive à avoir une matière neutre. Et donc, il y a des théories qui ont été mises en avant sur le fait que, finalement, à la création de l'univers, il y avait autant de matière que d'antimatière. Ok ? Bon. Elle est où, l'antimatière ? Ah oui, parce que la matière, on la voit bien autour de nous. Mais en fait, l'antimatière, on ne sait pas où elle est. Alors l'antimatière, ouais, j'ai passé vite, mais en gros, c'est juste de la matière en inversant les signes. Tous les plus deviennent des moins et tous les moins deviennent les plus. C'est très schématique, mais enfin bon, ça résume assez bien l'idée. Donc elle est où, toute cette antimatière ? Ben, on n'en a aucune idée. Aujourd'hui, on ne sait pas où est l'antimatière. Alors il y a plusieurs théories là-dessus. Il y a des théories qui disent que l'antimatière serait regroupée à des parties dans certaines parties de l'univers. C'est-à-dire que l'univers serait divisé en certaines parties, certaines où il y a beaucoup de matière, d'autres où il y a beaucoup d'antimatière. Et donc, on serait plutôt dans une partie où il n'y a que de la matière. C'est pour ça qu'on ne voit pas l'antimatière. Voilà, il y a plusieurs hypothèses comme ça. Il y a aussi une hypothèse qui dit qu'en gros, il y avait un peu plus de matière au départ que d'antimatière. Les deux se sont rentrés en collision, donc ça s'est annulé. Mais comme il y avait un peu plus de matière, il en est resté un petit peu. Et on vit dans cet univers-là. Voilà. Bon, enfin, des théories qui nous permettent encore une fois de comprendre à quel point on ne pipe pas grand-chose à tout ce qui nous entoure et au fonctionnement de toute cette nature. Ok, bah autre chose. Tant que je suis sur le Big Bang, y a encore un autre problème. Alors déjà, je passe le fait que je vous ai dit l'univers grandit, d'accord ? Alors il grandit un peu comme un gâteau, vous voyez ? Un gâteau où il y aurait des pépites de chocolat, et donc on vivrait dans une pépite de chocolat, et ce gâteau-là, il s'étend de plus en plus, et donc les pépites de chocolat s'éloignent les unes des autres. Très bien. L'univers grandit, mais il grandit dans quoi ? Bah oui. Bah oui, l'extérieur de l'univers, c'est quoi ? C'est plus l'univers ? Donc c'est quoi ? Parce que l'univers, par définition, c'est tout. Donc il grandit dans quoi ? Bah ouais, bah là, personne ne sait. Voilà. Ah, désolé, j'ai pas la réponse. Hein. Il n'y a pas de chute à cette blague. C'est pas une blague, c'est vrai. Quoi. C'est l'univers grandit dans quoi ? Et allez-y, là. Alors, tu vois, Bernard, tu disais un sujet de philo. Moi, j'en ai un autre de sujet de philo, là. L'univers grandit dans quoi ? Et bien voilà. Là, vous pouvez laisser libre cours à votre imagination. Mais le problème de ça, c'est que, comme j'ai dit tout à l'heure que l'univers grandissait, et qu'il grandissait en plus de plus en plus vite... Donc, le fait qu'il grandisse de plus en plus vite, ça exclut l'hypothèse que, en gros, au Big Bang, il y a eu une grande force initiale, et donc, c'est l'élan qui fait que l'univers continue de grandir. Non, parce qu'il grandit de plus en plus vite. Donc ça, c'est pas possible. Donc il faut un moteur qui entretient ce truc. Bah, ce moteur, les scientifiques, aujourd'hui, l'appellent l'énergie sombre. Ok ? Bon, il se trouve que, quand on regarde un petit peu les modèles... L'énergie sombre et la matière noire, qui s'en rapprochent un petit peu, en gros, seraient 95% de la masse totale de l'univers. Ok ? Donc, nouvelle question, elle est où l'énergie sombre, quoi ? Tout à l'heure, j'ai parlé de ça pour l'antimatière, mais pareil, l'énergie sombre, on l'a perdue complètement, on ne sait même pas ce que c'est. Donc voilà, encore une question qui, pour l'instant, est sans réponse. Et là, pour le coup, c'est des questions, il faut bien imaginer que c'est des questions qui sont en cours, c'est-à-dire la recherche en physique, parce que au cours d'Asymposium, j'ai beaucoup parlé des découvertes passées, etc. Là, c'est la physique, c'est ce qui se joue à l'instant présent dans la physique, c'est ces questions-là. Et s'il faut, après-demain, il y a un scientifique qui arrive et qui trouve une autre explication où il n'y a plus du tout besoin de l'énergie sombre. Et en fait, ce truc-là, on s'était fait des délires tout seul, et ça n'existe pas, d'accord ? Donc, Voilà, on est vraiment sur des questions de recherche fondamentale qui changent et qui montrent encore plus la vitesse à laquelle ça change, nous montre encore une fois que notre prise sur la réalité est faible. Et puis, dernière chose sur le Big Bang, c'est que évidemment, quand on remonte, quand on remonte dans le temps et donc on arrive à des très petites échelles, il y a un moment donné où on ne sait plus ce qui s'est passé. Parce que vous arrivez à un besoin d'étudier quelque chose où il y a l'infiniment petit et l'infiniment grand qui se recoupent, parce qu'en fait, l'infiniment grand se condense à une échelle de l'infiniment petit. Et là, il y a deux modèles en physique qui sont la relativité générale et la physique quantique qui ne cohabitent pas. Et donc là, on n'a aucune idée de ce qui s'est passé avant l'horizon des événements, ce qu'on appelle l'horizon des événements, c'est-à-dire qu'au-delà, en gros, le Big Bang, c'est on ne sait pas. Et c'est là qu'il y a encore, dans la science, une place pour ce que Voltaire appelait le grand horloger. Alors là, je ne rentre pas, donc c'est toutes les questions de spiritualité qui se placent à ce moment-là. Au moins, quand on cherche à faire coïncider spiritualité et science, en gros, c'est un peu ça le nœud du problème. Bon, mais sans parler, en fait, même en revenant un petit peu à des échelles qui nous concernent, le simple fait que nous, on puisse se poser toutes ces questions-là, et le simple fait que nous, on ait une conscience, bah ça c'est pareil, c'est un grand mystère en fait. Si vous prenez tous les éléments et les composantes des êtres humains, avec toute la connaissance qu'on en a, que vous les assemblez, que vous regardez les liens entre certains éléments et les autres, enfin que vous faites un topo complet du corps humain, sur lequel pour le coup on a quand même pas mal de connaissances, bah, y a rien qui dit que à la fin, l'être humain est conscient. Pareil. Encore quelque chose qui échappe complètement à la perception qu'on a de la réalité, alors que c'est fondamental quand même. C'est pour ça qu'on est là en train de se poser la question de c'est quoi la réalité. Bon, très bien, sans avancer beaucoup, hein, je dois le dire. Bon, on est parti de cette idée-là, qui était un petit peu ce que laissait sous-entendre l'allégorie de la caverne de Platon, et finalement on se rend compte petit à petit que ça ressemblerait peut-être plus à ça, en fait. C'est-à-dire qu'on a une réalité empirique qui est déterminée par nos sens. On a au-delà de ça une réalité intelligible, hein, qui est donc un petit peu plus large, puisqu'on a quand même réussi à comprendre certains trucs, notamment toutes les explications sur les sens, en fait, l'œil, comment il fonctionne, etc. Donc ça, c'est quelque chose qui nous est apporté par la réalité intelligible. Mais en gros, la réalité semble être beaucoup plus vaste et semble en très grande partie nous échapper. Mais ma jauge de confiance, elle n'est pas encore tout en bas. Pourquoi ? Parce qu'il y en a encore un qui a l'espoir en l'être humain, c'est Micromégas, qui est arrivé sur cette planète et qui s'est dit que finalement, on devait avoir des atomes prodigieusement intelligents, puisque autant d'esprit dans aussi peu de matière, c'était formidable. Et nous allons terminer notre histoire. Alors, ce qui va se passer, c'est que Micromégas va trouver un moyen de rentrer en contact et à parler avec les êtres humains, et donc il va leur demander un petit peu comment ça se fait que en si peu de matière vous arriviez à avoir autant d'intelligence et d'être capable de mesurer, de comprendre la nature qui vous entoure, etc. Et là de suite les scientifiques vont lui dire non, attends, je t'assure Micromégas, on a beaucoup d'intelligence, mais enfin, la majorité de l'espèce humaine, c'est des gens qui s'entretuent, et donc ils lui racontent tout ce qui se passe sur l'échelle de la planète Terre au niveau de l'espèce humaine. Donc là, Micromégas est un peu surpris, commence à avoir un petit peu de dégoût pour l'espèce humaine, et lui dit « Puisque vous êtes du petit nombre des sages, dit-il à ces messieurs, qu'apparemment vous ne tuez personne pour de l'argent, dites-moi, je vous en prie, à quoi vous vous occupez ?»« Nous disséquons des mouches, dit le philosophe. Nous mesurons des lignes, nous assemblons des nombres, nous sommes d'accord sur deux ou trois points que nous entendons, et nous nous disputons sur 2 ou 3 000 que nous n'entendons pas. » Ça rejoint un petit peu tout ce qu'on vient de dire avant. Et Micromégas leur dit « Puisque vous savez si bien ce qui est hors de vous, compréhension de la nature, sans doute vous savez encore mieux ce qui est en dedans. Dites-moi ce que c'est que votre âme et comment vous formez vos idées. » Et alors là, chaque savant qui est un disciple d'un courant de pensée différent, donc certains se réclament de Descartes, d'autres d'Aristote, d'autres de Locke, etc., vont aller un petit peu donner chacun leur version de ce que c'est que l'âme et qu'est-ce qu'ils font de la véritable nature des choses. Alors il y a un exemple qui est que le partisan de Descartes dit que l'âme est un esprit pur et qu'en gros, on a par définition à la naissance toutes les idées dont on a besoin et que la seule différence, c'est que quand on grandit, on s'en ressouvient. Hein, c'est un peu proche aussi de ce que disaient les stoïciens à l'époque. Et donc, Micromégas lui dit mais qu'entends-tu par esprit ? Que me demandez-vous là ? Dit le raisonneur. Je n'en ai point d'idée. On dit que ce n'est pas la matière. Ouais, il y a la matière, il y a l'esprit. C'est Descartes qui a dit ça. C'est corps et âme, deux choses différentes. Très bien, répondit l'homme. Par exemple, cette pierre est grise et d'une telle forme, elle a ses trois dimensions, elle est pesante et divisible. Eh bien, dit le Syrien, cette chose qui te paraît divisible, pesante et grise, me dirais-tu bien ce que c'est ? Tu vois quelques attributs, mais le fond de la chose, le connais-tu ? Non, dit l'autre. Tu ne sais donc point ce que c'est que la matière. Voilà. Donc Microbégas lui dit, en fait, t'arrives à me baratiner des trucs parce que tu comprends les propriétés des matériaux et donc tout ce dont on a parlé avant, c'est-à-dire on sait que la matière est formée d'atomes, etc. Mais en fait, sais-tu ce que c'est, vraiment ? Et là, eh bien, le savant sèche. Et finalement, la fin de l'histoire, c'est que chacun donne un petit peu sa vision des choses, et puis il tombe à la fin sur un disciple de saint Thomas qui dit, ça rejoint en fait un petit peu les convictions de Voltaire qui avait beaucoup de mal avec les esprits religieux dogmatiques. Hein. Voltaire croyait en un dieu, mais pas du tout en l'esprit de, on va dire, l'homme est sur terre pour dominer les autres espèces, il a une place privilégiée dans l'univers, etc. Voltaire était contre ça. Et donc, finalement, quand un des savants arrive et dit « Ben en fait, nous sommes l'homme au centre de l'univers et nous sommes là pour réguler toutes les espèces autour », eh ben, ce qui va se passer, c'est que, à ce discours, nos deux voyageurs se laissèrent aller l'un sur l'autre en étouffant de ce rire inextinguible qui, selon Homère, est le partage des dieux. Leurs épaules et leurs ventres allaient et venaient, et dans ces convulsions, le vaisseau, que le Syrien avait sur son ongle, donc le bateau, tomba dans une poche de la culotte du Saturnien. Ces deux bonnes gens le cherchèrent longtemps. Enfin, ils retrouvèrent l'équipage et le rajustèrent fort proprement. Le Syrien reprit ses petites mites. Il leur parla encore avec beaucoup de bonté, quoiqu'il fût un peu fâché dans le fond du cœur de voir que les infiniment petits eussent un orgueil presque infiniment grand. Il leur promit de leur faire un beau livre de philosophie, écrit fort menu pour leur usage, et que dans ce livre, ils verraient le bout des choses. Effectivement, il leur donna ce volume avant son départ. On le porta à Paris, à l'Académie des sciences, mais quand le vieux secrétaire l'eut ouvert, il ne vit rien qu'un livre tout blanc. « Ah ! » dit-il. Je m'en serais bien douté. Et la nouvelle se termine, enfin le conte philosophique se termine comme ça. Et qu'est-ce que ça signifie ? Ben ça signifie qu'en fait, Micromégas a dit, je vous donnerai un livre qui contient le bout des choses, c'est-à-dire la véritable nature des choses, c'est-à-dire la réalité. Et quand les êtres humains l'ouvrent, ils se rendent compte que c'est tout blanc. Sous-entendu, nous n'avons aucune compréhension de la réalité, même si on était, Micromégas avec plus de 1000 sens et une connaissance bien supérieure à la nôtre par les multiples voyages qu'il a fait. Bon, en fait, c'est pas surprenant parce que Voltaire, je vous ai dit tout à l'heure qu'il s'était intéressé à la métaphysique, mais il s'est essentiellement intéressé à la métaphysique pour la critiquer. Voltaire, son esprit, c'était de dire que finalement tous ces gens qui s'écharpaient sur les pourquoi, c'était inutile. Parce que c'était quelque chose sur lequel on avait tellement peu de prise que ça servait à rien de batailler pour essayer de comprendre ce qu'il y avait derrière. Voltaire disait que la science, en fait, devait s'intéresser au comment, à la compréhension des phénomènes, mais la question de leur origine, il disait, je la laisse au grand horloger. Hein. Donc le grand horloger, c'est une expression qu'il a utilisée pour dire ce monde est tellement bien formé, coïncide tellement parfaitement avec les différentes formes qui l'entourent, il faut bien qu'il y ait eu un grand horloger pour régler tout ça. Voilà. Et donc Dieu, Voltaire, le cache sous le nom de grand horloger. Et donc Voltaire dit, voilà, en gros, que la métaphysique est vaine. Et c'était un petit peu la morale de Micromégas, cette histoire que nous avons parcourue ensemble. Bon, alors cette conférence est sur le point de se terminer. Et le moins qu'on puisse dire, c'est que on n'a pas beaucoup avancé. Hein. On a fait un bon tour. Bah, je vous avais prévenu à la fois, hein. Je vous avais dit au début. Hein. On a fait un bon tour, on a peut-être vu certaines choses, entamé certaines réflexions. Mais globalement, on voit que la réalité continue de nous échapper durablement et inexorablement. Alors il y a une différence, j'aimerais pour terminer juste revenir sur la différence entre convaincre et persuader. Vous savez peut-être que convaincre, ça se fait par l'esprit, par la raison, par les arguments. Et persuader, ça se fait par les émotions, les sentiments. Hein? Donc si je veux vous persuader, ben, je vais vous raconter une histoire tragique, etc. Si je veux vous convaincre, pour le coup, je vais plutôt faire appel à votre raison, à votre intellect. Bon, le moins qu'on puisse dire, c'est qu'on n'a pas réussi à se convaincre qu'on avait une bonne compréhension de la réalité. Et en quelque sorte, en fait, on est un petit peu toujours comme notre ami l'Australopithèque qui regardait le ciel en se demandant ce que c'était que tout ça. Bon, j'exagère parce qu'évidemment, on a découvert depuis pas mal de choses, mais comme je disais juste avant, c'est des choses qui touchent essentiellement au comment et pas au pourquoi. Bon, eh bien, ce que je vous propose, c'est qu'à défaut de nous convaincre qu'on a une bonne compréhension de la réalité, ben, ce qu'on peut essayer de faire, c'est se persuader, et c'est d'autant plus valable dans le lieu dans lequel on est, que ça vaut le coup de l'explorer.
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3: 10h en temps universel, midi à Paris et Stockholm.
4: Grégoire Morelli.
3: L'extrême droite pourrait-elle faire son entrée dans le gouvernement suédois? C'est l'un des enjeux des élections qui se tiennent aujourd'hui dans le pays. Environ 8 millions d'électeurs appelés aux urnes. Vladimir Poutine et Xi Jinping ont quitté ce matin le sommet des BRICS, un sommet où il a été question de la guerre au Moyen-Orient. Les dirigeants présents se sont mis d'accord sur une déclaration commune, mais dont la teneur reste assez floue, vous l'entendrez. Et du sport enfin, avec la Coupe du Monde de basket féminine. La finale a lieu aujourd'hui à Berlin entre la France et les États-Unis, quadruple tenant du titre. Les électeurs appelés aux urnes en Suède pour des élections législatives, régionales et municipales. Il y a encore quelques semaines, on parlait presque d'une victoire de la gauche. Mais depuis, l'écart s'est considérablement réduit dans les sondages. Le scrutin oppose la chef de l'opposition de gauche, Magdalena Andersson, à l'actuel Premier ministre, Ulf Kristersson. Et derrière ce duel entre le gouvernement sortant et l'opposition, c'est surtout la place de l'extrême droite qui pourrait changer le visage du prochain gouvernement au Tidia Ferré.
5: Les derniers sondages montrent en effet une élection extrêmement serrée. 3 points à peine séparent les deux blocs. Les derniers débats télévisés ont été particulièrement houleux. Le Premier ministre conservateur parle d'une véritable course, tandis que Magdalena Andersson appelle à choisir entre un gouvernement social-démocrate et une droite dominée par les démocrates de Suède. Car c'est ça l'enjeu principal de ces élections. Les Suédois décident ce dimanche si l'extrême droite entre pour la première fois au cœur du pouvoir. Après 4 ans de soutien au gouvernement de droite, sans y participer, les démocrates de Suède, un parti aux racines liées aux mouvances néo-nazies, veulent cette fois entrer officiellement au gouvernement, avec notamment des postes ministériels. Chose que la droite traditionnelle leur a déjà garantie en cas de victoire. Dans les rues de Stockholm, les files s'allongent devant les bureaux de vote, même si plus de 3,5 millions de Suédois ont déjà voté par anticipation, c'est davantage qu'en 2022. Donc on sent bien qu'il y a de l'enjeu, mais rien, absolument rien n'est joué d'avance. Ottilia Ferré, Stockholm, RFI.
3: En Irak, 3 postes frontières avec l'Iran vont rouvrir progressivement jusqu'à jeudi, annonce des autorités qui avaient décrété leur fermeture hier après une attaque contre un oléoduc saoudien lancé depuis le territoire irakien. En conséquence, Bagdad a limogé le commandant militaire de la province de Misan dans le sud du pays après avoir établi que les drones avaient été tirés depuis cette zone. Plus de 2000 personnes ont fui par bateau depuis jeudi soir le Yémen vers Djibouti. Le Yémen, en proie à des combats entre forces gouvernementales et les Houthis, ces rebelles soutenus par l'Iran et qui contrôlent désormais tout le littoral yéménite le long de la mer Rouge, ont revendiqué ce matin une attaque contre une base militaire en Arabie Saoudite qui soutient les forces gouvernementales. Un navire iranien ciblé par une frappe dans le détroit d'Ormuz, elle a fait 1 mort selon Téhéran qui ne précise pas l'origine de cette frappe. Plusieurs explosions aussi rapportées cette nuit autour de l'île de Keshm située dans le détroit, et cela à la veille d'une réunion entre l'Iran et les pays du Golfe consacrée à Ormuz demain lundi à Oman. La situation au Moyen-Orient qui s'est évidemment invitée au sommet des BRICS. Plusieurs membres de cette organisation entre économies émergentes sont parties prenantes au conflit. L'Iran bien sûr, mais aussi les Émirats Arabes Unis. Le sujet a été abordé et mentionné dans la déclaration commune entre dirigeants Nicolas Roca, mais tout cela reste très flou, signe du grand écart entre les membres de l'organisation sur le sujet.
6: Des négociations jusqu'à 4 heures du matin. Voilà comment la presse indienne proche du pouvoir souligne les efforts diplomatiques du pays afin de préserver une unité au moins de façade sur un sujet impossible à éviter, la guerre au Moyen-Orient. Inquiétude, appel à la retenue maximale, une position commune floue, sans nommer directement de pays ni condamner les attaques unilatérales comme cela avait été un moment évoqué ici. En 2025, les BRICS avaient explicitement condamné les frappes militaires américano-israéliennes contre l'Iran. Cette fois, il a fallu trouver des mots acceptables pour les Émirats Arabes Unis qui ont suspendu leurs échanges vers Téhéran en août après avoir été ciblés durant des mois par des milliers de frappes de missiles et de drones iraniens. Une discussion a tout de même eu lieu entre le prince héritier d'Abu Dhabi et le président iranien Massoud Pezeshkian. Pas de mention, en revanche, du conflit au Yémen où l'Iran, soutien des Houthis, et l'Arabie Saoudite, pays au statut très ambigu dans les BRICS, s'affrontent indirectement. En revanche, la poursuite du blocage et des bombardements israéliens sur Gaza, la colonisation de la Cisjordanie et l'occupation de Jérusalem-Est sont abordés dans plusieurs points tout en rappelant les grands principes du droit international, sans aucune mention, en revanche, du conflit en Ukraine. Nicolas Roca, New Delhi, RFI.
3: Au moins un mort et 102 personnes secourues après le naufrage d'un ferry indonésien. Il reliait les îles de Java et de Bornéo en pleine intempérie. Il transportait 243 personnes. Les opérations de sauvetage sont ralenties par des vagues atteignant presque 3 mètres de hauteur. Au Chili, les autorités annoncent l'arrestation de près de 300 personnes lors de manifestations en mémoire des victimes de la dictature. Ces manifestations organisées pour le 53e anniversaire du coup d'État du général Pinochet le 11 septembre 1973 ont été marqués par des affrontements entre manifestants et policiers. Pour la première fois depuis le retour de la démocratie en 1990, le gouvernement n'a pas organisé de cérémonie officielle pour cette date anniversaire. Deuxième jour de la visite de Donald Trump en Irlande, la veille, le président américain s'est invité dans l'un des dossiers les plus sensibles de l'histoire irlandaise, celui de la réunification de l'Irlande du Nord avec la République d'Irlande. Elle serait formidable et même inévitable selon le locataire de la Maison-Blanche. Pourtant, il y a tout juste 2 semaines, le Premier ministre britannique excluait tout référendum sur la question. L'intervention a rapidement fait réagir dans les rues de Dublin où hier, des milliers de manifestants défilaient pour protester contre la venue du président américain Clémence Pénard.
0: Je ne veux pas créer de problème, mais je vais vous le dire. J'adorerais voir une Irlande réunifiée. Ça finira par arriver. Ce serait formidable. Enfin, comment est-ce que ça pourrait être une mauvaise chose?
2: Près de 30 ans après les troubles, guerre civile qui a fait plus de 3500 morts dans la région, pour Cora, cette déclaration de Donald Trump n'est qu'une nouvelle preuve de son ignorance.
4: À 12 ans, j'aurais adoré connaître une Irlande réunifiée. Mais aujourd'hui, je sais que c'est beaucoup plus compliqué et que la décision revient surtout aux Nord-Irlandais. Trump ne comprend pas l'histoire et il ne s'y intéresse pas. Nos responsables politiques ne prennent pas ce genre de déclaration au sérieux.
2: Risa, elle, a ri jaune en entendant le président américain.
7: Il faut qu'on ait cette conversation ici. Je ne pense pas que les gens de la République d'Irlande savent si c'est vraiment ce qu'ils veulent ou s'il n'est pas déjà trop tard. Mais Trump, lui, ne sait absolument pas de quoi il parle. Il est ici, alors il pense que c'est ce qu'il faut dire. Il méconnaît complètement le sujet. Enfin, il me dégoûte en tant qu'être humain. Il n'est même pas humain.
2: Donald Trump met donc son grain de sel dans un dossier sur lequel, jusqu'ici, les locataires de la Maison Blanche avait toujours affiché une prudente neutralité. Clémence Pénard, Dublin, RFI.
3: Près de 230 personnes évacuées cette nuit de l'île de Brac en Croatie après un incendie qui a ravagé 3500 hectares de végétation et qui s'est rapproché des habitations. Le commandement national des sapeurs-pompiers croates indique que le feu qui s'est déclaré jeudi reste actif et précise qu'après une nuit extrêmement difficile, la situation s'est nettement améliorée ce matin. L'intelligence artificielle pourrait devenir dangereuse si elle n'était pas correctement gérée. L'avertissement lancé par Barack Obama, l'ancien président américain, exhorte les démocrates à définir des programmes politiques et de gouvernance pour faire face à ce problème. Hier, c'est le PDG d'Anthropic, à l'origine de l'IA Claude, qui a appelé au ralentissement du développement de l'intelligence artificielle. Dario Amodei redoute que dans les prochaines années, l'IA soit capable de prendre le contrôle de l'intégralité d'Internet. Un message auquel se sont rapidement ralliés Sam Altman de l'entreprise OpenAI et Elon Musk. Du sport avec l'équipe de France de basket féminine qui affronte aujourd'hui les États-Unis pour un titre de championne du monde. Une magnifique affiche et une grande première pour les Françaises jamais qualifiées à ce stade de la compétition. Elles ont même fait mieux que leurs homologues masculins qui n'ont jamais dépassé le dernier carré du mondial. Mais face aux Américaines, quadruple tenante du titre, la plus haute marche reste à gravir, Pauline Guillou.
8: C'est peut-être la revanche qu'elles attendaient. France-États-Unis en finale du mondial, un air de Paris 2024. Quand les Françaises avaient fait douter les incontestables reines de la discipline en finale des Jeux, qui les avaient finalement battues d'un petit point seulement. Des retrouvailles, mais surtout une montagne à gravir pour l'équipe de France qui s'avance donc en terres inconnues. Jamais qualifiées à ce stade de la compétition, elles retrouvent les quadruples tenantes du titre, octuples championnes olympiques, et surtout une sélection qui ne connaît plus vraiment la défaite. C'est bien simple, la dernière fois que la Team USA a perdu en compétition planétaire, Gabby Williams, ailière française, n'avait que 10 ans, sa coéquipière Marine Johannes en avait 11 et la pivot Dominique Malonga n'était même pas née. Mais pas de complexe à avoir, visiblement, pour les joueuses de l'équipe de France, de plus en plus habituées au sommet, en sélection et en club. Avec 8 joueuses sur 12 qui évoluent en WNBA, le très relevé championnat américain, l'équipe de France a de quoi ajouter un peu de confiance à sa rage et à sa frustration des jeux. Bref, un cocktail qui promet quelques étincelles. Et quoi qu'il arrive, un résultat historique pour les Bleus qui se pareront soit d'or, soit d'argent, pour la première fois dans l'histoire du basket français.
3: Enfin, un duel entre Américains et Allemands aujourd'hui sur les courts de l'US Open. Alexander Zverev affronte Ben Shelton pour obtenir une victoire à ce tournoi du Grand Chelem. Début de la rencontre à 18h, temps universel. Hier, c'est Elena Rybakina qui a remporté la finale dames de cette US Open en détrônant la double lauréate Aryna Sabalenka. Très bonne suite des programmes à l'écoute de la Radio du Monde.
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21: Anner est un petit village dans l'est du département des Hautes-Pyrénées. On peut y arriver en voiture, bien sûr, ou à vélo, de la gare de Lannemezan. Après avoir traversé l'A64, on descend un promontoire qui donne sur la chaîne des Pyrénées pour rejoindre la Barthe de Nest, le bourg le plus proche. Puis on suit la route qui longe la Nest pour arriver donc dans ce village. En cette fin d'août, le paysage est encore relativement vert malgré la sécheresse qui sévit. Et on remonte donc dans le cœur du village, un village qui ressemble à bien d'autres. Pourtant, il attire de loin des gens qui viennent effectivement, parfois de Toulouse, mais aussi du coin. Ils viennent pendant tout l'été pour certains découvrir le café d'Aner ou y revenir. Par exemple, Arthur, qui a 23 ans.
22: Ça va faire 4 ans que je viens à Aner. Pour moi, c'est un vrai havre de paix. Les gens sont superbes. Il y a aussi une connexion avec la nature et avec l'humain avant tout ici. On échange, on discute avec tout le monde. C'est un vrai endroit de partage, quoi. Superbe. J'adore faire la cuisine aussi. On met tous la main à la pâte ici. Et c'est ça qui est vraiment top.
21: Ce café de village d'Aner a une particularité. Il ne possède que 3 murs. Sabine Lagardère, résidente du village, nous explique le principe du café.
23: Alors le café d'Aner, c'est une institution puisqu'elle va bientôt fêter sa 30e année et elle est portée par une association qui s'appelle Remue Méninges. Donc il y a des personnes qui ont créé cette association et qui la font vivre depuis de multiples années. Moi, je suis arrivée dans cette association il y a seulement 2 ans. Et il y a tout un collectif investi pour faire vivre un café qui a la particularité d'avoir que 3 murs. C'est-à-dire que concrètement, tu peux y entrer à n'importe quelle heure du jour et de la nuit. Il n'est jamais fermé. Et la deuxième particularité, c'est que tu peux te servir des boissons et tu dois payer à prix libre dans des cochons qui sont répartis sur le bar du café ou à l'entrée du café. Donc on travaille vraiment sur la responsabilité des personnes pour utiliser ce lieu, faire vivre ce lieu dans lequel on est actuellement. D'ailleurs, on entend autour de nous un peu le bruit du café ce matin, lendemain de fête, puisque c'est actuellement la fête des goguettes dans le café. 3 jours où nous recevons des personnes qui viennent chanter des goguettes et qui parlent de ce qu'elles ressentent dans leur vie.
21: Goguette, un terme qui nous vient du XIIIe siècle et qui signifiait à l'époque « propos joyeux ». Il est utilisé ici pour désigner des parodies de chansons populaires. Vous l'avez entendu, c'est l'association Remue Méninges qui fait vivre le café en organisant de nombreux événements. Et elle n'est pas la seule, puisqu'une autre association s'occupe, elle, d'un festival de cinéma muet et piano parlant qui se déroule à la fin du mois de mai. C'est donc tout un système qui est en place et qui valorise la collégialité et le bénévolat, comme nous l'explique Sabine Lagardère.
23: C'est entièrement collégial, entièrement bénévole. Le CA a lieu une fois par mois et tout le monde est invité à venir à ce CA. On ne vote pas. S'il y a une décision à prendre, c'est au consensus. Donc il y a vraiment comme ça une vraie idée de responsabilité, de gouvernance partagée et beaucoup de choses aussi autour du vivre ensemble, de faire ensemble, de faire vivre ensemble des gens qui se fréquenteraient pas autrement, quoi. Et c'est vraiment une gageure, mais qui réussit depuis tant d'années déjà.
21: Aujourd'hui, ce grand rassemblement de volontaires, de bénévoles, d'organisateurs et organisatrices ont un nouveau défi à relever. Car le café est à vendre. Après plus de 20 ans de fonctionnement dans ce lieu, mis à disposition par les actuels propriétaires, c'est-à-dire trois familles fondatrices des lieux et qui avaient monté également le café à l'époque, Titouan, l'un des anciens, nous explique le projet juridique de création d'une nouvelle association qui va permettre d'acquérir les murs du café. Elle se nomme Les Amis du Bonheur.
1: Qui est une association à loi 1901, but non lucratif, et dont le seul objet est l'acquisition de foncier pour de la mise à disposition gracieuse à des associations. Et les statuts, que je décline pas maintenant, mais permettent de penser que c'est une propriété collective, si ça aboutissait, si ADB, si les Amis du Bonheur devenaient propriétaires des murs, quoi. On rentrerait bien dans une disposition de propriété collective.
5: Pourtant, c'est un appel à don là, que vous faites pour l'achat. C'est pas une propriété collective. Tous les donateurs vont pas devenir propriétaires du lieu.
1: Non, bah non, puisque sinon ce serait une SCIC. Voilà, ce serait une SCOP, une SCIC. C'est une levée de fonds et un don, mais il y a eu des questions qui se sont posées. Par exemple, si au bureau de la nouvelle asso, il y avait des sièges qui représentaient pas un mandat, mais au moins un regard des donateurs, qu'on puisse garder, de toute façon on va garder une liste de gens qui ont donné, et donc de les représenter pour les décisions sur le foncier qui vont être prises à travers cet asso. Le bureau est collégial, hein. Mmh. Voilà, et l'adhésion est libre. Donc on estime que pour tous ceux que ça intéresse, donner et ou adhérer, c'est la possibilité d'entreprendre ou de saisir la propriété des lieux, puisque c'est pas fermé comme du privé à part entière, quoi. Voilà, si quelqu'un veut, je veux dire, s'occuper ou débattre ou disposer de la propriété collective des lieux, elle est collective parce que la

0: Il sache, il soit tenu informé et que ça serve à ce que ce café puisse durer 30 ans de plus.
1: 30 ans de plus, rien que ça. Donc voilà le projet expliqué dans ses détails par Titouan. Afin de participer à la levée de fonds pour faire durer cette aventure et pouvoir profiter d'un lieu où le vivre ensemble n'est pas juste un mot écrit sur un papier, vous pouvez vous rendre sur Helloaceo, où une page a été créée. Vous retrouverez bien sûr les liens sur le site fréquenceluce.fr, mais sinon vous mettez dans votre moteur de recherche préféré. Helloaceo, les amis du bonheur. À ce jour, sur les 70 000 euros nécessaires pour le rachat, ce sont déjà 10 000 euros qui ont été versés. Pour finir, je vous propose d'écouter Lucas, l'un des musiciens qui était présent au festival de Goguette, qui nous dit l'importance pour lui de ce lieu, mais aussi Sabine qui donne une jolie définition de cette aventure.
2: Politiquement, c'est un endroit qui est salutaire parce que c'est un endroit de solidarité très fort. Et on a besoin que ce genre de lieu continue d'exister parce que la suite, l'avenir ne nous fait pas forcément très, très envie, ou en tout cas il peut nous faire peur, et c'est ce genre de bulle qui nous fait énormément de bien, où énormément de choses sont possibles et où l'entraide est de mise, donc c'est vraiment très important, ouais.
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1: Le café du village Anner, non seulement vous pouvez faire un don, mais vous pouvez bien sûr vous y rendre. L'association Remue Méninges continue son activité jusqu'au mois d'octobre. Prochainement, le 22 septembre, ce sera Les Amis du Placard par la compagnie Les Malassis. Et puis le 3 octobre, un ciné-concert aura lieu, en l'occurrence à la Maison du Savoir de Saint-Laurent-de-Nest, mais organisé donc par l'association Remue Méninges de Anner. Je remercie tous ceux et toutes celles qui ont participé à m'accueillir pour permettre ce reportage, et tout particulièrement à Sabine Lagardère qui a fait le lien avec toutes ces personnes.

0: Musique, reportage, interview, idées sorties, Fréquence Plus, week-end. Aujourd'hui, j'ai la chance de pouvoir recevoir Atomic Ping Pong qui sera là sur la scène du Big Bag le samedi 19 septembre. Et pour en parler de cet Atomic Ping Pong, c'est Colline Elouz qui a la clarinette, au chant et à la percussion, rien que ça, qui est au bout du fil avec moi. Bonjour Colline.
1: Bonjour.
0: Colline, déjà, alors j'ai regardé, j'ai épluché la biographie, etc. Je connaissais déjà un peu le groupe parce que en 2024, vous aviez sorti un album qui du coup s'appelle Live from the Moo Moon et dont on avait quelques titres déjà dans la programmation de la radio et qui tourne. Donc, je savais déjà un petit peu où j'allais. Mais pour définir le style ou pour expliquer l'origine de ce groupe, eh bien là, je peux pas faire mieux que toi. Alors, est-ce que tu pourrais me donner un peu la genèse de votre groupe qui est franco-canadien ?
1: Ouais, c'est un projet qu'on a commencé en 2018. Au départ, avec l'envie, nous, on venait tous plutôt d'horizons dans lesquels on faisait de la musique vraiment à écouter, où le public était assis. Et là, on s'est dit, non mais nous, en fait, là, on veut un groupe qui fait danser. Et on veut un groupe qui fait des tubes. On avait trop envie que les gens y repartent avec nos chansons à fredonner dans la tête. Et voilà, on s'est attelé à ça depuis 2018.
0: Très original comme démarche, c'est que effectivement, on peut pas s'attendre, quand on écoute Atomic Ping Pong, on peut pas s'attendre que vous faisiez de la musique avant, qui était de la musique où on restait assis, quoi. Parce qu'alors là, c'est
1: ouais, ouais, ouais. Ben, pourtant, on vient plutôt de là. Notamment, on s'est rencontrés tous dans un autre groupe qui s'appelait Les Poissons Voyageurs, où on faisait plutôt de la musique swing et balkan.
0: D'accord.
1: Et là, on est parti dans une esthétique qu'on a du mal nous-mêmes à définir parce qu'elle est le résultat de nos cinq influences communes, enfin, cinq influences plutôt différentes de chacun des musiciens, musiciennes du groupe. Et donc, on va un peu dans tous les sens dans ce concert, mais on s'est accordé pour définir ça comme de la chanson world explosive. Parce que c'est quand même de la chanson, on chante en français avec des textes assez engagés, mais avec toujours l'envie de tout décaler nos propos avec beaucoup d'humour et de dérision. Et quand même une dynamique sur scène qui fait que généralement les gens ont quand même plutôt envie de bouger quand ils nous voient.
0: Bah oui, c'est, voilà. C'est assez dansant. Et alors, franco-canadien, c'est parce que certains d'entre vous viennent du Canada du coup ?
1: Ouais, c'est ça. Jean-François Leclerc qui est au clavier et au chant, il est canadien. Il est, on a la chance de l'avoir avec nous en résidence en France depuis quelques années. Mais il vient du Québec, ouais.
0: Et alors, parle-moi un peu des trois autres, alors.
1: Alors, il y a Pablo Echari qui est à la batterie, qui lui vient du côté d'Arcachon, mais qui est... Tous les autres, on est basés à Toulouse, à part Jean-François qui habite à Grenoble. Ensuite, Nézar Wariashi, qui lui est à la basse, à la guitare électrique et au chant, qui apporte la touche, je dirais, hip-hop dans le groupe. Jules Fromontey, qui est à la clarinette basse, au clavier et au saxophone, qui lui apporte la touche vraiment jazz dans le groupe. Et moi, donc à la clarinette et au chant, comme tu disais tout à l'heure, qui apporte plutôt la touche world, je dirais.
0: Ça, c'est bien dit. Alors, comment vous faites, justement, c'est toi qui écris les textes, pour la composition, comment vous fonctionnez ?
1: Tout est collectif. Donc, tout est amplement discuté et travaillé, retravaillé, réfléchi, redigéré. On a un groupe en mutation constante. C'est des fois fatigant, mais c'est tellement excitant.
0: Et du coup, c'est ensemble que vous faites, que vous choisissez finalement les thématiques aussi. Parce que j'ai trouvé que vous êtes, tu disais que vous êtes engagé. Et c'est vrai que vous avez des paroles plutôt aiguisées, quoi. Et dans la présentation de votre album Live from the Moo Moon, il y avait écrit l'absurde est le seul dialecte à bord. Donc ça bouge pas.
1: Ouais, on continue sur cette lancée-là. En fait, cet album correspond au concert qu'on jouait jusqu'à l'année dernière et depuis avril 2026, on joue maintenant un nouveau concert qui est le résultat de deux hivers de création.
0: Ah, génial.
1: Mais on a gardé cette thématique forte de l'absurde, mais en acceptant aussi parfois de se poser avec une parole un peu plus premier degré. En fait, on est parti du constat, comme c'est de la composition collective, on s'est dit, ok, il y a un truc sur lequel on se rejoint tous, c'est qu'on a si on a la place de dire des textes, on a à cœur de dire des textes qui nous tiennent à cœur, en fait. De dire des choses qui font sens pour nous. Et il se trouve que là, on partageait une sorte d'inquiétude commune quant au monde politique et la direction qu'on est en train de prendre. Et donc oui, il se trouve que dans nos paroles, on aborde beaucoup des sujets comme le racisme, l'homophobie, l'éco-anxiété. C'est des choses qui nous font palpiter, en fait. Et donc, on se dit, si on a un espace pour parler, occupons-le.
0: Et donc ça, bah, par exemple, dans les textes engagés, bah, on peut, rien qu'en donnant les titres, hein, on peut le comprendre. Il y a Fukushima dans les titres qui tournent à la radio. Il y a Noël en plastique, ou alors il y a pas que Noël qui est en plastique, et on le comprend bien en l'écoutant. Et il y a Solution, Friction aussi également. C'est des titres où justement ça balaye pas mal de thématiques, mais qui sont très très engagés. Et pour autant, avec toujours un rythme et un engouement qui donne envie de danser, quoi. Donc ça, c'est assez extraordinaire ce que vous offrez.
1: Ouais, c'est le pari qu'on s'est donné, ouais, d'arriver à danser avec la dérive du monde. Mais avec on a quand même une bonne dose d'espoir, hein, là-dedans.
0: Bah ouais, moi je vous suis, hein, dans ce train-là, il y a aucun souci, hein. Je monte à bord. Et alors du coup, tu nous disais justement, ça faisait partie de mes questions. Ben là, depuis quelque temps, vous êtes avec un nouveau set finalement. Mais est-ce que vous avez sorti l'album ? Est-ce que vous allez en sortir un ? Quels sont les projets à venir ?
1: On va en sortir un, mais faudrait être un peu patient parce qu'on va l'enregistrer seulement en automne 2027.
0: D'accord.
1: Parce que en fait, on a un fonctionnement où quand on crée un nouveau répertoire, on aime le rôder sur scène et prendre le temps, nous, de voir ce que nous font les chansons, ce que ça fait au public, et de pouvoir d'avoir la place de les modifier, de les faire évoluer avec le temps. Avant de les enregistrer.
0: Et alors là, entre
1: donc là, on se donne vraiment ce temps-là.
0: Bah ouais, et là, entre le moment où vous avez commencé à les sortir, ces chansons sur scène, et aujourd'hui, j'imagine, vous avez déjà pas mal fait améliorer les choses, du coup.
1: Ouais, les choses, bien sûr, les choses se resserrent, elles prennent sens, elles s'affinent, tant musicalement que dans nos paroles aussi. Parce que aussi, parfois, on a des retours du public qui nous disent, pour moi, ça, c'était pas clair, ou moi j'ai compris ça, et en fait c'est un peu à côté de... Après, nous on cultive beaucoup la polysémie, je dirais la poésie et la polysémie, donc on aime bien qu'il y ait des vécus différents, que ça puisse faire écho de manière différente chez chaque personne du public. Pour moi, ça fait partie de la richesse de l'écriture, mais ça n'empêche que on peut vraiment être amené à réécrire des choses en fonction de comment nous on évolue dans notre musique et de ce qu'on reçoit comme retour aussi.
0: Bon, donc là vous allez venir sur la scène du Big Bag le samedi 19 septembre. Justement, ça sera encore une occasion de continuer à mouler, à remouler ces nouveaux titres. Et puis nous, on va vous découvrir surtout.
1: Ben ouais. Alors, on a eu la chance de faire une résidence en début d'année sur cette même scène. C'est lors de la sortie de résidence que les programmateuristes de la salle ont dit non, mais en fait on vous prend pour le Big Bang, donc pour nous c'est un cadeau, on est très contents d'avoir réussi à convaincre les programmateuristes, mais oui, en tout cas ce lieu pour nous a fait partie de la création.
0: Ah oui, donc en fait vous revenez un peu, vous allez être un peu comme dans votre salon finalement, parce que quand on fait une résidence, bah on se plonge et on y reste un petit moment. Elle durait combien de temps, cette résidence que vous avez faite ?
1: C'était une semaine.
0: Une semaine. Ah ouais, mais une semaine, finalement, c'est assez conséquent quand on fait que ça, quoi.
1: Ouais. Ah oui, il a le temps de se passer plein de trucs, ouais.
0: Et donc là, vous revenez, du coup, du côté de l'Alamzik, parce que ce sera autour, avec le cartel Bigourdan. Un petit mot sur votre venue ou sur ce festival, un petit mot pour conclure, quoi.
1: Bah, nous, on est plus que ravis de pouvoir revenir à l'Alamzik et autour et de découvrir le festival du Big Bag. C'est, d'un certain côté, pour nous, c'est un peu jouer à la maison, puisqu'on est basé dans le sud-ouest, et c'est toujours un bonheur de pouvoir présenter notre musique pas loin de chez nous. Il se trouve qu'on sera aussi le 10 octobre du côté de Pau avec la Confédération Paysanne.
0: Ah, génial.
1: Bref, on est toujours très heureux de pouvoir rayonner autour de chez nous.
0: Cette date avec la Confédération Paysanne va très bien dans le ton de ce que tu expliquais, de votre engagement tout simplement dans le bateau qu'est notre vie. Je te remercie énormément, et juste, quel serait le morceau que tu aimerais que je fasse écouter aux auditeurs en suivant?
1: Parmi ceux dont tu disposes, je pourrais dire Noël en plastique.
0: Allez, eh ben on écoute Noël en plastique, et puis je te remercie encore et vivement le samedi 19 septembre qu'on se retrouve au Big Bang.
1: Merci à toi et à très bientôt.

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4: Samedi et dimanche à Argelès-Gazost, c'est le tour du Lavedan. Rendez-vous à 9h au centre-ville pour l'étape 1, Pierre Fitness Talas Cotteret, l'étape 2, Lugagnan Argelès-Gazost et l'étape 3, Argelès-Gazost, Argelès-Gazost. Le tour du Lavedan, c'est ce samedi et ce dimanche, organisé par l'Union cycliste du Lavedan qui poursuit sa route avec 3 étapes avec les départs à 9h en centre-ville d'Argelès-Gazost. Samedi et dimanche à Aucun, c'est la fête du ciel qui revient. Rendez-vous de 9h à 18h chaque jour au col de Couraduc et dans la plaine d'Aucun. 8e édition de la fête du ciel. Se retrouver pour voler, planer, virevolter, observer, contempler et respirer au grand air. Le temps d'un week-end, cet événement nous invite à lever les yeux au ciel ou d'avoir les pieds dans le vide pour les amateurs de sensations fortes et profiter du magnifique cadre du Val d'Azun. La fête du ciel, c'est le vol libre en lien avec la beauté des paysages, le respect de la nature, le vol des rapaces, etc. La fête du ciel s'adresse à tous et est en accès libre. 8e édition de la fête du ciel, c'est ce samedi et ce dimanche, de 9h à 18h, col de Couraduc et dans la plaine, à Aucun. Samedi et dimanche, c'est la fête du village d'Ouzous. Rendez-vous à partir de 13h le samedi pour des jeux en bois, jeux gonflables, goûter, crêpes et glaces, concours de pétanque à 13h30 et bière pong à 17h. Et à partir de 19h, c'est un repas sur réservation et une soirée animée par le groupe Salgos. Et à dimanche, c'est la messe à 11h suivie de l'apéritif offert par le conseil municipal à 12h. Ouzous en fête, c'est ce samedi et ce dimanche au village d'Ouzous. Dimanche au parc thermal du casino Argelès-Gazost, rendez-vous de 7h à 18h pour un vide-grenier. C'est le vide-grenier du judo club du Lavedan. Le vide-grenier du judo club du Lavedan, c'est ce dimanche de 7h à 18h au parc thermal du casino Argelès-Gazost. Dimanche, de 14h à 19h à Argelès-Gazost, c'est dans l'escalier. Rendez-vous au passage du parc pour des chants, des contes, des expositions, de la lecture. Les escaliers du parc prennent vie le temps d'un après-midi. C'est dans l'escalier, c'est ce dimanche de 14h à 19h, passage du parc à Argelès-Gazost. Jusqu'au 30 septembre, à la Maison de la Montagne à Argelès-Gazost, c'est l'exposition Fragments du regard qui prend place. Couleurs des Pyrénées, du rocher au carnet. À travers ses carnets, ses pigments et ses aquarelles, Cerise compose des écrins à souvenirs où les paysages deviennent matière, couleur et mémoire. Une occasion de découvrir un regard singulier sur nos montagnes, à travers la matière même qui la compose. L'exposition Fragments du regard, c'est à voir jusqu'au 30 septembre, à la Maison de la Montagne, à Argelès-Gazost. Quand l'art s'expose en refuge. Jusqu'au 30 septembre à Arins-Marsous, venez au refuge de Laribette pour découvrir l'exposition Regard d'altitude. Exposition de photographies de Quentin Crémier, Philippe Sériot et Nicolas Delamar. L'exposition Regard d'altitude est à découvrir au refuge de Laribette jusqu'au 30 septembre à Arins-Marsous.
6: J'espère que vous n'êtes pas trop étonné de me voir là. Je vous avais dit de passer quand vous vouliez.
4: De lundi à jeudi, au cinéma de Cotteret, c'est un festival qui prend place, le festival Lino Ventura, avec chaque soir à 17h la projection d'un ou deux films. Lundi, c'est Les Barbouzes, suivi des Tontons Flingueurs, avec la possibilité à 19h30 d'un buffet dînatoire sur réservation à 5€. Mardi, c'est Un taxi pour Tobruk. Mercredi, c'est 100 000 $ au soleil. Et jeudi, c'est La Gifle. Et pour clôturer le festival, Clélia Ventura, la fille de Lino, sera là pour répondre à vos questions et dédicacer son livre. Au rez-de-chaussée, une exposition Lino Ventura a été mise en place pour voir l'homme au-delà de l'acteur. À noter que tous les bénéfices engrangés pendant le festival seront reversés à l'association Personnage, qui depuis 60 ans accompagne des personnes en situation de handicap. Une association qui a été insufflée par Lino Ventura lui-même. Le festival de cinéma solidaire Lino Ventura passe 5 séances plus le buffet dînatoire sur réservation à 20€ et sinon les séances seules sont à 5€. Ça commence ce lundi et c'est jusqu'à jeudi au cinéma de Cotteret. Mardi à 18h30 à la Maison de la Montagne à Argelès-Gazost, on vous propose la conférence « Changer de culture pour préserver nos montagnes ». Face aux bouleversements écologiques qui transforment nos montagnes, les pratiques et les représentations que nous nous en faisons doivent-elles évoluer? Patrice de Belfond, pyrénéen et guide de haute montagne, propose une réflexion collective sur la manière de réconcilier nos cultures de la montagne avec le respect du vivant. Non pas pour renoncer à la montagne, mais pour imaginer comment la pratiquer et la transmettre autrement. La conférence « Changer de culture pour préserver nos montagnes » avec Patrice de Belfond, c'est ce mardi à 18h30 à la Maison de la Montagne à Argelès-Gazost.
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0: Comme chaque jour, nous allons présenter des disques demandés par les auditeurs.
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6: Bonjour.
7: Hello, tu es bien dans Petites Oreilles, l'émission qui épluche les mails de Radio Galère à la recherche de pépites oubliées. On va commencer tranquille avec un troubadour australien à grosse barbe que nous appellerons Lucas Laufen, de son nom de scène finalement, qui nous livre ici une ode à Dublin, à ses grandes statues pleines de mousse et de calcium qui s'entremêlent subtilement à nos chairs et à nos cœurs.

n'était rien de plus qu'une session acoustique, soul et blues à la fois, de la chanson Rain des Thirsty Brothers, dont le dernier bébé, Run Home Slow, a gagné l'aria du meilleur album blues et roots. Le tout enregistré à la maison, produit à l'huile de coude et diffusé en indé. Chapeau les gars.

0: Son nouvel EP Elevate tourne en boucle dans mes oreilles depuis un mois. C'était Abaz avec Slow It Down, un suave mélange de neo-soul, jazz, R&B, hip-hop, tout ce qui se cale on cale, compilé en 4 titres plus crunchy les uns que les autres. Vraiment écoutez. Issu du même label, Laker pour ne pas les citer, avec Bojapo, Banisher, Amok pour Stripes.
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J'espère que vous avez kiffé cette pop efficace, planante à écouter pour prendre l'avion et regarder les nuages défiler, en terrasse en soufflant des gros nuages de fumée ou en regardant la pluie lécher vos fenêtres. L'album s'appelle Crystal et il provoque le même effet. C'était Matt Maltese avec Rom-Com Gone Wrong.

0: Ce truc du futur que vous venez d'entendre, c'est Célion, un groupe toulousain formé en 2004 qui raide le cosmos de manière contemplative. C'est beau, ça me plaît. Vivement leur album ou leur live à Marseille, on vous attend.
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On avait diffusé son premier volet dans l'émission précédente. Voici la suite du projet de Guts qui avait fait la fête à tes oreilles. On le retrouve ici avec les frères Smith et la chanson Écolo Asico. Rythme saccadé, bijoux de cuivre et grosse afro tropicale qui vient te réchauffer le cœur. T'inquiète, c'est cadeau.

Big up. Beau projet toulousain du collectif R de Zou qui hypopise des textes choisis de grands poètes et paroliers francophones du XXe siècle. De Brel à Brassens en passant par Paul Éluard, on écoute ici L'Erreur avec une reprise de Janvier de Manu Solo.

Le petit son qui donne envie de conduire une décapotable sur la route 66 cheveux au vent, c'était The District avec Hey Joe. On attend l'album en mars pour partir en road trip. Et on repart sur un froid polaire avec Lady Cairn et cette chanson qui a été écrite dans les bourrasques du Groenland pendant une résidence artistique. Petite anecdote, les cairns de pierre sont des petits cailloux posés par les petits poussets locaux pour ne pas perdre leur chemin. Cette chanson leur rend hommage. Ou peut-être que j'ai rien compris, mais en tout cas, c'est beau.

On vous termine avec des basses en lame de fond pour faire battre vos cœurs au milieu de l'hiver et vous donner la force d'attendre l'été pour remuer vos corps comme des asticots dans la boue. C'était Petites Oreilles, merci de m'avoir écouté. On se retrouve le mois prochain, même jour, même heure. La bise.

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8: Chanteur, compositeur, prix Nobel de la littérature, je cite, pour avoir créé une nouvelle expression poétique dans le cadre de la grande tradition de la chanson américaine. Décidément, Bob n'en finira jamais de faire parler de lui. Inventeur à partir d'un pseudo, inventeur sur sa jeunesse. Je suis Bob Dylan quand j'ai besoin d'être Bob Dylan. Et le reste du temps, vous êtes qui ? Moi-même. Inventeur à partir de la chanson traditionnelle, des airs folkloriques, de blues, de country, de gospel. Mystique, contestataire, engagé contre la guerre. Blowing in the Wind, écrite en avril 1962, deviendra ainsi l'hymne d'une génération. Inventé à partir de, comme personne avant lui. Dylan, a man comme personne, a man au nom de tous, celui qui parle au nom de, celui qui use de la poésie donc, entre concret, poétique, sensible et invention, provocation. Combien de fois faut-il lever les yeux avant d'apercevoir le ciel? Combien d'oreilles faut-il à un seul homme avant qu'il entende les autres pleurer? Combien de morts avant qu'il comprenne que le nombre est déjà trop grand? La réponse, mon ami, est soufflée par le vent. Bonjour, bonsoir, dans ce nouveau printemps, et bienvenue.

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5: Oh, alors aujourd'hui, nous allons parler d'une plante, que dis-je, une plante, d'un arbre qui appartient à une famille qui comporte bien 900 espèces cosmopolites de l'hémisphère nord, qui sont regroupées en 6 genres, et cet arbre, lui, appartient à un genre, mais il est tout seul dans ce genre, donc c'est la seule espèce de ce genre. Comment le reconnaître ? Ah, les inflorescences sont poilues, les chatons globuleux et pendants de fleurs staminées qui se développent à l'aisselle des écailles et des feuilles à la base des jeunes rameaux. Les fleurs pistillées naissent au-dessus, réunies par deux dans une enveloppe couverte de pointes molles, portées par un pédoncule assez court et dressé. Cette enveloppe coriace, velue à l'extérieur et en dedans, s'accroît, puis s'ouvre en quatre valves, en septembre et en octobre, pour mettre en liberté les deux fruits de couleur brune.
6: Les brunes comptent pas pour des prunes.
7: Excusez-moi, j'étais un peu perdu. Ça veut dire quoi tout ça ?
5: Ah bah qu'on parle d'un des arbres les plus communs qu'on ait dans les Pyrénées. Il caractérise l'étage montagnard. Il a des feuilles entières, luisantes, avec une rangée de poils sur le bord. Vous voyez pas ? Et avec les fruits qui sont comestibles, vous savez, les faines.
7: Ah, le fouteau. Ou le faillard, ou autrement dit le faux, le fouillard, le favinier. Enfin, le hêtre, quoi.
5: Mais oui, le hêtre.
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5: Le hêtre, enfin, scientifiquement, le phagus. Phagus sylvatica. Phagus vient du grec. Phagos, qui veut dire manger. Parce qu'effectivement, ce nom désignait avant des chênes à glands comestibles. Donc rien à voir avec un chêne, mais on pouvait dire que c'était le chêne sur lequel on pouvait manger des glands. Donc en fait, les fameuses faines. Et des faines, en fait, on extrait aussi une huile de table estimée, qui autrefois servait aussi à l'éclairage. Bon, bien sûr, le hêtre, vous le savez, nous sert surtout de bois de chauffage. Et puis c'est un bois qui convient tout à fait au charronnage et à la menuiserie. Il fournit, par exemple, de bonnes traverses de chemin de fer lorsqu'il est injecté d'un certain nombre de matières antiseptiques, telles que la créosote. Alors la créosote, d'où vient-elle ? Et figurez-vous qu'on obtient par distillation du hêtre un goudron qui sert à l'extraction de la créosote, justement. Et les copeaux de son bois sont utilisés dans la fabrication du vinaigre aussi.

0: Hey, mais localement, on l'utilise aussi pour fumer la truite, par exemple.
1: Ah mais bien sûr, ici, localement, on utilise le bois de hêtre pour fumer la truite. C'est une grande spécialité de nos vallées. Enfin, quand même, faut se méfier sur l'usage qu'on pourrait faire des fènes à des fins simplement d'usage gastronomique. C'est quand même pas terrible. Elles sont simplement très riches en huile, je crois de l'ordre de 40%. Et elle a pu être ainsi consommée en période de disette. Mais on sait surtout qu'elle a provoqué des troubles hépatiques. On recommande les extraits de hêtre pour apaiser les fièvres intermittentes, les bronchites aiguës et chroniques. L'écorce est douée d'activités astringentes, antiseptiques et hydratantes utilisées dans les produits capillaires, les produits pour le corps ou pour les mains, et aussi pour les soins du visage, pour tout type de peau, mais surtout pour les peaux grasses à tendance acnéique.
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0: Une bonne recette originale à base de fènes de hêtre.
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0: Des spaghettis aux fènes de hêtre. Pour cela, prenez 250 g de spaghettis, 100 g de fènes de hêtre décortiquées, on en reparlera après, 60 g de pignons de pin, une gousse d'ail, un bouquet de persil, 25 cl de crème fraîche, du parmesan à votre goût, 30 g de beurre, 30 g de farine, du sel, du poivre, un peu de fènes, du persil et des pignons pour la décoration. Après ça, rien de plus simple, vous faites cuire les pâtes, vous faites torréfier à la poêle et sans huile

0: petite que les châtaignes, leur peau est aussi plus souple. Prévoyez cependant du temps pour le faire, devant un bon film ou en discutant en famille, le temps passe plus vite.
1: 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Car à quelques pas d'écureuil, vivait un être célibataire. 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
0: Ce début de semaine va avoir lieu à Cotteret, un festival de cinéma sur la thématique de Lino Ventura, avec la fille de Lino Ventura qui sera présente également. Pour en parler, nous avons Michel Borde au bout du fil. Bonjour.

0: Bonjour Michel.
1: Bonjour, heureux de vous retrouver.
0: Alors Michel, pour commencer, peut-être est-ce que vous pouvez vous présenter, puisque là on a planté le décor, festival de cinéma à Cotteret, autour de l'acteur Lino Ventura et de sa filmographie avec sa fille qui va venir pour l'occasion. Et vous, là-dedans, j'aimerais bien savoir justement qui nous parle.
1: Je m'appelle Michel Borne, je suis au conseil d'administration de l'office du tourisme de Cotteret. Et dans le cadre des animations liées à cette commune, on voulait mettre en avant une semaine cinéma. Et on a opté pour se tourner vers Lino Ventura. Pourquoi ? Parce que Lino Ventura, c'est quelque part un visage que l'on n'oublie pas. Il y a une vingtaine d'années, j'étais à la gare de Lyon, à Paris, et il y avait une grande affiche avec le visage de Lino Ventura. C'était un support pour l'association Personnage. Et il y avait cette phrase qui m'a marqué, un visage que l'on n'oublie pas. Et bien voilà. Lino Ventura, c'est un visage que l'on n'oublie pas. Il y a un acteur, il y a surtout aussi un homme derrière et on voulait lui rendre un hommage parce que nous allons fêter l'année prochaine les 40 ans de son départ et voilà, on voulait vraiment lui rendre un hommage.
0: Alors 40 ans prochainement du départ de Lino Ventura et vous parliez de l'association Personnage. Vous avez commencé à en parler et justement, dans ce que vous m'expliquez hors antenne, c'est que l'association Personnage a été créée ou en tout cas a été insufflée par Lino Ventura lui-même et l'association, je regardais à l'instant, Personnage existe depuis 60 ans aujourd'hui, et c'est en lien aussi avec votre festival.
1: Tout à fait. Cette association, elle a été créée en 1966, mais Lino Ventura a fait un appel à l'ORTF en 1965, pour parler de ce sujet. Il s'est mis en avant pendant 6 minutes 30, lui qui était très réservé, et il a voulu expliquer que, ben voilà, il y avait des enfants pas comme les autres, des enfants que la société ne voulait pas voir, et que lui a dit justement, ces enfants, on doit les voir. Alors, Lino Ventura a été très touché par ce problème, puisque il avait son troisième enfant, en l'occurrence Linda, qui était atteinte de trisomie. Et Lino Ventura a dit, ben voilà, il y a moi, j'ai moi les moyens de pouvoir subvenir, mais il y a des familles qui n'en ont pas les moyens. On doit aider ces gens-là. Et Lino Ventura a lancé, ben je veux dire, quelque part, si je peux me permettre, un pavé dans notre société en disant, ben voilà, il y a quelque chose qui ne va pas, il faut faire quelque chose. Alors beaucoup de gens ont emboîté le pas, ça peut être aussi bien le sculpteur César. Il y a eu beaucoup de monde qui a dit, ben voilà, on vient vers toi. Il a pu récolter des fonds et créer son premier centre. Et après, les centres se sont multipliés. Il y en a un qui se trouve dans les Pyrénées, qui se trouve dans les Pyrénées-Atlantiques à Augelet-Bains. Et je voulais juste dire que tous les bénéfices de cette semaine cinématographique iront à l'association Personnage.
0: Bon, une belle initiative. Et du coup, vous avez fait toute une exposition, vous m'expliquiez, au rez-de-chaussée, allant dans ce sens-là, pour mettre en valeur les actions de cet homme au-delà du cinéma.
1: Bien sûr, parce qu'on a voulu créer au rez-de-chaussée du casino de Cotteret, on a créé une exposition où on retrouve justement cet appel de 1965, qui est donc un appel télévisé à l'ORTF, mais également on retrouve des caricatures, on retrouve l'historique de Lino Ventura, de sa carrière d'acteur. On retrouve des caricatures liées aux différents films qu'a fait Lino Ventura. Voilà, on a voulu dire que Lino Ventura, ben, c'est quelqu'un qui a traversé, je parle comme un acteur, qui a traversé la deuxième partie du XXe siècle avec force, avec puissance, avec conviction. C'était un homme où les compromissions ne l'accompagnaient pas. Il a su prendre position. Je me rappelle encore d'une intervention à un journal de 13 heures où des gens s'opposaient à la création d'un centre Personnage à proximité de leur résidence et où Lino Ventura s'était élevé avec une force terrible. On retrouvait un homme qui pouvait être touché et qui savait à un moment ben, montrer que l'intérêt de ses enfants passait avant tout.
0: Donc ce festival en hommage à cet homme et qui va permettre de récolter des fonds également pour cette association. Alors je rebondis sur l'actualité parce que justement cette semaine on a un format radiophonique, un focus avec l'ADAPEI des Hautes-Pyrénées qui alertait sur la situation des enfants en situation de handicap dans le département. 89 enfants accompagnés par un pôle enfance, 25 aujourd'hui sans aucune solution de scolarisation, 68 en attente d'une place en CESAD et 82 en attente d'une admission en IME. Et effectivement, un sujet qui est toujours extrêmement d'actualité. Et donc pour ce festival, à cette occasion, la fille de Lino Ventura sera là également.
1: Oui, alors nous avons contacté Keia Ventura, que je ne connaissais pas, et j'ai rencontré une personne qui n'a pas hésité. Au premier contact, elle nous a dit « je viens ». Et on n'a pas Keia Ventura qui a écrit déjà 5 livres sur son père, sur l'acteur. Keia n'a pas présenté la moindre requête. Elle est arrivée, elle a dit « je viens ». Et cette spontanéité nous a beaucoup touchés. Mmh. Et donc Keia Ventura sera là pour la soirée du 17 septembre, la soirée de clôture. Et dans ce cadre-là, elle répondra aux différentes questions qui seront proposées à l'issue de la projection du film. Donc le film je vous donnerai le programme des différents films à l'affiche, puisqu'il y aura à partir du 14 septembre, il y aura deux films, Les Barbouzes et les Tontons Flingueurs. Le 15, il y aura Un taxi pour Tobrouk. Le 16, il y aura 100 000 dollars au soleil. Et le 17, il y aura La Gifle. Ces films seront programmés à partir de 17 heures. Et On souhaitait avant tout permettre aux gens de retrouver sur le grand écran, parce que bon, ces films-là sont des fois diffusés sur le petit écran, mais là, on avait l'occasion de pouvoir les présenter sur le grand écran. Et je tiens à remercier le directeur du cinéma de Cotteret qui a fait des efforts, je ne vais pas dire incommensurables, mais pas loin, auprès de Gaumont Distribution pour pouvoir obtenir ces films et les avoir dans des conditions, en mettant bien en avant la démarche que nous proposions, c'est-à-dire une démarche caritative. Et donc, je tiens à remercier également donc Gaumont Distribution qui nous accompagne également dans cette tentative de créer un festival à Cotteret, un festival du cinéma.
0: Et alors, il y a un pass 5 séances plus buffet dînatoire sur réservation à 20 euros. Donc, on reste dans des tarifs tout à fait accessibles. La possibilité, le premier soir, donc le lundi, d'avoir un buffet dînatoire qui est seulement à 5 euros sur réservation, histoire de commencer et de rencontrer, justement, j'imagine, tous ceux qui vont être présents pendant le festival. Et puis, si on ne peut pas participer qu'à une seule soirée, eh bien, c'est 5 euros pour une séance. Donc, autant de petits moyens pour une grosse action, j'ai envie de dire, avec ce festival du film qui se veut solidaire pour l'association Personnage. Est-ce qu'il y a quelque chose à rajouter à tout cela, Michel ?
1: Oui, je voulais dire qu'on a eu le soutien sans faille de l'Office du tourisme de Cotteret. C'est une première pour nous. On va essayer, bien sûr, de projeter cela dans les années futures et de créer un événement cinématographique à Cotteret. Alors, c'est un galop d'essai. Il nous faut le transformer. Mais ce galop, on veut le tourner vers les gens. On veut que, au travers de la solidarité qui va s'exprimer, on veut surtout que les gens puissent retrouver un climat, une ambiance, un acteur qui ne laisse pas indifférent. Et voilà, c'est pour ça qu'on s'est tourné vers Lino Ventura. Et je veux dire que cette initiative, elle est vraiment soutenue par la commune, de telle manière à ce que la réussite soit au rendez-vous. Voilà.
0: Eh bien, on souffle dessus. Et pour résumer, un festival Lino Ventura qui commence lundi et qui va jusqu'à jeudi du côté de Cotteret. Festival Lino Ventura avec chaque soir des projections à partir de 17h. Et le premier soir, la possibilité d'un buffet dînatoire avec une rencontre avec la fille de Lino Ventura à l'issue, et tous les bénéfices seront récoltés pour l'association Personnage. Une première sur le territoire de Cotteret. Merci beaucoup, Michel, de nous avoir présenté tout ça.
1: Merci à vous.
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2: Dimanche, de 14h à 19h à Argelès-Gazost, c'est dans l'escalier. Rendez-vous au passage du parc pour des chants, des contes, des expositions, de la lecture. Les escaliers du parc prennent vie le temps d'un après-midi. C'est dans l'escalier, c'est ce dimanche de 14h à 19h, passage du parc à Argelès-Gazost. Jusqu'au 30 septembre, à la Maison de la Montagne à Argelès-Gazost, c'est l'exposition Fragments du regard qui prend place. Couleurs des Pyrénées, du rocher au carnet. À travers ses carnets, ses pigments et ses aquarelles, Cerise compose des écrins à souvenirs où les paysages deviennent matière, couleur et mémoire. Une occasion de découvrir un regard singulier sur nos montagnes, à travers la matière même qui la compose. L'exposition Fragments du regard, c'est à voir jusqu'au 30 septembre, à la Maison de la Montagne, à Argelès-Gazost. Quand l'art s'expose en refuge. Jusqu'au 30 septembre à Arins-Marsous, venez au refuge de Laribette pour découvrir l'exposition Regard d'altitude. Exposition de photographies de Quentin Crémier, Philippe Sériot et Nicolas Delamar. L'exposition Regard d'altitude est à découvrir au refuge de Laribette jusqu'au 30 septembre à Arins-Marsous.
8: J'espère que vous n'êtes pas trop étonné de me voir là. Je vous avais dit de passer quand vous vouliez.
2: De lundi à jeudi, au cinéma de Cotteret, c'est un festival qui prend place, le festival Lino Ventura, avec chaque soir à 17h la projection d'un ou deux films. Lundi, c'est Les Barbouzes, suivi des Tontons Flingueurs, avec la possibilité à 19h30 d'un buffet dînatoire sur réservation à 5€. Mardi, c'est Un taxi pour Tobruk. Mercredi, c'est 100 000 $ au soleil. Et jeudi, c'est La Gifle. Et pour clôturer le festival, Clélia Ventura, la fille de Lino, sera là pour répondre à vos questions et dédicacer son livre. Au rez-de-chaussée, une exposition Lino Ventura a été mise en place pour voir l'homme au-delà de l'acteur. À noter que tous les bénéfices engrangés pendant le festival seront reversés à l'association Personnage, qui depuis 60 ans accompagne des personnes en situation de handicap. Une association qui a été insufflée par Lino Ventura lui-même. Le festival de cinéma solidaire Lino Ventura passe 5 séances plus le buffet dînatoire sur réservation à 20€ et sinon les séances seules sont à 5€. Ça commence ce lundi et c'est jusqu'à jeudi au cinéma de Cotteret. Mardi à 18h30 à la Maison de la Montagne à Argelès-Gazost, on vous propose la conférence « Changer de culture pour préserver nos montagnes ». Face au bouleversement écologique qui transforme nos montagnes, les pratiques et les représentations que nous en faisons doivent-elles évoluer ? Patrice de Belfond, pyrénéen et guide de haute montagne, propose une réflexion collective sur la manière de réconcilier nos cultures de la montagne avec le respect du vivant. Non pas pour renoncer à la montagne, mais pour imaginer comment la pratiquer et la transmettre autrement. La conférence « Changer de culture pour préserver nos montagnes » avec Patrice de Belfond, c'est ce mardi à 18h30 à la Maison de la Montagne à Argelès-Gazost. Mercredi, à Arins-Marsous, la Maison du Soulor vous invite de 16h30 à 17h30 pour Le Soulor raconte. Venez partager un moment de découverte autour des contes de montagne pour petits et grands. Le Soulor raconte, c'est ce mercredi à partir de 16h30 à la Maison du Soulor à Arins-Marsous. Mercredi à 17h30 à Barège, place du cinéma, c'est un concert qui vous est proposé. Willow, du blues et de la folk. Le concert de Willow, c'est ce mercredi à 17h30, place du cinéma à Barège. Mercredi à 14h à la médiathèque de Lourdes, dans le cadre des Journées européennes du patrimoine, on vous propose les coulisses du patrimoine. Des démonstrations par la chargée du patrimoine de comment protège-t-on des documents, assister à des actes de prévention et de conservation. D'une durée de 1h30, tout public, en entrée libre, à partir de 10 ans. Venez découvrir les coulisses du patrimoine ce mercredi à partir de 14h à la médiathèque de Lourdes. Mercredi à 18h30, à l'abri Saint-Bernard, impasse de la Ciergerie à Lourdes, c'est un café philo qui prend place sur les enjeux de l'intelligence artificielle générative. Organisé par l'association Résonance, Christian Loubert, professeur agrégé au lycée d'Argelès-Gazost, interviendra pour éclairer ses questions et échanger autour de ces enjeux majeurs. Le café philo, les enjeux de l'intelligence artificielle générative, c'est ce mercredi à 18h30 avec l'association Résonance, à l'abri Saint-Bernard, impasse de la Ciergerie à Lourdes.
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4: Anguille sous roche, un documentaire de création d'Alice Roy.
5: Et on est à l'Hérault, au cabanon des pêcheurs. Et moi je suis pêcheur, hein, pêcheur à l'étang et pêcheur à la mer. Et ça fait 23 ans.
6: On a un petit clapotis parce qu'il fait un peu de vent d'est là, mais c'est une eau qui ressemble finalement aujourd'hui en tout cas à l'eau de la mer. L'étang fait 5300 hectares. La profondeur elle varie entre 1,80 m et 3 m.
5: L'étang, en tout cas l'étang de l'Hérault, il a une forme un peu ovale. Hein. Il communique avec la mer.
7: On n'est pas collé à la mer malgré qu'on soit alimenté par la mer.
6: La relation avec la mer, elle est permanente.
4: Laurent Benoît, ingénieur en environnement.
6: Il y a un rythme de marée aussi. C'est assez peu connu, mais en Méditerranée, il y a quand même une marée. Le marnage est très, très faible, hein. C'est 30 cm de marnage, mais toutes les 6 heures, on a un phénomène de marée ici. Le niveau de la mer monte, l'étang se remplit. Le niveau de la mer descend, l'étang peut se vider en partie. Donc même ces 30 cm-là, ils se voient à travers ces phénomènes-là. Alors le vent peut accentuer ou au contraire tamponner ce phénomène-là.
7: Ah, le vent qui souffle 265 jours par an, on a une tramontane qui souffle très très fort, mais là maintenant avec les changements climatiques que l'on a, la tramontane elle souffre de moins en moins.
4: Jean-Luc Fayos, responsable de la base nautique de Port-Mahon à Sigean.
7: Elle nous rend de moins en moins fous.
8: On a un texte qui nous parle du Cers. L'empereur Auguste, quand il est venu dans la région, aurait créé un temple à ce dieu.
4: Corinne Sanchez, archéologue au CNRS.
8: Qui montre que c'est quelque chose qui a beaucoup marqué même les Romains.
7: Bon, puis le vent, on vit avec. Le Cers aussi. Le Cers, la tramontane. Alors, jouer sur le mot, il y en a qui disent que la tramontane, un cerf, c'est pas la même direction. Mais bon, ça vient du nord-ouest, hein, donc.
5: Ces petits vents du nord, la nuit noire, hein, quand je suis en mer, je peux fermer les yeux, je sais que je suis au large de l'étang. Il y a cette odeur qu'il n'y a que à l'étang. Certains diront que ça pue, mais ça pue pas. Hein. C'est un peu d'algues en décomposition que le vent ramène, hein. Cette odeur de sel.
6: La salinité d'une lagune, elle est liée à la fois à sa connexion de la lagune à la mer et puis aux apports d'eau douce continentale. C'est-à-dire que la salinité de la mer, elle est à 38 grammes de sel par litre. Et l'eau douce, évidemment, elle est exempte de sel. Donc on est dans une eau de lagune qui est théoriquement comprise entre 0 et 38 grammes de sel par litre.
5: Aujourd'hui, on est sur des milieux qui sont de plus en plus salinisés avec malheureusement des assèchements de zones humides.
4: Jean-Baptiste Gobert, pêcheur petit métier.
5: Avec des cours d'eau qui donnent de moins en moins, un manque bien sûr de pluviométrie, mais bon, ici, il n'a jamais trop plu non plus. Hein. Manque d'eau douce, et donc on a un mauvais recrutement des civelles, donc on a un manque.
6: Ce sont des milieux qui se sont formés à partir d'eux, il y a 20 000 ans. La température s'est réchauffée, les eaux aussi, et du coup, le niveau de l'eau en mer est monté. Il était à plusieurs dizaines de kilomètres que le niveau de l'eau actuel.
8: Durant l'époque romaine, on va avoir une lagune beaucoup plus vaste, des espaces anneaux qui couvrent aujourd'hui des espaces qui sont mis en culture. Et ce cloisonnement se fait au fil du temps, notamment à cause des apports de l'Aude. Et petit à petit, cette grande lagune va se subdiviser et va se combler.
6: Et en remontant, cette eau de mer, elle a poussé devant elle un bourrelet sédimentaire. Ça a créé des morceaux de mer intérieurs, on va dire. Et ces bourrelets, ils ont été finis d'être colmatés par les sédiments qui venaient des eaux douces du continent.
8: Ça va être à la fin du 19e siècle, la création de la voie ferrée, qui va vraiment séparer les étangs en deux et accélérer ce colmatage.
7: Il y a quelques jours, l'eau, elle était complètement turquoise.
5: Dans l'étang, il y a toutes les couleurs.
7: Quand il y a du vent, oui, la lagune, elle commence à devenir toute blanche. Sur l'eau se forment des vagues qui cassent, l'écume, qu'on appelle ça des moutons. Puis plus ça va, puis il y a de plus en plus de moutons. Et puis d'un seul coup, l'étang devient marron. Et il restera marron tant que le vent soufflera. Alors que quand c'est le vent marin qui rentre, là on voit comme une vague de couleurs qui arrive et qui pousse la couleur bleue quoi, vers le fond de la lagune.
5: C'est-à-dire que des fois, quand on navigue avec la barque, on passe sur des endroits où c'est qu'il y a un petit peu comme du sable d'étang, on appelle ça, du sable qui est un peu gris. Ça fait des reflets avec l'eau. On passe sur des endroits où c'est verdoyant, parce que là, il y a des herbiers magnifiques. Tous les jours est un autre tableau. Et même la nuit, moi je travaille aussi beaucoup la nuit dans les étangs. La nuit c'est totalement différent. Il y a des nuits où il n'y a pas de lune, où là c'est vrai qu'on a du mal à se repérer, c'est des fois un peu bizarre, mais là comme la nuit dernière où c'est qu'il y avait quasiment la pleine lune, c'est extraordinaire quoi. C'est-à-dire que là on entend les choses, on voit les choses, hein. Ce qu'il y a d'extraordinaire et moi j'aime ça, que ce soit par exemple pour la pêche ou la chasse, c'est ce milieu, en fait cette vie de la journée qui va se coucher comme le soleil, et cette vie de la nuit qui commence une fois la première étoile qui se lève quoi.
0: Parmi les techniques de pêche qui pouvaient être utilisées à l'époque romaine dans les étangs lagunaires, alors on en a une qui est décrite par Pline.
4: Gaël Piques, archéologue au CNRS.
0: Alors il nous dit que cette pêche se pratique au niveau du gros, entre la mer et l'étang. Donc là, les pêcheurs arrivent avec des filets maintenus par des grandes cannes et ils entourent en fait les bancs de poissons et ils utilisent les dauphins qui en fait rabattent les poissons dans leurs filets. Les pêcheurs remercient les dauphins en leur jetant du pain trempé dans du vin.
7: Quand il y a 40 ans de ça, il y avait 37 pêcheurs et actuellement ils ne sont plus que deux à venir quoi. Et pendant les grosses campagnes de pêche anguille, donc qui commençaient au mois de septembre-octobre, on voyait débarquer des pêcheurs même sur nos plages là maintenant c'est fini quoi.
5: On peut passer 2-3 ans avec des très petites pêches et d'un coup avoir une année exceptionnelle. Bien sûr parce qu'il y a des apports d'eau, parce qu'il y a de la pluie ou des trucs comme ça, mais les anguilles ne tombent pas du ciel quoi. Donc ça veut dire qu'à un moment, quand il y a ces conditions climatiques réunies, il se passe quelque chose dans leur comportement et je pense vraiment que la clé alors ça reste de la pêche. La pêche déjà en elle-même c'est un mystère. La pêche c'est un métier d'incertitude, c'est pas un métier qu'on peut écrire dans un carnet en disant le 12 avril j'ai pêché ça, l'an prochain je vais repêcher. Non, la pêche elle c'est fini, c'est passé une fois et puis c'est terminé. Et je crois que pour les anguilles c'est un peu pareil, c'est très mystérieux parce que déjà on ne les voit pas. De jour, moi je navigue beaucoup dans les étangs, c'est très rare de voir des anguilles en plein jour. La nuit on peut les voir, des fois avec la lampe ça peut arriver. Mais c'est un poisson mystérieux, c'est quelque chose qui se cache toujours, qui a des comportements vraiment... moi j'ai vu des gros coups de froid dans l'étang, avec des poissons morts, des loups morts, des muges morts, mais de l'anguille jamais. Ce poisson qui est très costaud, il paraît qu'elle descend dans la vase et se plantait. Il y avait un vieux à l'époque de Grussan qui disait qu'elle se plantait à plus de 10 mètres. Vrai ou faux, j'en sais rien, mais bon, histoire de vieux, mais voilà quoi.
7: Une anguille, je la comparerais à une couleuvre. Voilà. Par contre, c'est très très bon. On ne les voit pas, ça c'est sûr, on ne les voit pas, non. Elles ne sortent pas au-dessus de l'eau, elles ne s'entortillent pas autour des piquets de pêche. Non, on ne les voit pas.
6: L'observation des anguilles en étang est assez rare, assez difficile. On peut les voir si on fait, effectivement, en faisant palme masque tuba. Ça peut arriver de les voir se faufiler entre les herbiers. Il faut y aller souvent pour les voir. Moi, j'en ai pas vu si souvent que ça.
9: On va avoir pour les mâles des individus qui vont mesurer entre 30 et 45 cm de long.
4: Claudie Iborra, biologiste marin.
9: Et pour les femelles, on va généralement, elles mesurent autour des 50 cm. Donc elles sont vraiment plus grandes et plus grosses aussi, plus épaisses.
6: Et ce sont des poissons qui ne sont pas du tout farouches d'ailleurs. On arrive à les approcher de façon assez facile, contrairement à d'autres espèces.
5: Oh ben c'est tout gluant, c'est pas ragoûtant quand on le voit. Hein.
6: Ça ressemble assez à un serpent, moi je trouve. Un serpent, un orvé, quelque chose d'assez allongé, effectivement. Ouais. Et c'est assez joli à voir évoluer dans l'eau, en tout cas.
5: Quand elle se transforme, qu'elle devient argentée, la femelle, on l'appelle l'anguille mazère, la mazère, et le mâle, qui est plus petit, c'est le mazérou.
0: Ça fait partie des espèces les mieux représentées parmi les échantillons archéologiques, notamment.
5: On sait que c'est un poisson qui est très très très ancien.
0: Une anguille, ça a à peu près 130 vertèbres. C'est difficile d'avoir un squelette en connexion, ça va partir dans tous les sens. Les Romains pêchaient des anguilles. On a un cas particulier, c'est avec le vivier de Port-la-Nautique. Donc c'est un des plus grands viviers qui a été retrouvé dans le monde romain. C'est à peu près 60 mètres de diamètre, avec au milieu un triclinium, c'est une salle à manger. Et il y a un petit bassin au milieu de ce triclinium où ils mettaient des poissons, ils pouvaient choisir leurs poissons et choisir les poissons qu'ils allaient consommer. Et donc dans ce vivier, on retrouve des poissons marins qui ont été acclimatés, ils ont reproduit en fait un aquarium marin, donc il y a de la murène, des labridés, donc des poissons très colorés, des labrepan, labremerle, voilà, et de l'anguille. Donc c'est des anguilles qui étaient capturées dans les lagunes et qui étaient stockées en fait dans ce vivier et on les laissait grossir voilà, pour les avoir à portée de main, les manger quand on en avait besoin.
5: Là on va aller reposer des filets à anguilles qui ont séché pendant la lune, hein, parce que quand il y a la lune, les anguilles, ben, elles y voient bien, hein, comme nous. Et donc là maintenant on est sur le tombé de lune, donc on va remettre des filets en place, hein, et on verra ce que ça dira les jours prochains. Quoi. Voilà. Le pêcheur il suit le poisson, il a une tendance à rentrer dans les étangs au beau jour, donc il y a des moments où c'est que en fait il y a deux sortes de pêcheurs. Il y a le pêcheur qui fait uniquement que l'étang, lui bon, eh bien, il y a des moments de l'année où c'est que vraiment il y a des gros passages à vide parce que c'est l'époque où c'est que il fait très froid et le poisson a déserté les étangs. Et ensuite il y a le pêcheur qui est dans mon cas, hein, qui lui fait on va dire l'automne, l'hiver. Il travaille les loups, les dorades et les anguilles dans les étangs. Et le printemps et l'été, il travaille le poisson de la mer, à la mer, voilà, naturellement.
10: On déploie le filet, vraiment avec les nasses, les pantanes.
5: Ça se pêche avec les capechadas. Capechadas, système de filet très très ancien. Hein. C'est son ancêtre, la capechada, c'était le trabac, ce que les vieux utilisaient.
10: C'est un filet en forme de cœur, qui forme comme un bassin. Avec trois nasses, hein. Il y en a une que c'est la pantane maître, c'est celle qui est droite. Hein. Elle pêche plus que les autres, c'est normal parce qu'elle est dans le sens du filet, de la marche. Hein. Et les autres, c'est les reculs. Ça fait comme un cœur. Dedans, dans les nasses, il y a un système d'entonnoir. Et le poisson, comme il ne sait pas faire marche arrière, il est coincé, ça fait des goulets. Des goulets étranglement.
5: Quand tu pêches du poisson, autre que l'anguille, c'est beau.
10: Voilà, ça pêche les crabes. Hein. Les crabes, les anguilles, les geôles.
5: C'est brillant, c'est joli. Quand il y a des filets avec des loups dedans ou des dorades, c'est un autre aspect. En revanche, quand on pêche des anguilles, ça n'a pas le même aspect, ça n'a pas le même... Bon, l'anguille, elle a mauvaise presse parce que bien sûr, elle ressemble à un serpent. Hein. C'est pour ça que d'ailleurs, beaucoup de gens l'ont délaissé un peu pour manger. À l'époque, ils se consommaient énormément d'anguilles à local. Maintenant, ils s'en consomment quasiment plus.
11: L'anguille, elle est considérée, en Bretagne, par exemple, c'est un serpent, ils ne l'aiment pas du tout, hein. Ils ne mangent pas d'anguille en Bretagne. Alors que vous avez des civilisations en Hollande, en Allemagne, en Asie, mais c'est le poisson le plus cher. Hein. Ils adorent l'anguille, ou la petite jeune anguille, la pibale, la civelle.
4: Gilles Boeuf, biologiste, professeur des universités.
11: Ou bien alors, effectivement, l'anguillette, un peu plus grande, ou la grosse anguille. Donc, ce qu'elle est merveilleuse, c'est qu'elle naît en mer des Sargasses pour l'Atlantique. Hein. Il y a plusieurs lieux de ponte d'anguilles dans le monde, il y en a une aussi aux Philippines, pour l'anguilla japonica, la japonaise. Donc, elle pond en très grande profondeur. Et on sait maintenant qu'il faut déclencher la pompe par la pression. Elle a des barorécepteurs hein, dans le cerveau de l'animal qui font qu'elle va faire les hormones de la reproduction, ce qu'on appelle les gonadotropes, hein, comme chez une femme, c'est pareil. Hein. Et donc elle pond, il sort des toutes petites larves, toutes petites petites, qui vont remonter et qui vont mettre 2 ans à traverser l'océan Atlantique pour venir sur les côtes européennes, en Espagne, au Portugal, en France, dans les îles britanniques, en Scandinavie. Et là, on l'appelle civelle ou pibale, hein, c'est la toute petite. Et là, elle se métamorphose en anguille d'eau douce. Elle va vivre entre quelques années et 20 ans, peut-être 50, dans nos rivières. Et elle est pêchée sous forme d'anguille dans les marais littoraux ici. Et puis un jour, elle prend une décision incroyable. Je vais revenir à ma profondeur natale. Une fois dans la vie, hein. C'est pas terrible les câlins chez l'anguille, c'est une fois dans la vie, hein. C'est quand même pas génial. Elles vont devenir argentées. Leur métabolisme, on a beaucoup travaillé là-dessus, change totalement. Un poisson d'eau douce fait pipi en permanence, mais il ne boit jamais d'eau. L'anguille, quand elle est argentée, ça ne marche pas quand elle est jaune, quand elle est d'eau douce, mais quand elle s'est métamorphosée dans l'anguille qui va redevenir marine, en quelques secondes, elle se met à boire de l'eau. C'est magique, on a fait des manips, mais j'étais bluffé, hein. Même pas une minute, elle boit de l'eau, parce que l'eau est salée. Donc elle a des récepteurs géniaux, en fait, ainsi dans la bouche. Donc il y a la pression, récepteur à la salinité. Elle retraverse l'océan Atlantique, elle descend vers des sargasses, et là, elle se reproduit une fois. Donc c'est un warrior incroyable, quoi. Et on est en train de la détruire aujourd'hui, parce qu'on a fait des barrages n'importe où, on a pollué nos rivières, évidemment, on l'a surpêchée dans les estuaires.
10: Tu veux la concrétion, là ? Vas-y, voilà. Là, je fais passer le plomb à côté. Et j'essaye, parce qu'elle est grande, hein. Hé, tu es une con. C'est un poisson mystérieux parce que déjà les études dessus sont très récentes, hein, qui a un comportement, déjà ce comportement exceptionnel de la transformation. Je vais dire en gros, il y a 40 ans en arrière, on pensait que l'anguille argentée.

0: Ça, il est vital pour une anguille, pour se reproduire, de passer par de la haute pression, donc des très grandes profondeurs, en mer des Sargasses. Nous, on n'a pas réussi à l'élever, parce que c'est difficile à recréer en captivité.
1: On n'a jamais vu encore une anguille se reproduire. On a beau faire de l'aquaculture, on peut juste faire croître une anguille dans un bassin, mais on ne peut pas la faire se reproduire.
2: Les scientifiques ont prouvé qu'il y a une reproduction dans la mer des Sargasses. Donc, il faut les croire. Hein. Donc, il y a eu des à Grussan, d'ailleurs, il y a eu des campagnes de marquage d'anguilles argentées femelles suite à des opérations en partenariat avec les pêcheurs et les scientifiques. On a pu voir qu'en effet, elles sortaient par le détroit Gibraltar et qu'elles se dirigeaient vers la mer des Sargasses. Malheureusement, d'ailleurs, pour l'anecdote, une des anguilles grussanaises qui avait bien avancé a été mangée par un cachalot. Voilà, on l'a su, ils le savent par rapport au relevé de température intérieure. Quand ils ont vu que d'un coup la sonde n'était plus à 12 ou 13 degrés, température de l'océan, et d'un coup passée à 37, 36, la température intérieure, ils ont compris qu'elle avait été mangée. Et ensuite, bon, la sonde est remontée à la surface, ils l'ont reprise. Le cycle de l'anguille, il y a le petit alevin d'anguille, la civelle, qui remonte dans les lagunes à partir de mi-novembre, on va dire, qui peuvent remonter jusqu'à au moins au mois de janvier. Et ces petites civelles remontent et colonisent les petits cours d'eau, les étangs, et ensuite grandissent, se transforment et deviennent anguillettes, puis deviennent anguilles vertes. Et au moment où c'est qu'elle arrive à une maturité sexuelle, là, elle va se transformer une fois de plus en anguille argentée.
0: Et cette anguille, qui est l'animal le plus banal qui soit, est en train de disparaître.
2: Nous, ici, la civelle, on ne la pêche pas, c'est interdit.
1: Et aujourd'hui, les stocks ne réaugmentent pas. Ils sont relativement stables, mais ils restent quand même très bas pour cette population. Et les scientifiques ont peur qu'il n'y ait pas de retour à la normale, en tout cas, ou qu'il n'y ait pas assez d'individus reproducteurs pour pouvoir assurer le maintien de cette espèce au sein de nos étangs.
0: Depuis 3 ans, il est classé par le CEM, le Conseil international des sciences de la mer, et par l'IUCN, hein, comme espèce en danger critique d'extinction.
2: 2018, où c'est qu'il a plu, il y a eu des grosses pluies, on a pêché beaucoup d'anguilles. Ces anguilles ne sont pas sorties du jour au lendemain du chapeau. Elles étaient là, ces anguilles. Les anguilles qu'on a pêchées, c'est des anguilles adultes. Elles sont arrivées de quelque part. Donc, pour moi, tout n'est pas perdu.
0: Jamais je dirais que c'est la faute des pêcheurs d'anguilles si elles disparaissent. Mais quand une espèce s'effondre, arrêtons de la pêcher quelque temps. Comme on l'a fait pour le thon rouge il y a quelques années. Hein. Si on n'avait pas fait ces mesures très dures en 2007 jusqu'en 2011 de sauvetage du thon rouge, il serait parti de la mer Méditerranée. Hein. Il prenait la même voie
3: après
0: que
3: les
0: la
3: étangs,
0: morue à Terre-Neuve.
3: Cap sur l'arrière-pays, direction les corbières maritimes, pour écouter les accents et ce qu'ils racontent de l'appartenance à un territoire.
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12: corbières.
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16: Une création sonore
17: d'Alice Roy. C'est ça? Et très vite. Depuis qu'ils ont mis ces éoliennes, il ne peut plus.
18: Non, les nuages arrivent, mais ils sont aspirés. Les corbières, là-bas, il pleut. Après, tu chantes, il pleut. Ici, il ne pleut pas. Parce qu'avant, il y avait des coups de mer, ça flottait. Mais tout bas, on est plein, genre. Mais alors, pas ici. Depuis qu'on a les éoliennes, rien.
19: J'habite à La Palme.
20: Près de la Méditerranée et en bord de mer, quoi. Et voilà.
21: C'est rigolo. J'aime bien, moi, le mélange des accents. Puis il y a des accents très drôles aussi. Ici, les vieux, ils roulent les airs et c'est trop mignon à entendre. Ça chante le soleil.
20: C'est les corbières maritimes, nous, hein. C'est pas les corbières, hein. Oui.

0: Bonjour.
1: Bonjour.
0: Bonjour. Bonjour.
1: Bonjour.
0: Ça va?
1: Et vous?
0: Oui. Allez, vous.
2: Ah oui, oui. Nous, on sait que quand on parle à quelqu'un d'étranger, enfin d'étranger, quand je dis étranger, c'est Montpellier. On n'est pas de Montpellier, ils le savent de suite. Qu'on est de l'Aude.
1: Non, les accents, oui. Non, je...
2: Oui.
1: Pour nous, c'est tellement naturel que...
3: Comment, c'est quoi l'accent? Ben, c'est mon truc à moi. Hein.
4: C'est fort l'accent parce que ça donne une identité.
3: C'est mon identité.
5: L'accent, c'est l'expression de l'appartenance à une communauté plus qu'un lieu en soi.
6: L'accent identifie les gens.
0: Mais ça vient de... Ça vient de dedans, je sais pas.
7: Je pense qu'un accent, ça définit...
8: Une région, un endroit, un village aussi.
7: Et c'est ton histoire, en vrai.
9: Ça retrace un peu tous les endroits où on est allé, les gens qu'on a croisés.
10: Non, là, on est comme ça, mais je pense qu'on l'apprend de bébé. Avec, c'est comme l'ouïe, la vue, l'odorat. C'est des choses qu'on a innées et c'est tout.
11: L'accent, c'est un apprentissage de ta jeunesse, de ta vie, hein, l'accent.
12: Bah, l'accent, c'est une façon de parler. On n'entend pas trop l'accent quand ils habitent au même endroit que nous. Alors que quand ils habitent pas au même endroit que nous, on l'entend beaucoup.
13: Ça permet de savoir d'où viennent les gens aussi.
14: C'est une musique aussi.
15: Pour moi, l'accent, c'est un patrimoine. Ça fait partie de nos gènes, de nos racines. Moi, j'ai pas envie d'une France unifiée, quoi. Plus de ça, si on a tous le même accent sur le territoire, on n'a qu'à faire, par exemple, un plat commun aussi.
16: L'accent donne une indication de ce qu'on est. Enfin, entre guillemets.
17: Pour quelqu'un qui voyage, qui a voyagé comme moi, c'est s'adapter. Parce que c'est aussi, je trouve, une forme de respect. Et on avance avec les autres, quoi.
4: Il y a de l'émotion dans l'accent. Chose qui, des fois, pour faire, par exemple, le journal de 20 heures, il n'y a pas d'émotion. C'est tout plat.
1: Il y a des accents qui marquent plus que d'autres. L'accent marseillais, c'est l'accent qui esclave, enfin, qui écrase.
16: Ça veut dire qu'on vit dans un territoire qui est rural, qui n'est pas très riche. Donc, parce qu'on a beaucoup de gens qui viennent de l'extérieur quand même. Et parfois, ils arrivent un peu en conquérant.
18: Ben, il faudra caute ou il faudra ploura ou voilà. Aujourd'hui il fera chaud, ou demain il fera caute, ou demain ben, la pluie. Ça veut dire demain on va voir la pluie. Demain fera des vents. Maintenant c'est perdu tout ça, c'est fini. C'est à l'abandon, tout à l'abandon, et la France aussi.
4: Pour moi l'accent c'est mes grands-parents. Mes parents aussi bien sûr, hein, mais mes grands-parents. Qui parlait le patois, qui avait un truc, des expressions, ils se parlaient entre eux, des fois je comprenais rien parce que c'était du patois.
1: Par exemple, quand je suis avec mon mari, quand on parle tous les deux, si on se parle en français, ça va. Si on se parle en patois, aïe aïe aïe. C'est pas méchant, mais on se dit les choses différemment. Parce que c'est vrai que le patois, l'exprime des choses qu'on n'exprime pas en français et qui sont difficiles. Pour celui qui ne le comprend pas, c'est difficile pour lui de le comprendre.
19: Je me rappelle m'arrêter quand ils étaient tous regroupés là, et il m'a fallu quelques temps pour tout comprendre ce qu'ils disaient. Galou à quel qui passe, ils étaient à voir qui c'est qui parlait, ils faisaient un commentaire sur toutes les personnes qui passaient en voiture. Hein. Voilà, t'es arribo, t'es. Voilà.
3: Bienvenue au banc de la Rassègue. Ce qu'on dit souvent quand tu passes à quelques secondes, à bateau.
20: C'est un con, on le dit pas toi. Je crois qu'il en passe un, allez. S'il nous dit pas bonjour, à quel est-ce un coup, on les manque pas. Putain.
21: Oui. Oh non, mais tu sais, c'est en grâce. Je te rappellerai, j'ai quelqu'un. D'accord, je t'appellerai, ouais, d'accord. Allez. Oui. Chier, tu vois. Oh, il va me là.
1: Mon frère est l'apiculteur, il s'est remarié, donc il a rencontré sa nouvelle femme, qui était de la Ciotat, dont un accent aussi, encore un autre accent, et pieds noirs. Et c'est pas méchant, hein. Un jour, je me souviens, il lui parle et lui dit « Chose de salope !» Ça veut pas dire que tu es une salope. Ça veut dire que tu cochonnes, que tu... Mais c'était pas méchant.
4: Ma grand-mère, elle disait, par exemple, votre travaux des culs, ta matière. Travaux des culs, ta matière, ça veut rien dire. Ça veut dire trou du cul, ta matière. Mon grand-père à la pêche, il disait conte de drôle, il est plutôt des drôles, tu vois. C'était le truc...
1: Quand tu le dis, c'est pas du tout méchant. C'est dit... Quand on dit à quelqu'un maniaque... Alors ça aussi, maniaque, mon Dieu, maniaque. Alors déjà, maniaque, ils entendent maniaque que. Non, maniaque, c'est gentil. En principe, quand tu dis maniaque à quelqu'un, c'est quelqu'un que tu apprécies, quelqu'un que tu aimes bien.
18: Vous voulez boire quelque chose, vous ?
9: Je veux bien un verre d'eau, si c'est possible.
18: Un verre d'eau ?
12: Il y a...
18: Il y a... de l'alcool, si vous voulez, le partaga, si vous voulez.
12: La verveine, ah si. Qu'elle goûte la verveine.
18: Ouais, verveine. C'est nous qu'on fait la verveine. Ouais. Je vais chercher les verres. Elle veut la verveine. C'est Camille.
12: Je l'oblige.
18: Qui l'a proposé. Mais simplement fond, pour le goûter.
12: Tu donnes un fond.
18: Un fond, ouais. Moi, je suis peut-être plus prononcé que d'autres. Bon, l'accent, je parle comme ça, hein, sans doute je l'ai, hein, parce que quand je m'écoute, je me fais peur. Ouais, parce que c'est difficile, hein, et en plus, on parle vite, hein, et bon. À peine, hein, c'est de la verveine avec de l'alcool, fait maison. Hein.
9: C'est fort?
18: Ah, très fort.
12: Très, très fort.
18: Ça doit faire...
12: 45.
18: Oui, 45. Oui, j'attends pour ça comme ça, s'il te plaît. Doucement, hein. Allez, doucement, hein, parce que ça... Tu veux goûter un peu? Chin-chin, à la vôtre. Il ne faut pas que j'essaye de, comme on appelle ça, de me rafistuler, comme on dit, hein, vous savez. Si là, c'est, je bafouille encore plus. Mon accent, c'est le mien.
9: Est-ce que vous considérez que vous avez un accent?
11: Oui. Par rapport à ceux d'ici, parce que des fois, c'est vrai, je ne les comprends pas tout.
16: Regardez Jean Alsacien, hein. Il a son accent alsacien, c'est rigolo. Des fois, on lui fait répéter les choses parce qu'on ne comprend pas trop. C'est difficile. Parce qu'il parle très vite, en plus.
11: Nous, on a l'habitude de parler doucement en Alsace parce que bon, on cherche un peu les mots, on cherche les liaisons à faire parce qu'on parle beaucoup l'alsacien. Hein.
1: On a un accent, oui, mais nous, l'accent, on ne l'entend pas. On l'entend des autres. C'est quand les autres parlent, il y a des gens qui ont un fort accent. Et nous, on a un accent, oui, bien sûr, on a tous un accent de toutes les régions. Même celui qui croit qu'il n'en a pas du tout, il en a.
9: Je ne pense pas avoir d'accent aujourd'hui.
5: Je crois que oui, j'ai un accent, oui.
9: Moi, non, j'ai pas d'accent, non.
8: Je sais pas si j'ai vraiment un accent du coin. Ouais, une fois, je crois qu'on m'a sorti et si j'étais pas canadien. Alors que je n'ai pas l'impression d'avoir un accent canadien, ouais.
10: Moi, je le sens pas, mon accent.
20: J'ai un accent catalan, je trouve.
13: Oui, je considère que j'ai un accent.
16: Pas catalan, catalan, gabatch. J'ai un accent. Personne ne me le dit que j'ai un accent catalan ou peut-être que j'ai un accent d'ailleurs. Non.
5: Moi, j'ai l'accent du midi. Enfin, du midi. De l'Aude, on va dire. Je ne sais pas.
16: J'ai un petit accent quand même. Je ne sais pas d'où il est, mais il y est. Et je ne change pas.
2: Et oui, j'ai un bon accent de Toulouse que j'ai tenu absolument à assumer et à garder. Oui, oui, j'ai l'accent de Toulouse.
6: Du sud ?
22: Oui, moi j'ai l'accent d'ici. Je suis l'Aircave, je suis au village en dessous, moi.
9: Les gens d'ici me disent que j'ai pas l'accent d'ici. Et les gens qui sont pas d'ici me disent « Oh, toi, t'as l'accent du sud ?»
23: En fait, dans le nord, j'ai l'accent du sud. Et ici, oui, j'ai l'accent pointu, comme on dit. Donc.
2: C'est les gens qui viennent, ils ont un accent. Claude Nougaro, qui avait un accent, il avait une phrase qui m'a beaucoup marqué. Il disait « J'aime les aspérités des mots ».
24: Le truc le plus drôle quand on est arrivé, c'est le voisin qui a un chien. Il disait tout le temps, mais. Et il vient de caguer. Et caguer, mais c'est moi, je sais pas, j'avais jamais entendu ces mots. Ou alors, ça pègue. Mais c'est tellement une expression du Sud. Moi, j'avais jamais entendu parler de ça. Et oui, ça pègue, t'as pas une. Ouais, les poches, évidemment, tout ça. Et puis on les prend, enfin, hein, ça pègue, on comprend tout de suite, quoi. Et puis ça cague, ouais, aussi. Ça, c'est franchement, c'est drôle. Quand on est arrivé, on comprenait pas du tout.
25: Alors, il y a un mot que je ne comprenais pas du tout, c'est quand on me disait « t'es ensuqué ». Alors ça, vraiment, je l'ai laissé dire plusieurs fois avant de demander, mais qu'est-ce que ça veut dire « ensuqué » ? Parce que je trouvais que ce n'était pas très joli déjà, je me demandais si ce n'était pas une insulte.
26: J'ai un copain qui vient du nord de la France, et quand je lui disais « tu m'espantes », il ne comprenait pas en fait chaque fois, il me disait « mais qu'est-ce que tu dis ? Qu'est-ce que tu dis ?» Tu m'espantes, espanter quelqu'un. Et moi, je croyais, à jeune, hein, quand j'avais 20 ans, je croyais que espanter, c'était un mot français, quoi. Et en fait, non, non.
23: Franchement, au début, quand je suis arrivé, pour moi, c'était une langue étrangère, hein, qui parlait en français. Hein. C'était très, très rocailleux.
2: J'étais très content d'avoir ce soir de l'évasion.
5: Ça m'est arrivé comme ça d'entendre quelqu'un qui parlait français, mais je n'ai rien compris de A à Z. Et je me revois à le regarder, mais quelle langue parle-t-il ? Et en fait, à côté de moi, tout le monde avait très bien compris qu'il avait dit quelque chose de simple, mais avec beaucoup de R, je n'avais rien compris, mais rien du tout.
24: La voisine, vraiment, je comprends pas du tout ce qu'elle dit. Et elle le sait, hein, je pense qu'elle en joue, et c'est hyper sympa, mais ouais, c'est compliqué des fois. Franchement, je vais l'imiter parce que c'est hyper drôle. Mais quand elle arrive, elle fait un « Et où ?»
27: Elle est venue nous parler très vite et on s'est dit « Oh mais elle doit être russe, c'est pas possible, elle a un accent tellement fort, mais de quel pays elle vient ?» Et plus on discutait avec elle, plus elle nous disait « Mais ça faisait 60 ans qu'elle habitait ici et tout ça. » Et qu'on a compris qu'en fait sa famille venait de la région, qu'elle n'était pas du tout russe, mais elle a un accent tellement fort que... On pensait qu'elle était russe, voilà.
2: Vous parlez trop vite, il me disait chaque fois. Bon, je fasse carrage, je réponds des voilà, il ne comprend rien comme ça. Ah, te jure, c'est vrai. Pouh, c'est pénible, ça. Et oh, il parle tellement vite, tu comprends aussi, tu vois. Qu'est-ce qu'il parle vite à Paris, hein. Les vrais Parisiens, ils parlent vite entre eux, hein. Et tu comprends rien, hein. Nous, on est calme, nous, hein. On est dans le midi, hein. Et voilà, hein.
16: Et quand je parlais, ils me disaient « Mais toi, tu es étrangère. » Parce que ce n'était pas du tout ce qu'ils avaient l'habitude d'entendre. Ils croyaient que j'étais, je ne sais pas, anglaise ou pas française, quoi.
2: Quand on parle entre nous, on parle vite, alors. Et ils ne comprennent pas beaucoup, hein. C'est pas évident à comprendre, quand tu parles vite avec ça. Puis après, on mélange. Tu sais, on mélange, on parle, puis on mélange du patois dedans, et c'est fini là. Ils ne comprennent plus rien. Ça n'est pas qui c'est, on mélange, on fout du patois, c'est vite réglé, on parle plus comme ça, il nous reste plus. Personne ne comprend, voilà, c'est comme ça.
16: Oh, on nous fait des réflexions, mais bon, c'est pas...
18: Moi, ils m'ont jamais dit, moi.
16: Non, mais on ne te comprend pas. Oui. Moi, on ça, on pas. Me l'a dit.
18: Oh, non, on ne le comprend pas parce que je parle davantage avec le cerveau qu'avec la bouche. Si, si, si.
16: Oui, non, mais
18: j'ai des idées.
16: Non, mais c'est vrai, on ne le comprend pas.
28: Et qui c'est qui ne le comprend pas ?
16: Les gens, les étrangers. Quand je dis étrangers, ce n'est pas les étrangers en dehors du pays. C'est les étrangers en dehors de la région.
18: Ils te le disent, hein ?
16: Oui.
18: Et moi, ils ne me l'ont jamais dit, moi. Parce non. que s'ils me le disent, hein, ils sont...
16: Ils le comprennent mieux, les étrangers, les vrais, quoi. Parce qu'ils l'expliquent mieux avec les mains. Donc, il est compris. Oh.
0: il est compris dans toutes les langues.
18: Elle m'allume là. Hein.
3: L'accent du sud.
9: Oui, l'accent du sud.
3: Bah, c'est chantant. C'est accueillant, c'est vivant.
27: Il est agréable à l'oreille, je trouve.
13: Pour, en tout cas, les gens qui viennent... nous, on appelle ça du nord. On va dire que c'est chantant.
3: Moi, j'aime beaucoup. Je pense pas que je l'aurai un jour, parce que si t'es pas né ici, je pense que tu l'auras jamais. Mais, ouais, moi, j'aime bien. J'aime beaucoup.
27: Ça sent avec le soleil, quoi.
26: Le soleil, voilà. La mer, la garrigue, les cigales.
18: C'est la rocaille.
6: Un cœur gorse peut se jabe sous la fouille d'une paret. 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Voilà. C'est tout petit, mais c'est mignon.
4: Je trouve que dans l'accent du sud, sud-ouest, sud-est, sud de la France, il y a plus de vagues, il y a plus de mouvements, il y a plus d'intonation.
7: Alors, mon accent, ce serait la mer. Une mer un peu déchaînée avec un soleil de dingue.
5: Moi, je dirais que mon accent, s'il fallait lui donner une réalité, finalement, je trouve qu'il pourrait s'associer à la trame. Parce qu'il y a cette idée qu'il n'est jamais pareil. La trame, elle n'est jamais pareille. Elle peut être violente, elle peut être douce, elle peut être chaude, elle peut être fraîche. Mais du coup, c'est extrêmement vivant. Et notre accent, je pense qu'il est extrêmement vivant.
18: Si je vous le dis, c'est pas beau, c'est un peu coquin, hein. J'y vais, hein. Loubem beufoi, et la beuf même passe. Ça veut dire le vent souffle, et la chatte ne vient pas.
14: Alors le vent, il fait partie du bruit, mais finalement, on l'entend plus à force. Donc on le subit. Quelquefois, il faut le dire aussi, on est surpris qu'il n'y ait pas de vent non plus. Donc.
15: Le vent est partout, tout le temps. Indissociable de la vie. Et peut-être que l'accent en fait partie, parce que pour parler, il faut parler fort quand il fait du vent.
17: L'accent du Sud, on dit toutes les lettres. Nous, on fait pas comme les Parisiens, on n'enlève pas des lettres. On n'enlève pas des lettres. On prononce les mots comme il faut, comme il faut.
26: Les fins de mots, on les accentue. Ouais, voilà, le pain, on va pas dire le... Je sais même pas comment dire.
6: J'aime pas trop l'accent parisien parce que je trouve qu'ils mangent la moitié des mots. C'est leur accent, hein, et chacun a son accent, moi je trouve que c'est très bien. C'est très bien comme ça.
5: Alors quand on est ici, on ne nous fait pas remarquer qu'on a un accent, mais quand on part d'ici, qu'on va à Paris, qu'on va en Suisse, etc., on nous parle de notre accent.
9: On dit quoi ?
5: C'est exotique. Après, il y a un côté, voilà, ça dépend où, mais à Paris, au-delà de l'exotisme, tout de suite, il y a ce côté parisien, où c'est parisien, c'est comme ça qu'on doit parler, les gens du Sud qui ont un accent, ça, c'est un peu terroir, quoi.
11: L'accent du Sud, c'est vraiment le typique français, quoi, c'est vraiment la France profonde, pas pareil que Paris, c'est vrai, pareil, Paris, ça, ils n'ont pas d'accent.
13: Mais à Paris, pour moi, c'est les gens qu'on entend un petit peu, on va dire, à la télé. On va dire qu'ils parlent bien, quoi.
6: Je sais pas, dans les boulangeries, tout ça, ils se moquent toujours un peu. Enfin, ils se moquent et en même temps, ils aiment, parce que ça leur rappelle les vacances, le Sud, l'accent du Sud. Mais bon, ils reprennent, ils... Vous savez, comme on a une fin de phrase traînante, un peu, tout ça, comme on dit toutes les syllabes et les... Ouais, ils se moquaient toujours un peu.
2: C'est assez marrant, cette histoire d'accent, parce que
1: ayant fréquenté pas mal des Parisiens, par exemple, je me suis rendu compte que eux, ils ont l'intime conviction qu'ils n'ont pas d'accent et qu'ils détiennent une espèce de vérité comme ça du français et que c'est nous, gens de la province, qui dévions de cette vérité absolue. Il y a un peu de condescendance. Ils ont du mal à admettre que nous, quand ils viennent chez nous, on peut considérer qu'eux ont un accent.
7: J'avais fait il y a des années sur Toulouse une formation avec des Parisiens. Déjà, on n'avait pas le même langage au niveau français, quoi. Et un jour, il m'a fait la réflexion en cours en me disant « Mais nous, à Paris, on sait parler français. » Il s'est pris un retour, un revers. Je lui ai dit « Mais ça veut dire quoi, ça ? Tu veux dire qu'on est des incultes ? Il y a deux langues françaises, en fait ?»
15: D'abord, il y a une question fondamentale, c'est quoi un Parisien ? Parce qu'à l'origine, les vrais Parisiens, ils n'étaient pas nombreux. Aujourd'hui, ce sont des provinciaux qui sont allés vivre à Paris. Donc, est-ce que c'est des vrais Parisiens ? Est-ce que l'accent parisien existe ? Je ne crois pas. Je crois que c'est le mélange de tous les accents qui a fait qu'à la fin, il n'y a pas d'accent du tout, quoi.
7: Alors, pourquoi abolir l'accent ? Parce qu'il faut que ce soit lisse, politiquement correct. Moi, je déteste ça. Et si ça ne plaît pas et ça dérange, ce n'est pas mon problème. Je l'assume complètement. Par contre, ça peut fermer des portes pour certaines professions, pour c'est ce que nous renvoie la société, il faut être parfait, quoi.
15: J'ai jamais cherché à le perdre. Ça pénalise des fois, parce qu'on se fout de... Les gens se moquent. Quand vous êtes dans certaines régions, on se moque de nous. Mais...
26: J'ai une amie, on est le même jour, la même année. Elle est partie jeune à Paris, elle a bossé pendant peut-être plus de 20 ans à Paris. Elle est redescendue, mais elle a toujours autant cet accent, quoi. Elle n'a pas perdu.
1: Pour être vrai, pour être authentique, pour être soi-même, il faut écouter des voix qui vous disent d'où vous venez. Et mon accent fait partie de cette construction. Et je n'ai jamais eu envie de m'en départir.
8: Moi, j'ai perdu un peu l'accent depuis. J'ai fait mes études, mes séjours hors Occitanie. Donc, ça revient un peu quand je côtoie des gens qui ont l'accent, mais je pense que je l'ai moins qu'avant. Bah, comment dire, on fait pas exprès, quoi.
26: Des fois, je peux avoir du mal un peu avec mon accent.
4: Depuis l'école, depuis le collège, depuis le lycée, l'appartenance au groupe, qui a fait que c'était plus facile d'appartenir au groupe. En essayant de gommer un peu cet accent. Et je sais pas, c'est un réflexe.
2: Et je veux pas gommer mon accent. Ça serait perdre l'identité, ça.
10: Après, moi, j'ai jamais essayé de le masquer là-bas, mon accent, voilà. C'était comme ça, et puis...
4: De gommer cet accent-là, ça nous dessert. Je crois.
14: Et ce qui est amusant, c'est que nous, quand on a déménagé dans le sud après 10 ans en Bretagne, j'étais nommé à Carcassonne, j'ai démarré à Carcassonne, et nos enfants avaient 6 ans et 4 ans. Et le garçon de 6 ans, lui, n'a jamais pris l'accent du sud, jamais. Par contre, notre fille de 4 ans, en maternelle, l'a bien pris. Ouais. Alors qu'ils étaient dans la même école, au même endroit, etc. Elle l'a bien pris, elle a gardé, l'a gardé un certain temps, un peu moins maintenant, puisqu'elle a bourlingué. Mais, donc à 2 ans près, finalement, il y en a un qui l'a pris, pas l'autre. Ça nous a toujours un peu amusé. Alors, je suis obligé de le dire, ça lui pesait pas trop. Quand elle est devenue adolescente, etc., elle voulait faire du théâtre, des choses comme ça, et ça l'embêtait un peu. Moi, pas du tout.
10: Ouais, non.
14: La preuve, j'ai épousé quelqu'un qui avait de l'accent, et j'ai toujours été très sensible aux accents.
2: Ben non, mais bon.
7: J'ai fait du théâtre sur Toulouse pendant presque 40 ans. On a essayé souvent de corriger mon accent parce que pour la diction, ça passait beaucoup mieux, c'était plus intelligible au niveau de la compréhension pour les gens. Et moi, je me suis un peu insurgée sur ça parce que je me dis, c'est pas moi. Mon accent fait partie de ce que je suis. Et donc, à mes élèves qui me disent, il faudrait qu'on prenne un peu un accent pointu pour. Non. Je leur dis, vous gardez votre accent.
15: Ce qui se passe souvent sur les accents, les gens, au lieu de dire « Oh, vous avez un drôle d'accent qui ne me plaît pas bien », Ils vous disent, j'ai pas compris ce que vous me dites.
10: C'est un désavantage d'avoir cet accent-là. Alors pourquoi, je sais pas. Hein.
13: J'ai un ami qui habite à La Palme et qui vient d'un peu au-dessous de Paris. Et il se foutait de moi parce que quand je dis rose, c'est rose. Alors moi, pour moi, c'est rose, c'est normal. Je le dis normalement, mais apparemment, non.
12: Oh mon Dieu, non, non, non. Au contraire, aïe, aïe, aïe, non, non, non. Ah non, je ne voudrais pas le perdre. Ah non, jamais de la vie. Ah non, non, mon accent, c'est mon accent, c'est mon identité. C'est moi, c'est mes parents, mes grands-parents, les arrière-grands-parents et les arrière-arrière. Non, mais c'est vrai, c'est important tout ça. Hein. S'ils n'avaient pas été là, on ne serait pas là. Hein. Alors donc, il faut quand même le respecter. Moi, je trouve que c'est important.
19: Quand je suis venue en France, il y a 10 ans, j'étais très consciente de mon accent. Et ça m'embêtait un peu. Parce que je me disais, ah, les gens, ils vont savoir que je ne suis pas d'ici. Et j'essayais un peu de l'effacer, je pense.
26: Quand je discute avec des gens d'autres régions et surtout du Nord, ben, j'ai l'impression de ne pas être pris au sérieux. Mais il y a peut-être aussi ce côté un peu déconnant, déconneur du sudiste. Et le nordiste va être plus sérieux, plus droit, plus carré. Et le latin, eh ben, il va être un peu plus branleur.
14: À un moment, à l'INDEP, ils embauchaient que des gens du nord de la, au-dessus de la Loire. Donc, c'était pas un désavantage d'arriver de Bretagne ou d'arriver de Paris ou de la moitié nord de la France. Alors, j'avais entendu l'autre fois une interview de Jean-Michel Apathy qui disait qu'il avait tout fait pour pas perdre son accent parce que ça faisait sa singularité à Paris. Voilà. Mais c'est vrai qu'après, quand on regarde, un équivalent de quelqu'un comme lui, ou on n'en entend pas beaucoup à la télé ou sur les chaînes nationales, en tout cas.
4: Dans le domaine du sérieux, dans le domaine du journalisme même, dans le domaine de l'information, etc., l'accent, il n'est pas présent. Et en fait, j'ai eu la sensation depuis tout petit que quand on parlait avec l'accent, on n'était pas pris au sérieux. L'attention était mise sur l'accent plus que sur le contenu. De suite, ça fait poésie, expression, chant, comment dire, folklore. Ça fait pas sérieux.
20: Ah, c'est Dominique. Attends, Dominique, arrête-toi. Le voisin.
21: Oh, comme Malou devenu bien.
20: Dis-le qu'il a dit. Non. Quel malheur de devenir vieux. Quel malheur de devenir vieux.
21: D'Ambines. De l'Allemagne.
20: De Steinemann. Ah. Ah. Oui. On a la nostalgie d'avant, mais c'était pas mieux. On n'avait pas d'argent. Non. Et maintenant, on a de l'argent et on est malheureux. C'est le contraire d'avant. Avant, on n'avait pas d'argent et on était heureux. C'est vrai, les fêtes de village, tout ça. Et encore, nous, sur Foya, là, moi, je m'occupe du comité des fêtes à Foya, c'est resté populaire. Hein. C'est resté populaire et c'est bien. Et encore, on n'est pas envahi par... Quoique le village est envahi, lui, de l'herbe qui fait rire. Et ils viennent pas. C'est une population qui se mélange pas.
22: Pourquoi l'herbe qui fait rire?
20: L'herbe qui fait rire, c'est l'herbe qui fait rire. On appelle ça, nous, dans les corbières, l'herbe qui fait rire. Si vous voulez, c'est pas qu'on ne les veuille pas, mais ils s'intègrent pas avec nous. Ils veulent pas. Ils s'intègrent pas. Ils veulent pas. Je sais pas pourquoi.
23: Maintenant, vous entendez autant des accents d'en haut, parisiens, enfin, et d'ailleurs, chez nous. Ça fait bizarre. Et je pense que d'ailleurs, ils sont plus nombreux que nous.
2: Mais t'es où, toi? T'es d'où?
22: Béziers.
2: Oh, en tout cas, tu parles, tu le manques. Mais natif de Béziers? Ah, mais t'as l'accent, ouais. Ouais.
18: Bon, mais tu n'es pas natif de Béziers, quand même.
22: Pourquoi?
18: Parce que vous avez un accent un peu...
22: Un peu quoi?
18: Un accent, pas du midi quand même. Hein?
22: Non, pas d'ici, pas de l'Aude.
18: Même pas un peu sophistiqué, je pense. C'est pas d'ici quoi.
23: Si vous n'avez pas l'accent, c'est que vous n'êtes pas d'ici.
0: D'ici. Je suis d'ici, donc j'ai l'accent d'ici, je crois. Je n'essayerai pas de le changer avec le vôtre, par exemple.
3: Ils disent... Ils disent, mais t'es de quelle famille? Tu es d'où, toi? Tu es d'où? Et forcément, il n'y a que trois familles dans le village.
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3: Bonsoir ou peut-être bonjour, il est 20h ici à Paris.
4: RFI Soir, Philippe Le Caplain.
3: Dans une dizaine de minutes, ce sera Dimanche politique avec nos deux invités Dorian Dreuil et Stéphane Vernet. Bonsoir à vous.
5: Bonsoir.
3: Et on vous retrouve après le journal. À la suite de frappes en Ukraine à la frontière polonaise, Varsovie dénonce l'escalade orchestrée par la Russie. La politique en France, Marine Le Pen qui déclare que la priorité nationale est un droit naturel et juste. En sport, entre autres résultats, le fait qu'en F1, l'Italien Kimi Antonelli sur Mercedes remporte le Grand Prix d'Espagne.
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3: Les attaques russes vont s'intensifier dans les prochaines semaines. Une escalade pourrait toucher la Pologne. Voilà ce que dit aujourd'hui Donald Tusk, le Premier ministre. Cela alors qu'il y a eu des drones qui se sont abattus près de son pays, à Blajnaïdi.
6: Oui, des attaques à coups de drones dans l'ouest de l'Ukraine. L'un d'eux a visé la locomotive du train Kiev, Varsovie, à 2 km seulement de la frontière polonaise. Moscou a indiqué avoir visé des infrastructures ferroviaires servant, je cite, à transporter des cargaisons militaires depuis l'Europe. Des frappes qui n'ont pas fait de victimes mais qui ont été qualifiées de barbares par les autorités ukrainiennes qui interpellent leurs partenaires européens. L'armée ukrainienne de son côté a revendiqué avoir frappé dans la nuit une raffinerie de pétrole dans la région de Krasnodar dans le sud de la Russie. Elle soutenait l'effort de guerre de la Russie contre l'Ukraine, dit l'armée ukrainienne. Et cela n'a pas du tout plu à Donald Trump, sorti de sa partie de golf en Irlande pour tancer le président ukrainien qui contribue selon lui à la pénurie de diesel dans le monde. Le président américain en campagne pour les élections de mi-mandat dans son pays est prêt à tout, semble-t-il, pour faire oublier l'impact de sa guerre en Iran dans la hausse des prix. L'escalade de ces dernières heures intervient alors que des discussions se profilent entre Kiev, Moscou et les Occidentaux. Elle pourrait reprendre début octobre, dit ce dimanche un porte-parole du Kremlin.
3: Donald Trump, justement, appelle le président ukrainien à cesser de prendre pour cible les raffineries russes produisant du diesel. Pour expliquer cela, il fait le lien entre la flambée des prix et ce carburant aux États-Unis et la guerre en Ukraine, plutôt qu'au conflit au Moyen-Orient qu'il a déclenché. Nouveau chiffre qui illustre le drame humain au Yémen à cause de la recrudescence des combats entre les forces gouvernementales et les rebelles houthis soutenus par l'Iran. Les déplacements au Yémen, le pays le plus pauvre du monde arabe, concernent désormais 85 818 personnes, déclaration de l'Organisation internationale pour l'immigration, 10 000 de plus qu'hier à l'aune des chiffres de ce même OIM. En quelques jours, les Houthis du Yémen se sont donc emparés du stratégique détroit de Bab el-Mandeb, confirmant leur rôle clé au sein de la constellation des groupes armés soutenus par l'Iran à travers le Moyen-Orient. Justine Fontaine nous en dit plus sur ces rebelles Houthis.
7: Les Houthis peuvent tenir, d'après la chercheuse Yasmine Aleriani du Centre pour les recherches stratégiques de Sanaa. Pour le moment, en tout cas, faute, selon elle, de réactions fortes et immédiates de l'Arabie Saoudite et surtout des forces gouvernementales yéménites.
8: Le gouvernement reconnu par la communauté internationale est dans une situation de faiblesse. Le moral des troupes est très bas. Leur retrait de Moura et de ses environs a été particulièrement chaotique et a montré le manque de leadership et de cohésion dans leur rang.
7: Les rebelles Houthis pourraient tenter par la suite de s'emparer de la ville de Taiz, puis d'avancer vers le gouvernorat de Marib, riche en pétrole, et enfin menacer Aden, où siège le gouvernement officiel.
8: Mais combien de temps garderont-ils le contrôle de ces territoires? C'est une question qui reste en suspens. Et on se souvient qu'en 2017, il y avait eu de violents combats lors desquels ils avaient perdu ces territoires. Donc ce ne serait pas la première fois.
7: Les combats de ces derniers jours ont fait des centaines de morts et des dizaines de milliers de déplacés. Beaucoup viennent chercher refuge dans la capitale provisoire, Aden, déjà surpeuplée après une décennie de conflits.
3: Vaste coup de filet contre des bars et associations LGBT+ en Turquie. La police a procédé tôt ce matin à des dizaines de descentes et d'arrestations dans des établissements gays et au domicile de militants. Cela à Nonlower au nom de la protection de la famille traditionnelle.
9: Depuis les premières arrestations et les premières déclarations officielles, les ONG Défense des droits des LGBT+, et des droits humains en Turquie, sont convaincus d'être face à une opération inédite par son ampleur et sa nature contre cette communauté. Emma Sinclair-Webb, directrice Turquie de l'ONG Human Rights Watch.
10: Ce qui frappe le plus, c'est que les motifs qui figurent sur les mandats de perquisition sont la possession ou la vente de stupéfiants, l'incitation à la prostitution ou encore l'obscénité. Il s'agit de chefs chefs d'accusation très variés, mais qui sont tous classés dans le cadre de la lutte contre le crime organisé. Nous n'avons jamais vu une telle approche adoptée auparavant à l'égard de la communauté LGBT.
9: Le gouvernement justifie cette opération par la protection de l'enfance et de la famille. L'homosexualité n'est pas interdite en Turquie, mais l'homophobie fait partie intégrante du discours officiel depuis plusieurs années. Pour Emma Sinclair Webb, c'est une nouvelle étape dans la répression des LGBT+, une étape importante.
10: Cela montre que même s'il y a eu des menaces ces dernières années de modifier la loi afin de criminaliser l'identité LGBT et les activités associatives, en réalité, le gouvernement agit aujourd'hui sans modifier la loi pour les criminaliser.
9: Autre fait nouveau, l'opération comporte un volet financier. La justice turque semble notamment s'intéresser aux financements internationaux des associations LGBT+. Anne-Leur, Ankara, RFI.
3: Grand partisan de l'intelligence artificielle, Donald Trump critique les forces négatives, comme il les appelle, qui veulent ralentir son développement. Pour ce qui est de l'Europe, il y a 3 ans, la Commission européenne a validé l'AI Act, première législation encadrant l'usage des systèmes intelligents. Le problème, c'est que ce texte est très difficile à appliquer, comme le dit Jean-Briel Ganachia, qui va publier un livre intitulé « Mythologie de l'IA » chez Seuil.
5: On s'est rendu compte que les logiciels de dénudage qui permettent à des jeunes gens de prendre des photos de jeunes femmes et puis de les déshabiller et de diffuser leurs images dans des poses obscènes sur le web, donc tout ça devrait être interdit, c'est une atteinte à la dignité. Or, le règlement de l'Union européenne, dans sa première version, ne mentionnait pas ce type de logiciel parce qu'il n'existait pas. Donc on a fait une deuxième version. Et le problème des technologies, c'est qu'elles sont innovantes, donc elles nous surprennent. La régulation, certes, peut être importante, mais elle ne suffit pas à nous prémunir contre les dangers qui sont liés aux technologies. J'insiste sur le fait que ce ne sont pas les machines qui prennent le pouvoir, ce sont les hommes qui sont derrière les machines qui peuvent prendre une part de plus en plus importante dans la société et nous conduire à de nouvelles formes d'asservissement. Et ça, pour l'instant, nous n'avons pas de pouvoir qui sont suffisamment puissants pour pouvoir s'opposer à ces grands acteurs du numérique. C'est ça le danger actuel.
3: Propos recueillis par Agnieszka Kumor. Les antennes de Radio France très perturbées. Premier jour d'un mouvement de grève entamé en réaction à l'arrivée du directeur adjoint de Valeurs Actuelles sur France Inter. La direction estime qu'il intervient au nom du pluralisme. Tout à l'heure, il y avait une manifestation devant la maison de la radio, Aude-Villiers Morayamet.
11: Un moment important d'échange entre les auditeurs de Radio France, les salariés.
12: Ils sont une centaine devant la maison de la radio ce dimanche. En première ligne, les représentants syndicaux de Radio France unis contre l'arrivée de Charles Sapin sur France Inter.
13: On a appelé à se rassembler parce qu'on pense que c'est une question fondamentale, importante, de savoir si un magazine d'extrême droite comme Valeurs Actuelles, condamné pour racisme et incitation à la haine, a sa place sur une antenne de service public.
12: Lionel Thompson, journaliste à France Inter et élu CGT au conseil d'administration de Radio France.
13: Donner une chronique à Valeurs Actuelles aujourd'hui, c'est céder à toutes les pressions de l'extrême droite qui mène une véritable bataille culturelle. Les réactions d'auditeurs vont un peu toutes dans le même sens, nous soutiennent et sont choqués, en colère.
12: Dans le rassemblement, beaucoup de retraités, à l'image de Paul, fidèle auditrice de France Inter. Elle parle d'une bascule historique.
14: Je ne peux pas accepter qu'on introduise un extrême dans nos radios publiques. Et si, d'ailleurs, si malheureusement, on ne pouvait pas résister, eh bien, je n'écouterai plus France Inter.
12: Des musiciens de l'orchestre de Radio France ont eux aussi manifesté leur solidarité avec le mouvement de grève en interprétant des morceaux de Georges Bizet et Jean-Philippe Rameau.
3: Reportage d'Aude-Villiers, Montréamais, les sports. Cédric de Oliveira, du basket tout d'abord, la finale de la Coupe du Monde féminine entre la France et les États-Unis.
15: Oui, effectivement, les Bleus face au quadruple tenant du titre, les favorites américaines, elles s'affrontent en ce moment donc à Berlin, en Allemagne. Pour l'instant, c'est très serré, les Américaines qui mènent 11 à 10 alors qu'on joue depuis 5 minutes dans le premier quart-temps. On rappelle que la France dispute la première finale de Coupe du Monde de son histoire, dames et messieurs confondus.
3: En football, une belle affiche en Angleterre.
15: Ah oui, c'était la 4e journée de Première Ligue et jour de derby à Manchester City s'est imposé 1-0 à l'Etihad Stadium grâce à Erling Haaland malgré un carton rouge pour les Citizens. De son côté, Brighton a surclassé Coventry à Coventry 5-0 avec un nouveau but de l'Ivoirien Malik Yalcouye. Et puis en Espagne, tout va bien pour le Barça, 5e victoire en 5 matchs cette fois face à Levante 4-2, notamment grâce à un doublé de Lamine Yamal. Le Barça est en tête du championnat avec 3 points d'avance sur le Real.
3: Le foot en France, 4e journée de la Ligue 1, le PSG va chercher à remporter la première victoire de sa saison.
15: Et c'est une anomalie. Paris n'est que 15e provisoirement avec 2 points au classement après 2 matchs nuls et une défaite inhabituelle pour le quintuple tenant du titre qui reste tout de même sur une belle victoire 6-1 en Ligue des Champions face à Bratislava. Pas d'inquiétude donc pour Luis Enrique. L'entraîneur du club de la capitale est convaincu que ses joueurs sont sur la bonne voie, que ce soit techniquement ou tactiquement.
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16: Hier, au lendemain d'une manifestation de l'opposition dont la réponse...
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21: 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C'est cadeau... Une citation d'Hervé Le Picard pour une philosophie de vie. La connerie est issue de 4 souches fondamentales. L'orgueil, la culpabilité, la soumission et l'ignorance. C'est cadeau.
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25: Anner est un petit village dans l'est du département des Hautes-Pyrénées. On peut y arriver en voiture, bien sûr, ou à vélo, de la gare de Lannemezan. Après avoir traversé la 64, on descend un promontoire qui donne sur la chaîne des Pyrénées pour rejoindre la Barthe de Nest, le bourg le plus proche. Puis on suit la route qui longe la Nest pour arriver donc dans ce village. En cette fin d'août, le paysage est encore relativement vert malgré la sécheresse qui sévit. Et on remonte donc dans le cœur du village, un village qui ressemble à bien d'autres. Pourtant, il attire de loin des gens qui viennent effectivement, parfois de Toulouse, mais aussi du coin. Ils viennent pendant tout l'été pour certains découvrir le café d'Anner ou y revenir. Par exemple, Arthur, qui a 23 ans.
26: Ça va faire 4 ans que je viens à Anner. Pour moi, c'est un vrai havre de paix. Les gens sont superbes. Il y a aussi une connexion avec la nature et avec l'humain avant tout ici. On échange, on discute avec tout le monde. C'est un vrai endroit de partage, quoi. Superbe. J'adore faire la cuisine aussi. On met tous la main à la pâte ici. Et c'est ça qui est vraiment top.
25: Ce café de village d'Anner a une particularité. Il ne possède que 3 murs. Sabine Lagardère, résidente du village, nous explique le principe du café.
27: Alors le café d'Anner, c'est une institution puisqu'elle va bientôt fêter sa 30e année. Et elle est portée par une association qui s'appelle Remue Méninge. Donc il y a des personnes qui ont créé cette association et qui la font vivre depuis de multiples années. Moi, je suis arrivée dans cette association il y a seulement 2 ans. Et il y a tout un collectif investi pour faire vivre un café qui a la particularité d'avoir que 3 murs. C'est-à-dire que concrètement, tu peux y entrer à n'importe quelle heure du jour et de la nuit. Il n'est jamais fermé. Et la deuxième particularité, c'est que tu peux te servir des boissons et tu dois payer à prix libre dans des cochons qui sont répartis sur le bar du café ou à l'entrée du café. Donc on travaille vraiment sur la responsabilité des personnes pour utiliser ce lieu, faire vivre ce lieu dans lequel on est actuellement. D'ailleurs, on entend autour de nous un peu le bruit du café ce matin, lendemain de fête, puisque c'est actuellement la fête des goguettes dans le café. 3 jours où nous recevons des personnes qui viennent chanter des goguettes et qui parlent de ce qu'elles ressentent dans leur vie.
25: Goguette, un terme qui nous vient du XIIIe siècle et qui signifiait à l'époque propos joyeux. Il est utilisé ici pour désigner des parodies de chansons populaires. Vous l'avez entendu, c'est l'association Remue Méninge qui fait vivre le café en organisant de nombreux événements. Et elle n'est pas la seule, puisqu'une autre association s'occupe, elle, d'un festival de cinéma muet et piano parlant qui se déroule à la fin du mois de mai. C'est donc tout un système qui est en place et qui valorise la collégialité et le bénévolat, comme nous l'explique Sabine Lagardère.
27: C'est entièrement collégial, entièrement bénévole. Le CA a lieu une fois par mois et tout le monde est invité à venir à ce CA. On ne vote pas. S'il y a une décision à prendre, c'est au consensus. Donc il y a vraiment comme ça une vraie idée de responsabilité, de gouvernance partagée et beaucoup de choses aussi autour du vivre ensemble, de faire ensemble, de faire vivre ensemble des gens qui se fréquenteraient pas autrement, quoi. Et c'est vraiment une gage mais qui réussit depuis tant d'années déjà.
25: Aujourd'hui, ce grand rassemblement de volontaires, de bénévoles, d'organisateurs et organisatrices ont un nouveau défi à relever, car le café est à vendre. Après plus de 20 ans de fonctionnement dans ce lieu, mis à disposition par les actuels propriétaires, c'est-à-dire trois familles fondatrices des lieux et qui avaient monté également le café à l'époque, Titouan, l'un des anciens, nous explique le projet juridique de création d'une nouvelle association qui va permettre d'acquérir les murs du café. Elle se nomme Les Amis du Bonheur.
0: Qui est une association à loi 1901, but non lucratif, et dont le seul objet est l'acquisition de foncier pour de la mise à disposition gracieuse à des associations. Et les statuts, que je décline pas maintenant, mais permettent de penser que c'est une propriété collective, si ça aboutissait, si ADB, si les Amis du Bonheur devenaient propriétaires des murs, quoi. On rentrerait bien dans une disposition de propriété collective.
1: Pourtant, c'est un appel à don là, que vous faites pour l'achat. C'est pas une propriété collective. Tous les donateurs vont pas devenir propriétaires du lieu.
0: Non, bah non, puisque sinon ce serait une SCIC. Voilà, ce serait une SCOP, une SCIC. C'est une levée de fonds et un don, mais il y a eu des questions qui se sont posées. Par exemple, si au bureau de la nouvelle asso, il y avait des sièges qui représentaient, pas un mandat, mais au moins un regard des donateurs. Qu'on puisse garder, de toute façon on va garder une liste de gens qui ont donné, et donc de les représenter pour les décisions sur le foncier qui vont être prises à travers cet asso. Le bureau est collégial, hein. Mmh. Voilà, et l'adhésion est libre. Donc on estime que pour tous ceux que ça intéresse, donner et ou adhérer, c'est la possibilité d'entreprendre ou de saisir la propriété des lieux, puisque c'est pas fermé comme du privé à part entière, quoi. Voilà, si quelqu'un veut, je veux dire, s'occuper ou débattre ou disposer de la propriété collective des lieux, elle est collective parce que la décision est collective. Et la propriété est diluée dans l'associatif, et d'ailleurs, à l'intérieur de cet asso, le bureau est composé de trois autres assos, quoi. Même si l'argent ne permet pas, on va dire, la donation est sans contrepartie, c'est, voilà. Nous, on garantit que c'est fléché pour uniquement le rachat des lieux. Voilà, ça c'est un serment, une garantie qu'on donne, parce qu'il n'est pas question de faire n'importe quoi de l'argent des gens. Bien au contraire, la campagne c'est racheter les murs du café. Donc on est quand même ultra responsable, hein, de ce que les gens, je veux dire, nous confient. Et le café a beaucoup d'amis partout en France, et donc il s'agit de faire en sorte que, je veux dire, ils sachent et soient tenus informés, et que ça serve à ce que ce café puisse durer 30 ans de plus.
25: 30 ans de plus, rien que ça. Donc voilà le projet expliqué dans ses détails par Titouan. Afin de participer à la levée de fonds pour faire durer cette aventure et pouvoir profiter d'un lieu où le vivre ensemble n'est pas juste un mot écrit sur un papier, vous pouvez vous rendre sur Helloasso, où une page a été créée. Vous retrouverez bien sûr les liens sur le site fréquenceluce.fr, mais sinon vous mettez dans votre moteur de recherche préféré. Helloasso, les amis du bonheur. À ce jour, sur les 70 000 euros nécessaires pour le rachat, ce sont déjà 10 000 euros qui ont été versés. Pour finir, je vous propose d'écouter Lucas, l'un des musiciens qui était présent au festival de Goguette, qui nous dit l'importance pour lui de ce lieu, mais aussi Sabine qui donne une jolie définition de cette aventure.
4: Politiquement, c'est un endroit qui est salutaire, parce que c'est un endroit de solidarité très fort, et on a besoin que ce genre de lieu continue d'exister, parce que la suite, l'avenir ne nous fait pas forcément très, très envie, ou en tout cas il peut nous faire peur, et c'est ce genre de bulle qui nous fait énormément de bien, où énormément de choses sont possibles, et où l'entraide et de mise, donc c'est vraiment très important, oui.
27: Pilote, on est tous pilotes d'un avion utopique et beau.
25: Le café du village d'Anner, non seulement vous pouvez faire un don, mais vous pouvez bien sûr vous y rendre. L'association Remue Méninges continue son activité jusqu'au mois d'octobre. Prochainement, le 22 septembre, ce sera les Amis du Placard par la compagnie Les Malassis. Et puis le 3 octobre, un ciné-concert aura lieu, en l'occurrence à la Maison du Savoir de Saint-Laurent-de-Nest, mais organisé donc par l'association Remue Méninges de Anner. Je remercie tous ceux et toutes celles qui ont participé à m'accueillir pour permettre ce reportage et tout particulièrement à Sabine Lagardère qui a fait le lien avec toutes ces personnes.

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1: Aujourd'hui, j'ai la chance de pouvoir recevoir Atomic Ping Pong qui sera là sur la scène du Big Bag le samedi 19 septembre. Et pour en parler de cet Atomic Ping Pong, c'est Colline Elouz qui a la clarinette, au chant et à la percussion, rien que ça, qui est au bout du fil avec moi. Bonjour Colline.
2: Bonjour.
1: Colline, déjà, alors j'ai épluché la biographie, etc. Je connaissais déjà un peu le groupe parce que en 2024, vous aviez sorti un album qui du coup s'appelle Live from the Moo Moon et dont on avait quelques titres déjà dans la programmation de la radio et qui tourne. Donc, je savais déjà un petit peu où j'allais. Mais pour définir le style ou pour expliquer l'origine de ce groupe, eh bien là, je peux pas faire mieux que toi. Alors, est-ce que tu pourrais me donner un peu la genèse de votre groupe qui est franco-canadien ?
2: Ouais, c'est un projet qu'on a commencé en 2018. Au départ, avec l'envie, nous, on venait tous plutôt d'horizons dans lesquels on faisait de la musique vraiment à écouter, où le public était assis. Et là, on s'est dit, non mais nous, en fait, là, on veut un groupe qui fait danser. Et on veut un groupe qui fait des tubes. On avait trop envie que les gens y repartent avec nos chansons à fredonner dans la tête. Et voilà, on s'est attelé à ça depuis 2018.
1: Très original comme démarche, c'est que effectivement, on peut pas s'attendre, quand on écoute Atomic Ping Pong, on peut pas s'attendre que vous faisiez de la musique avant, qui était de la musique où on restait assis, quoi. Parce qu'alors là, c'est
2: ouais, ouais, ouais, ben, pourtant, on vient plutôt de là. Notamment, on s'est rencontrés tous dans un autre groupe qui s'appelait Les Poissons Voyageurs, où on faisait plutôt de la musique swing et balkan.
1: D'accord.
2: Et là, on est parti dans une esthétique qu'on a du mal nous-mêmes à définir parce qu'elle est le résultat de nos cinq influences communes, enfin cinq influences plutôt différentes de chacun des musiciens, musiciennes du groupe. Et donc, on va un peu dans tous les sens dans ce concert, mais on s'est accordé pour définir ça comme de la chanson world explosive. Parce que c'est quand même de la chanson, on chante en français avec des textes assez engagés, mais avec toujours l'envie de tout décaler nos propos avec beaucoup d'humour et de dérision. Et quand même une dynamique sur scène qui fait que généralement les gens ont quand même plutôt envie de bouger quand ils nous voient.
1: Bah oui, c'est assez dansant. Et alors, franco-canadien, c'est parce que certains d'entre vous viennent du Canada du coup ?
2: Ouais, c'est ça. Jean-François Leclerc qui est au clavier et au chant, il est canadien. Il est, on a la chance de l'avoir avec nous en résidence en France depuis quelques années, mais il vient du Québec, ouais.
1: Et alors, parle-moi un peu des trois autres alors.
2: Alors, il y a Pablo Echari qui est à la batterie, qui lui vient du côté d'Arcachon, mais qui est. Tous les autres, on est basé à Toulouse, à part Jean-François qui habite à Grenoble. Ensuite, Nézar Wariashi, qui lui est à la basse, à la guitare électrique et au chant, qui apporte la touche, je dirais, hip-hop dans le groupe. Jules Fromonteil, qui est à la clarinette basse, au clavier et au saxophone, qui lui apporte la touche vraiment jazz dans le groupe. Et moi, donc à la clarinette et au chant, comme tu disais tout à l'heure, qui apporte plutôt la touche world, je dirais.
1: Ça, c'est bien dit. Alors, comment vous faites, justement, c'est toi qui écris les textes, pour la composition, comment vous fonctionnez ?
2: Tout est collectif.

0: Donc tout est amplement discuté et travaillé, retravaillé, réfléchi, redigéré. On a un groupe en mutation constante. C'est des fois fatigant, mais c'est tellement excitant.
1: Et du coup, c'est ensemble que vous faites, que vous choisissez finalement les thématiques aussi, parce que j'ai trouvé que vous êtes, tu disais que vous êtes engagé, et c'est vrai que vous avez des paroles plutôt aiguisées, quoi. Et dans la présentation de votre album Live from the Moomoon, il y avait écrit l'absurde est le seul dialecte à bord. Donc ça bouge pas.
0: Ouais, on continue sur cette lancée-là. En fait, cet album correspond au concert qu'on jouait jusqu'à l'année dernière, et depuis avril 2026, on joue maintenant un nouveau concert qui est le résultat de deux hivers de création.
1: Oh, génial.
0: Et mais on a gardé cette thématique forte de l'absurde, mais en acceptant aussi parfois de se poser avec une parole un peu plus premier degré. En fait, on est parti du constat, comme c'est de la composition collective, on s'est dit OK, il y a un truc sur lequel on se rejoint tous, c'est qu'on a si on a la place de dire des textes, on a à cœur de dire des textes qui nous tiennent à cœur, en fait, de dire des choses qui font sens pour nous. Et il se trouve que là, on partageait une sorte d'inquiétude commune quant au monde politique et la direction qu'on est en train de prendre. Et donc oui, il se trouve que dans nos paroles, on aborde beaucoup des sujets comme le racisme, l'homophobie, l'éco-anxiété. C'est des choses qui nous font palpiter, en fait. Et donc, on se dit, si on a un espace pour parler, occupons-le.
1: Et donc ça, par exemple, dans les textes engagés, on peut, rien qu'en donnant les titres, hein, on peut le comprendre. Il y a Fukushima dans les titres qui tournent à la radio. Il y a Noël en plastique, ou alors il n'y a pas que Noël qui est en plastique, et on le comprend bien en l'écoutant. Et il y a Solution, Friction aussi également. C'est des titres où justement ça balaye pas mal de thématiques, mais qui sont très très engagés. Et pour autant, avec toujours un rythme et un engouement qui donne envie de danser, quoi. Donc ça, c'est assez extraordinaire, ce que vous offrez.
0: Ouais, c'est le pari qu'on s'est donné, ouais, d'arriver à danser avec la dérive du monde. On a quand même une bonne dose d'espoir, hein, là-dedans.
1: Moi je vous suis, hein, dans ce train-là, il n'y a aucun souci, hein. Je monte à bord. Et alors du coup, tu nous disais justement, ça faisait partie de mes questions, depuis quelques temps, vous êtes avec un nouveau set, finalement. Mais est-ce que vous avez sorti l'album? Est-ce que vous allez en sortir un? Quels sont les projets à venir?
0: On va en sortir un, mais il faudra être un peu patient, parce qu'on va l'enregistrer seulement en automne 2027.
1: D'accord.
0: Parce que, en fait, on a un fonctionnement où, quand on crée un nouveau répertoire, on aime le rôder sur scène et prendre le temps, nous, de voir ce que nous font les chansons, ce que ça fait au public, et de pouvoir, d'avoir la place de les modifier, de les faire évoluer avec le temps. Avant de les enregistrer.
1: Et alors là,
0: on donne vraiment ce temps-là.
1: Et là, entre le moment où vous avez commencé à les sortir, ces chansons sur scène, et aujourd'hui, j'imagine que vous avez déjà pas mal fait améliorer les choses, du coup.
0: Ouais, les choses, bien sûr, les choses se resserrent, elles prennent sens, elles s'affinent, tant musicalement que dans nos paroles aussi. Parce que aussi, parfois, on a des retours du public qui nous disent « Ah, pour moi, ça, c'était pas clair » ou moi j'ai compris ça, et en fait c'est un peu à côté de... Après, nous on cultive beaucoup la polysémie, je dirais la poésie et la polysémie, donc on aime bien qu'il y ait des vécus différents, que ça puisse faire écho de manière différente chez chaque personne du public. Pour moi, ça fait partie de la richesse de l'écriture, mais ça n'empêche que on peut vraiment être amené à réécrire des choses en fonction de comment nous on évolue dans notre musique et de ce qu'on reçoit comme retour aussi.
1: Bon, donc là vous allez venir sur la scène du Big Bag le samedi 19 septembre. Justement, ça sera encore une occasion de continuer à mouler, à remouler ces nouveaux titres. Et puis nous, on va vous découvrir surtout.
0: Alors on a eu la chance de faire une résidence en début d'année sur cette même scène. C'est lors de la sortie de résidence que les programmatrices de la salle ont dit non, mais en fait on vous prend pour le Big Bang, donc pour nous c'est un cadeau. On est très content d'avoir réussi à convaincre les programmatrices, mais en tout cas ce lieu pour nous a fait partie de la création.
1: Ah oui, donc en fait vous revenez un peu, vous allez être un peu comme dans votre salon finalement, parce que quand on fait une résidence, on se plonge et on y reste un petit moment. Elle durait combien de temps, cette résidence que vous avez faite?
0: C'était une semaine.
1: Une semaine. Ah, mais une semaine, finalement, c'est assez conséquent quand on fait que ça, quoi.
0: Ouais, ouais, ouais. Ah oui, il a le temps de se passer plein de trucs, ouais.
1: Et donc là, vous êtes, vous revenez du coup du côté de l'Alamzik, parce que ce sera autour, avec le cartel Bigourdan. Un petit mot sur votre venue ou sur ce festival, un petit mot pour conclure, quoi.
0: Bah, nous, on est plus que ravis de pouvoir revenir à l'Alamzik et autour et de découvrir le festival du Big Bag. C'est, d'un certain côté, pour nous, c'est un peu jouer à la maison, puisqu'on est basé dans le sud-ouest et c'est toujours un bonheur de pouvoir présenter notre musique pas loin de chez nous. Il se trouve qu'on sera aussi le 10 octobre du côté de Pau pour, avec la Confédération Paysanne.
1: Ah, génial.
0: Bref, on est toujours très heureux de pouvoir rayonner autour de chez nous.
1: Cette date avec la Confédération Paysanne va très bien dans le ton de ce que tu expliquais, de votre engagement, tout simplement dans le et bateau qu'est notre vie. Je te remercie énormément. Et juste, quel serait le morceau que tu aimerais que je fasse écouter aux auditeurs en suivant là?
0: Parmi ceux dont tu disposes, je pourrais dire Noël en plastique.
1: Allez, eh ben on écoute Noël en plastique. Et puis, je te remercie encore et vivement le samedi 19 septembre qu'on se retrouve au Big Bag.
0: Merci à toi et à très bientôt.

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6: H1000 vous propose de regarder la nature et la montagne avec vos oreilles. Durant 30 minutes, votre radio va déambuler par les chemins. Les chemins. Auditeurs, auditrices, 2150 mètres d'altitude, lac du Cap de Long. Massif du Néouviel. Au-dessus du lac, c'est un sentier tout à fait minéral. Éclat de roches granitiques. Gros blocs d'éboulis que nous parcourons. Je vous amène en randonnée sonore autour d'un petit vallon caché. Face à moi, le Néouviel, le Ramon, le pic des Trois Conseillers, tout un chaînon de crêtes rocheuses élancées telles des oriflammes qui culminent à plus de 3000 mètres d'altitude. C'est la haute montagne, à vos oreilles.

Nous voici à proprement dire. À l'entrée du vallon en altitude du cirque du Badet, au pic du Cambiel.

Nous progressons sur un terrain mixte. Névé. Sentier. Rocher.

neige qui fond, l'eau qui se fraye en chemin, entre les failles, les fissures de ce massif

Et à partir d'ici, c'est une barrière blanche. La neige commence à recouvrir de manière uniforme le relief. S'adoucir au bénéfice d'une combe.

0: Manon, quel est ton premier souvenir de montagne ?
1: Mon premier souvenir de montagne, c'est sur le GR10 avec mes parents quand j'avais 8 ans. Et on a commencé le GR10, je portais juste mon duvet avec mon doudou. Et on était embarqués. Mon premier souvenir, c'est le Canigou, par la cheminée du Canigou, où tout le monde nous regardait d'un air complètement effaré parce qu'ils ne comprenaient pas pourquoi nos parents nous emmenaient dans un truc pareil. Voilà, je pense que c'est ça mon premier souvenir de montagne.
0: Et est-ce que tu as continué à faire régulièrement de la montagne après cette expérience, je dirais, initiatique ?
1: Oui, j'ai continué à faire de la montagne et c'est assez étonnant parce que de base, je viens d'un milieu très marin, très nautique, et puisque je viens de Nantes. Mais oui, du coup, je suis vraiment tombée amoureuse de la montagne et du coup, j'y retourne tout le temps. Et c'est surtout que j'ai terminé le GR10 avec mes parents sur plusieurs années.
0: À l'issue de tes diverses randonnées, qu'as-tu trouvé en montagne que tu n'as pas trouvé dans le milieu maritime ou ailleurs ?
1: C'est une question super difficile. Le calme, la beauté des paysages, la solitude aussi un petit peu, l'aspect défi, même s'il est un peu ridicule et qu'il faut le remettre en cause des fois, comme aujourd'hui d'ailleurs. C'est une question compliquée, je pense. Je sais pas.
0: Est-ce que tu penses que l'approche est différente selon que tu sois un homme ou une femme ?
1: Je pense qu'il y a beaucoup plus de compétitivité ou d'idées un petit peu ridicules et d'égo chez les hommes de manière générale. Je pense que c'est ça la différence d'approche, mais pas tant en même temps. J'ai l'impression que les gens qui font de la montagne sont des gens intelligents, même si ça dépend d'où. Je pense qu'avec l'Everest par exemple, c'est pas trop le cas aujourd'hui.
0: Ouais, parce que la montagne c'est devenu aussi un objet de consommation.
1: Exactement.
0: Quel est ton souvenir au-delà de cette expérience du Canigou avec ton doudou ? Est-ce que tu as un souvenir qui t'a marqué plus que les autres ?
1: Qui m'a marqué, c'est un petit peu... Il y a plusieurs choses qui m'ont marqué en montagne. Je pense cet aspect assez défi, puisque quand j'étais petite, du coup, mon truc, c'était vraiment de faire un pic... Tous les étés, il fallait absolument que j'en fasse un. Et quand c'était pas possible, pour conditions météo, conditions physiques, plein de choses finalement qui sont tout à fait normales, et la raison surtout, et bien je piquais une crise. Et aujourd'hui, je me rends compte que bon, j'ai changé un petit peu, mais c'est un peu débile au final de réagir comme ça. J'avais beaucoup cette chose-là. Et après, des accidents qui sont passés en montagne, on est tous plus ou moins témoins, de loin ou de près, qui marquent quand même. Évidemment, les premiers animaux que tu vois quand t'es petit, que tu découvres les marmottes, les isards, etc., c'est assez marquant.
0: Ouais. Finalement, c'est quand même, dans ce que tu me dis, la montagne est un lieu ludique, mais il faut avoir de la prudence et de la retenue, comme aujourd'hui, puisqu'on n'a pas pu faire le sommet du Cambiel, trop loin, enfin, on a un peu galéré tout à l'heure. Et qu'est-ce que je voulais dire d'autre ?
1: Je pense que c'est aussi un grand terrain de jeu, mais qu'il faut savoir respecter, il faut savoir rester à sa place. Mais ça reste quand même un grand terrain de jeu,
0: ouais.
1: À mon avis.

0: rapport à aujourd'hui, par exemple, si tu avais une image à donner, à faire partager aux auditeurs par rapport à tout ce qu'on a fait, c'est quoi ton moment préféré là de cette ascension? Là, ça fait à peu près près de 4 heures que l'on marche, hein. C'est 4h30, on est parti à midi. Voilà.
1: Je pense que j'en ai deux qui sont assez paradoxales. Le premier, au final, c'est quand on s'est retrouvé face à une impossibilité de continuer sur le chemin qu'on avait emprunté, parce qu'il y avait un névé, parce que le lac était plus haut que d'habitude pour des raisons naturelles, finalement. Mais il y avait un côté assez excitant quand même de se retrouver face à, on peut pas passer, donc qu'est-ce qu'on fait? Par où on passe? On passe par un chemin un petit peu inventé sur le tas. Et après, évidemment, le deuxième moment, c'est d'arriver au pied du coup du pic qu'on était censé faire. Et là, de le voir comme ça, je ne suis pas dégoûtée de ne pas le faire aujourd'hui. Au contraire, là, je suis très contente de l'apprécier en bas, d'un point de vue différent, finalement. Voilà.
0: En quelque sorte, la montagne, c'est aussi l'apprentissage de la frustration.
1: Exactement. Et c'est un grand travail à faire sur soi, je pense, quand même.
0: Dernière petite chose, à l'époque actuelle où tout le monde est connecté, est-ce qu'il n'y a pas une forme de contradiction entre cette modernité-là qu'on nous pousse, voire qu'on nous impose, puisqu'aujourd'hui, a priori, sans portable, on est perdu. Et ici, finalement, t'as rien. Et de quoi tu aurais besoin ici? Est-ce que tu aurais besoin de toute cette technologie?
1: Eh bien, pas tellement. Normalement, on n'en a pas besoin. Et moi, ce que je trouve super triste aujourd'hui, c'est que des terrains comme ça, c'est-à-dire la montagne ou même la mer, enfin voilà, des terrains assez hostiles finalement, ça devient des terrains qu'on a envie de médiatiser, on a envie d'apporter des caméras, montrer absolument tout ce qui se passe. Nous avons le documentaire avec InoxTag, etc. Pour moi, ça n'a pas lieu d'être, ce genre de choses. Les téléphones, ils doivent rester en mode avion parce que voilà, on est en montagne et puis voilà quoi.
0: T'es plutôt lac ou torrent?
1: Torrent. Parce que dans les torrents, des fois, il y a des petites piscines cachées.
0: T'es plutôt sommet ou vallée?
1: Encore sommet, malheureusement, quand même.
0: Été ou hiver?
1: Été, mais je commence à découvrir peu à peu la montagne l'hiver depuis quelques temps, notamment avec les sports d'hiver, etc. Et j'aimerais beaucoup faire de la rando l'hiver, parce que je pense que c'est autre chose.
0: Ton son préféré en montagne?
1: Alors, il y a un bruit très particulier, un son particulier en montagne que j'adore, mais qui est assez rare. C'est quand on est assez haut et qu'il y a des rapaces. Et des fois, on entend le bruissement de l'aile, à condition que ça soit super silencieux et qu'il soit assez bas. Mais des fois, on l'entend. Et ça, je trouve que c'est, je sais pas, c'est très très beau à entendre.
0: Ton odeur préférée en montagne?
1: L'odeur, je pourrais pas la décrire, mais je trouve qu'il y a une odeur dès qu'on arrive en montagne. D'ailleurs, je l'ai dit tout à l'heure dans la voiture à Victor. J'ai dit, là, c'est agréable parce qu'on sent qu'on est en montagne. Il y a une odeur.
0: Victor, elle a pris toute la place de l'interview.
2: En même temps, elle a plus de choses à dire que moi sur la montagne,
0: oui.
2: Je pense.
0: Oui, mais toi, là, sur cette journée, t'en fais régulièrement, toi?
2: Non, c'est ce que je disais, c'est la deuxième fois, on va dire, qu'on tente un sommet, ou en tout cas. On avait fait le Carlit ensemble. Moi, j'avais fait quelques randonnées, pareil, avec mes parents, ma famille, beaucoup plus jeune. Mais c'est vrai que moi, ça a toujours été beaucoup plus la montagne en hiver, sport d'hiver, le ski surtout. Donc, moins la rando. Mais du coup, je commence à vraiment découvrir la montagne l'été et j'aime énormément. Ouais. Vraie découverte.
0: Sur la journée, la chose qui t'a le plus marqué ou un événement particulier que tu as vécu en montagne ou même ailleurs, dans la nature, hein.
2: Je pense que chaque randonnée, en tout cas, est un moment particulier. Donc je pense qu'il y en a vraiment plein des différents. Là, sur aujourd'hui, c'est peut-être effectivement le fait de ne pas être allé jusqu'en haut, mais de le voir d'ici. Je m'attendais pas à le voir comme ça et je sais pas, c'est une très très belle image là que je garde. J'ai un peu comme ce que disait Manon avant, ça me dérange pas plus que ça de pas monter plus haut parce que c'était pareil un peu la première fois que c'était pour moi une rando qui sortait un peu des sentiers battus quoi. J'ai l'impression qu'on traçait un peu notre chemin et ça m'a vraiment beaucoup plu. J'ai vraiment apprécié ce truc de choisir un peu par où on passe, on galère, on sait pas, on fait demi-tour, on recommence, on réessaye et ça a un charme que j'aime énormément, ouais.
0: Ouais. En fait, il faut faire un plus ou moins du hors-sentier, quoi. Partir,
2: ouais, clairement, ouais.
0: Oser partir.
2: C'est ça, exactement. Et pas suivre juste le chemin, mais se dire, bah, là aussi, on peut passer. Ou justement, bah, si le chemin n'est plus possible, comme disait Manon tout à l'heure, bah, faut bien trouver une autre solution et faut se la créer. Donc, c'est très marrant. Grand terrain de jeu, en final.
0: Je vous remercie. Et maintenant, bah, on va redescendre, à moins que vous voulez
1: rester. Dormir ici.

0: Nous sommes abrités sous un arbre qui s'appelle le pin accroché. C'est l'arbre qui pousse dans le massif du Nouviel le plus haut d'Europe. On en trouve à près de 2500 mètres d'altitude. Et là, je suis avec Thomas. Et j'avais envie de te demander quelle musique, quel son musical pourrait correspondre à ce que tu as vu aujourd'hui.
1: Je pense que je vais être assez bateau, d'une certaine façon. J'aurais tendance à dire des choses qui s'apparentent à de la musique qu'on appelle ambiante.
0: Et est-ce que tu as un son ? Je réitère un peu la même question que j'ai posée tout à l'heure. Est-ce que tu as un son en montagne qui vraiment t'impressionne ?
1: Je trouve que les sons de torrent, quand on est vraiment proche, sont vraiment impressionnants. À la fois un peu effrayant et donne envie de se rapprocher toujours plus, quoi. Les oiseaux, bien sûr, jusqu'à un certain seuil. Et puis, comme tu disais, Manon, tout à l'heure, ça m'est arrivé une fois, c'était avec toi, Patrick, d'ailleurs, je sais pas si tu t'en souviens, quand on était dans la vallée d'Ossau, et on avait effectivement les vautours qui nous volaient juste au-dessus de la tête, et c'est la première fois que j'entendais les battements d'ailes, comme ça. Ouais. Mm-hmm. Je sais pas, c'était il y a combien de temps ?
0: Ça fait des années de cela, je ne sais pas. Et quelle est ta couleur préférée ? Ou est-ce que tu as une fleur que tu préfères en montagne ? Celle qu'on a vue aujourd'hui.
1: Ouais, mais je connais pas les noms.
0: Bah, la gentiane de coq.
1: Ouais, c'est ma préférée.
0: C'est ta préférée ?
1: Ouais, bon. Ouais, clairement.
0: Moi, tu connais rien, mais... Ouais. C'est pas grave. La gentiane de coq, effectivement. Et que t'inspire cet univers minéral, puisque là on est vraiment au pied du Nouviel des 3000, de ces grandes crêtes complètement déchiquetées par l'érosion. Qu'est-ce que ça t'inspire ?
1: Qu'est-ce que ça m'inspire, quoi ? Je trouve que c'est à la fois, ça paraît inaccessible. Mais finalement, ça n'est pas tant que ça. Mais ouais, ça inspire une sorte de... T'es comme aspiré, en fait, un petit peu.
0: Ouais, c'est exactement ça. T'es aspiré par l'altitude, par la hauteur. Ouais.
1: Ouais.
0: Et est-ce qu'il faut avoir peur en montagne ?
1: Je pense qu'il vaut mieux. Parce qu'il vaut mieux. Après, si t'as trop peur, vaut mieux ne pas y aller. Mais en tout cas, il faut rester vigilant et peut-être craintif. Par exemple, tu vois, on descend et un peu comme dans au ski, par exemple, c'est vrai que tu sens que c'est rapidement dans ces moments-là où finalement tu considères que t'as atteint un petit peu ton objectif, si on peut dire. Et tu as une sorte de relâchement couplé à la fatigue et. Et c'est vrai que ouais, je pense que c'est les moments où tu peux te faire mal plus facilement sur des trucs complètement anodins, quoi. Donc ouais, craintif, ouais.
0: Et dernière question, quel est ton massif préféré ?
1: Alors je sais pas quel est mon massif préféré, mais en tout cas celui dont je garde le souvenir, alors c'était peut-être lié au contexte, ben c'est celui auquel je faisais allusion tout à l'heure, c'était cette vallée d'Ossau dans laquelle nous étions allés. Parce qu'en fait, le souvenir que j'en ai, c'était que c'était à la fois de la haute altitude, mais que c'était très très vert. En fait, il y avait cette impression de verdure jusqu'en haut, en fait. Et ça, ça m'avait choqué parce que j'avais pas le souvenir d'avoir vu ça. Ces dernières années, quand je faisais de la montagne, c'était quand même assez proche donc de Toulouse, donc c'était plutôt Ariège, donc montagne un peu rocheuse et tout ça. Et c'est vrai que là, j'avais vraiment l'impression d'arriver dans un truc nouveau. J'y étais probablement déjà allé il y a longtemps, mais j'avais pas. Ça m'a vraiment marqué, quoi. Ouais.
0: Mmh. Ouais. Ben, c'est les Pyrénées Atlantiques, en fait. Moi, je considère que les Pyrénées, puisque j'ai pas mal tourné dans pas mal de montagnes du monde, Cordillère des Andes, Himalaya. Maroc, et je trouve que les Pyrénées sont d'une... Il y a beaucoup de nuances, beaucoup de diversité qu'on ne trouve pas ailleurs. Voilà, cher auditeur, auditrice.
1: Attends, j'ai pas fini, je voulais dire un autre truc.
0: Ouais, vas-y.
1: Il y a un truc que j'apprécie particulièrement, c'est quand on
0: c'est
1: est
0: moi, en... bien
1: oui,
0: évidemment.
1: Oui. Bien sûr. Mais c'est quand on est en montagne, au fait, et que justement, tu n'as pas forcément vu sur les vallées avec les villages ou les villes ou les trucs comme ça. Parce que là, j'ai toujours l'impression que finalement, on est encore dans un espèce d'espace qui correspond à l'espace habituel dans lequel tu évolues. Et là, aujourd'hui, par exemple, mais voilà, tu te sens vraiment dans un truc limite lunaire, quoi, où t'es complètement ailleurs parce que tu n'as pas du tout de vision sur ton milieu naturel, si je peux dire.
0: Oui, c'est pour ça que la montagne, c'est un peu la planète Mars, quoi. Je fais allusion à Edmond Musk, c'est ça, hein, qui veut aller sur Mars.
1: C'était Akhenaton.
0: Oui, Akhenaton, alors qu'en fait, non, la planète est magnifique et les montagnes sont magnifiques. Bon, mais voilà, on va rentrer tranquillement en essayant de ne pas se faire prendre par la gravité, c'est-à-dire de ne pas chuter.

Imagine, par le son, la lumière rasante, juste au-dessus du lac, du Cap de l'Ombre. Imagine ce sentier, telle une vire qui surplombe le lac, avec ses éclats bleu turquoise, ponctués de massifs de fleurs. Imagine le sol gravillonneux. Et l'immensité minérale des 3000 qui vous défie. C'est ici, auditeur, auditrice, que je vous laisse quelques pas encore. Yeah.

0: Oh Manon, Victor, qu'est-ce qu'on dit aux auditeurs?
1: Je sais coucou. Pas.
0: Coucou, au revoir.
1: Au revoir, venez en montagne. Pas trop nombreux, pas avec vos écrans, mais venez en montagne.
2: Et soyez lent.
3: Et soyez
2: lent. L'éloge de la lenteur, Patrick. C'est ça la montagne, c'est pas la performance.
3: Tout à fait.
2: C'est la lenteur.
3: Ah ben moi je suis lent. Hein. Des fois je pars 3 jours. Et ça m'arrive sans micro. Allez, à la semaine prochaine pour une nouvelle édition du programme H1000.

0: quand j'ai dîné,
1: oui.
0: Eh ben, il y a des fois que je sens comme une espèce de démangeaison ici.
1: Oui.
0: Ça me chatouille, ou bien plutôt, ça me gratouille. Ça me chatouille, ou bien plutôt, ça me gratouille.
1: Est-ce que ça vous chatouille, ou est-ce que ça vous gratouille? Est-ce que ça vous chatouille, ou est-ce que ça vous gratouille?
0: 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Ça me chatouille, ou bien plutôt, ça me gratouille.
1: Encore ici.
0: Oh, cette main là.
1: Entre les deux, quoi.
0: Ça me chatouille, ou bien plutôt, ça me gratouille. Ça me chatouille, ou bien plutôt, ça me gratouille.
1: Et ça vous fait mal quand j'enfonce mon doigt?
0: Ah oui.

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3: À 2h ici à Paris, minuit en temps universel, c'est l'heure de l'info sur la Radio du Monde.
4: Jérôme Bastion.
3: Au sommaire de cette édition, à la suite des frappes russes du côté ukrainien de la frontière polonaise, Varsovie dénonce une escalade orchestrée par la Russie, alors que Donald Trump, de son côté, s'en prend au président ukrainien qui, selon lui, est responsable de la flambée des prix du diesel. Les rebelles houthis du Yémen disent avoir essuyé plusieurs dizaines de frappes saoudiennes, notamment dans le nord du pays, ce qui laisse entendre que l'Arabie saoudite n'entend pas leur contester le contrôle du détroit de Bab-el-Mandeb. Plusieurs géants de l'intelligence artificielle appellent à réguler l'IA, mais est-ce vraiment possible? L'Union européenne avait essayé, mais il s'avère difficile d'aller à la même vitesse que les innovations, nous dira un spécialiste. Et puis le départ d'un géant du football africain, le gardien sénégalais des Lions de la Teranga, champion d'Afrique, Edouard Mendy, raccroche les gants et les crampons, il prend sa retraite internationale. Les attaques russes vont s'intensifier dans les prochaines semaines. Une escalade qui pourrait toucher la Pologne. Voilà ce que dit redouté aujourd'hui Donald Tusk, le premier ministre polonais, après qu'un drone russe a frappé à 800 mètres seulement de la frontière polonaise dimanche matin. Et puis un autre a frappé un train non loin, à 2 kilomètres, lui, de cette même frontière, alors que la Pologne est membre de l'OTAN. Les précisions d'Ablajunaï.
5: Les attaques à coups de drone dans l'ouest de l'Ukraine se poursuivent. L'un d'eux a visé la locomotive du train Kiev-Varsovie, à 2 kilomètres seulement de la frontière polonaise. Moscou a indiqué ce dimanche avoir visé des infrastructures ferroviaires, servant, je cite, à transporter des cargaisons militaires depuis l'Europe. Des frappes qui n'ont pas fait de victimes, mais qui ont été qualifiées de barbares par les autorités ukrainiennes, qui interpellent leurs partenaires européens. L'armée ukrainienne, de son côté, a revendiqué avoir frappé dans la nuit une raffinerie de pétrole dans la région de Krasnodar, dans le sud de la Russie. Elle soutenait l'effort de guerre de la Russie contre l'Ukraine, a dit l'armée. Et cela n'a pas du tout plu à Donald Trump, sorti de sa partie de golf en Irlande, pour tancer le président ukrainien Volodymyr Zelensky, qui contribue, selon lui, à la pénurie de diesel dans le monde. Le président américain, en campagne pour les élections de mi-mandat dans son pays, est prêt à tout, semble-t-il, pour faire oublier l'impact de sa guerre en Iran dans la hausse des prix. L'escalade de ces dernières heures intervient alors que des discussions se profil entre Kiev, Moscou et les Occidentaux. Elle pourrait reprendre début octobre, a dit ce dimanche un porte-parole du Kremlin.
3: Merci, Ablajunaïdi. La terreur russe ne fait que frapper à la porte. Elle est à l'intérieur de la maison, a déclaré le ministre des Affaires étrangères polonais, alors que son homologue ukrainien a lui estimé que la terreur de Poutine frappe littéralement